0: La canicule est toujours présente et justement, suite à ça, la circulation est différenciée en Île-de-France. Pour des risques de pollution, les véhicules avec les vignettes critères 3, 4 et 5 ne peuvent pas rouler sur le périphérique en Île-de-France. C'est pareil pour les véhicules qui n'ont pas d'étiquette. Et sachez que si vous roulez sur l'autoroute à 86, il vous faut ralentir de 20 km/h. La vitesse passe donc de 130 à 110. Si jamais vous avez un poids lourd et que vous êtes en transit, que votre véhicule en transit à travers la uniquement de passage en région parisienne, sachez que vous êtes que si vous avez un véhicule de plus de 3,5 tonnes, vous devez contourner cette autoroute à 86 et cette région d'Île-de-France via la francilienne, la N104. Et puis sachez qu'en Eure-et-Loire aussi, la circulation est limitée et la circulation est différenciée, pardonnez-moi, et vous devez donc, si vous voulez circuler sur l'autoroute A10 et l'autoroute A11 en Eure-et-Loire, vous devez ralentir, la vitesse s'abaisse de 20 km/h. Si je n'ai pas parlé des autoroutes sur lesquelles vous circulez, c'est que dans l'ensemble, la circulation est extrêmement fluide.
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C'était Nada Surf à l'instant et le titre Popular. On fait un point sur vos conditions de trafic à 2h15. Sachez juste qu'il y a toujours ce véhicule qui est arrêté sur l'autoroute A10. Vous circulez entre Bordeaux et Paris en direction de Paris. Et justement, quand vous apprêtez à rentrer en région parisienne, au niveau du péage de Saint-Arnoult, un véhicule est arrêté juste avant la barrière, plutôt sur les voies de gauche. Ce serait potentiellement une femme qui aurait fait un malaise. Soyez donc vigilants, pensez à ralentir, vous décaler un peu plus sur la droite et soyez vigilants aussi car le patrouilleur Marc est sur place, donc faites bien attention. Et puis cette information aussi qui concerne l'autoroute A10 avec en Ile-de-France au plus tard jusqu'à 5h du matin en direction de Paris, l'accès à la Nationale 118 qui est fermé pour effectuer des travaux au-delà du réseau Vinci Autoroute. Poursuivez sur l'autoroute A10 jusqu'à la sortie numéro 9 pour rejoindre la N118. On fait un point plus global sur vos conditions de circulation dans un instant, juste après s'être cassé la voix sur le titre de Sienna Spiro, Dion Dice Hill.

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1: Avec un trafic fluide dans l'ensemble à 2h16 sur le 107.7. Les informations à vous donner concernent notamment l'autoroute A10 avec ce véhicule qui est arrêté entre Bordeaux et Paris en direction de Paris. Quand vous arrivez en région parisienne, au niveau du péage de Saint-Arnoult, ce véhicule qui est arrêté sur une des voies de gauche. Pensez donc à vous décaler possiblement pour passer au péage de Saint-Arnoult sur les voies les plus à droite. Sachez que le dépanneur Marc est sur place, soyez donc vigilant. Le patrouilleur, excusez-moi, il s'agirait potentiellement d'une femme qui a fait un malaise, donc pensez évidemment à ralentir et adapter votre vitesse au niveau de ce péage de Saint-Arnoult. On va partir dans le sud-ouest avec cette fois l'autoroute A63. Vous circulez entre l'Espagne et Bordeaux, en direction de Bordeaux. Sachez qu'au niveau du kilomètre 162, après la sortie numéro 7, Ondres, un ou plusieurs bouts de ferraille ont été signalés sur la chaussée. Donc soyez vigilants quand vous passez cette sortie numéro 7, Ondres, et avant c'est la sortie numéro 8, Cap-Breton. Avec potentiellement ces bouts de ferraille qui seraient sur la chaussée et pourraient avoir un impact sur votre circulation. Donc pensez évidemment à ralentir et à bien ouvrir les yeux pour ces possibles bouts de ferraille. On va partir un peu plus dans l'est en partant notamment sur l'autoroute A62. Vous circulez entre Toulouse et Bordeaux en direction de Bordeaux avec après la sortie numéro 10 Montauban. Au kilomètre 180, un animal qui aurait été percuté sur les voies, le patrouilleur Corentin est sur place. Donc soyez vigilant et ouvrez bien les yeux pour cet animal qui pourrait potentiellement se trouver sur les voies. On part ensuite sur l'autoroute, sur l'autoroute A62 entre Toulouse et Bordeaux en direction de Bordeaux. On se rapproche un peu plus de la ville bordelaise avec cet obstacle qui a été signalé sur la chaussée au kilomètre 83 après la sortie numéro 6 Aiguillon avec potentiellement un arbre qui serait sur la chaussée, sur la bande d'arrêt d'urgence et la voie de droite. Il vous faut donc ralentir et penser à serrer sur la voie de gauche. Et puis quelques informations qui concernent cette fois votre circulation. On reste toujours dans le sud-ouest et on va rester dans la région toulousaine avec à l'est de Toulouse. Au plus tard jusqu'à 6h du matin, l'autoroute A69 qui est entièrement fermée dans les deux sens de circulation pour effectuer des travaux d'entretien. À Toulouse toujours, au plus tard là aussi jusqu'à 6h du matin, le périphérique qui est fermé en sens extérieur direction Montpellier entre la bifurcation avec l'autoroute A64 et Rangueil, la sortie numéro 23 pour effectuer des travaux au-delà du réseau Vinci Autoroute. Et puis à Toulouse au plus tard jusqu'à 6h du matin, là encore on continue avec le périphérique extérieur direction Bordeaux qui est fermé entre la sortie numéro 16 Souptard et la sortie numéro 14 Croix Dorade, ce qui inclut la bifurcation avec l'autoroute A68 pour réaliser des travaux de peinture. Pensez donc à être vigilant si vous êtes dans cette région toulousaine. Si je n'ai pas parlé des endroits où vous êtes en train de circuler, c'est que la circulation s'y déroule extrêmement bien et qu'elle est fluide. Et puis je vous le confirme, donc je vous en parlais un peu plus tôt sur l'autoroute A10, donc entre Bordeaux et Paris en direction de Paris au niveau du péage de Saint-Arnoult, il y a donc bien eu un malaise et les secours qui sont appelés, les forces de l'ordre également sur les voies de gauche juste avant ce péage de Saint-Arnoult. Pensez donc à ralentir et à passer plus sur les voies de droite du péage. Le prochain point sur vos conditions de circulation, ce sera à 2h30. Avant ça, de la musique avec Maroon 5.

The Wailers à l'instant sur le 107.7 à 2h27. J'espère que votre nuit sur les routes se passe extrêmement bien. La circulation est fluide. Je vous rappelle tout de même cette information avec entre Bordeaux et Paris sur l'autoroute A10 au niveau du péage de Saint-Arnoult en direction de Paris. Un véhicule qui est arrêté. Les secours sont sur place. Le patrouilleur également. Notre patrouilleur Marc qui est sur place pour ce véhicule arrêté qui se trouve sur les voies les plus à gauche de juste avant ce péage, quelques mètres avant ce péage. Pensez donc à ralentir quand vous y arrivez et à serrer sur les voies les plus à droite. Et puis, je vous le rappelle également, même si les vacances d'été ne commencent officiellement que le 4 juillet, vous serez déjà nombreux sur la route dès aujourd'hui pour profiter du premier week-end de l'été. N'oubliez pas de vous renseigner avant de prendre la route, notamment sur les conditions météo qui pourront encore être particulières ce week-end. 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Et pour ce vendredi 26 juin, le trafic sera dense au départ de l'Île-de-France et de la région lyonnaise en direction du bord de mer. Les principales difficultés sont attendues en fin d'après-midi à l'heure de la sortie des bureaux. Le point sur vos conditions de trafic, c'est dans un instant, juste après Maeva et sa Supernova.

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1: Et à 2h31, le trafic est extrêmement fluide, pas d'informations marquantes à vous donner, mais tout de même, quelques événements avec toujours sur l'autoroute A10 entre Bordeaux et Paris en direction de Paris au niveau du péage de Saint-Arnoult. Juste avant la barrière, ce véhicule qui est arrêté, les secours sont sur place, le patrouilleur Marc l'est également, pensez donc à ralentir, adapter votre vitesse avant d'arriver à ce péage de Saint-Arnoult. Le véhicule est sur les voies les plus à gauche, donc pensez à serrer sur les voies les plus à droite quand vous arrivez sur ce péage. Et puis on va partir dans le sud-ouest sur l'autoroute A62 entre Toulouse et Bordeaux, avec toujours potentiellement cet arbre qui se trouverait sur la chaussée en direction de Bordeaux, kilomètre 83 après la sortie numéro 6 Aiguillon, avec donc un arbre qui serait donc sur la bande d'arrêt d'urgence et la voie de droite qui pourrait potentiellement être neutralisée, impacter votre circulation. Pensez donc à ralentir, adapter évidemment votre vitesse, soyez vigilant face à ce potentiellement cet arbre avec le patrouilleur Serge qui est en route, et pensez surtout à vous décaler sur la voie de gauche. On reste dans le sud-ouest avec des informations qui concernent cette fois les travaux dans la région de Brive, la bifurcation qui permet depuis l'autoroute A20 direction Toulouse de vous engager sur l'autoroute A89 direction Bordeaux reste fermée au moins jusqu'au début de l'été. Vous pouvez prendre la sortie numéro 50 Obja, puis emprunter le réseau secondaire pour rejoindre l'autoroute A89 à Brive-Ouest, entrée numéro 19. Et puis dans la région de Tarbes, au plus tard jusqu'à ce vendredi 13h, la sortie Tournay numéro 14 de l'autoroute A64 est fermée en continu en direction de Bayonne pour effectuer des travaux sur un pont. Vous pouvez sortir avant à Cap-Verne, sortie numéro 15, au volant d'un camion. Vous pouvez sortir après à Tarbes-Est, sortie numéro 13. Et puis quelques conseils à vous donner, même si je pense que vous le savez, avec cette chaleur qui continue de sévir, les 40 degrés qui ont été atteints plusieurs fois dans les départements en vigilance rouge canicule et les températures qui ont du mal à baisser la nuit. Un épisode remarquable par sa précocité et son intensité. Quelques conseils à vous donner. Buvez régulièrement et pensez à prévoir de l'eau dans votre véhicule, même pour un trajet court sur l'autoroute. Vous pouvez vous retrouver à l'arrêt à tout moment en cas d'événement. Donc pensez évidemment à bien vous hydrater. Et une autre information, c'est que la chaleur fatigue l'organisme. Et avec des nuits tropicales en hausse, la récupération est plus difficile. Pensez à faire des pauses fréquentes, notamment sur les aires de service où les bâtiments sont climatisés.
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1: Et comme je viens de vous le dire, l'été revient, et hélas, les feux de forêt aussi en 2025. Selon l'ONF, près de 15 000 départs de feux ont été recensés durant la saison estivale, avec 30 000 hectares détruits, dont un tiers dans l'Aude. Bien souvent, un mégot de cigarette était à l'origine de ces incendies. Pour limiter les risques, notamment au bord de l'autoroute, il est essentiel de réduire les jets de mégots. Nous en parlerons dans votre question d'autoroute, juste après M. Pokora et son titre Belinda.

0: C'était Belinda à l'instant sur le 107.7. Il est 2h37.
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0: Sur l'autoroute, la plupart des incendies sont liés aux jets de mégots. Les explications de Quentin Lachaise.
2: Comment stopper les jets de mégots sur l'autoroute ? En France, en 2025, on compte environ 100 mégots de cigarettes jetés par jour sur chaque kilomètre d'autoroute. Alors pour inciter les fumeurs à ne plus avoir ce geste, les campagnes de sensibilisation se multiplient et cela peut passer directement par celui qui vous vend la cigarette. Serdar Kaya est le président de la Confédération des Buralistes de France.
3: On a de vraies campagnes de sensibilisation par de l'affichage extérieur et intérieur. Je pense que même si les consommateurs le savent, eh bien cette piqûre de rappel est toujours bienvenue. Et d'une manière aussi conviviale, c'est toujours bien perçu parce qu'à chaque fois qu'on a une petite sympathie avec nos clients, leur souhaitant une bonne journée en disant soyez prudents, vous voyez en ce moment il y a en période de canicule, eh bien évitons et soyons responsables pour éviter d'avoir des feux de forêt à cause d'un mégot de cigarette.
2: Même si toutes les aires de repos et aires de service sont équipées en cendriers, pour Éric Brocardi, le porte-parole de la Fédération Nationale des Sapeurs-Pompiers de France, il faut aussi militer pour le retour d'un équipement directement dans les voitures.
4: Aujourd'hui on fait l'appel aux constructeurs d'automobiles de remettre les cendriers à l'intérieur des véhicules. Quel que soit on va dire le niveau de demande de prévention ou de bon comportement, il faut aussi permettre aux concitoyens de pouvoir savoir où poser le papier, où poser la cigarette. Aujourd'hui, l'objectif, il faut donner les moyens aux concitoyens et permettre justement de remettre ces cendriers à l'intérieur du véhicule.
2: En attendant le retour des cendriers à bord de nos voitures, vous trouverez des cendriers de poche gratuitement lors d'opérations de prévention sur l'autoroute, mais aussi chez certains de vos buralistes.
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1: Et à 2h45, tout pile sur le 107.7, des conditions de trafic qui sont extrêmement fluides dans l'ensemble. Cette information toujours à vous donner au niveau du péage de Saint-Arnoult sur l'autoroute A10. Vous arrivez en provenance de Bordeaux et vous allez en direction de Paris. Sachez que juste avant ce péage, un véhicule est toujours arrêté. Le patrouilleur Marc est sur place. Les secours également. Ce véhicule qui est arrêté sur les voies de gauche. Pensez donc à ralentir évidemment avant d'arriver à ce péage et à serrer sur les voies de droite. On part ensuite dans le sud-ouest au niveau de l'autoroute A62 entre Toulouse et Bordeaux en direction de Bordeaux au kilomètre 83. Sachez qu'après la sortie numéro 6, Aiguillon, et avant la sortie numéro 5, Marmande, cet arbre qui est toujours potentiellement sur la bande d'arrêt d'urgence et sur la voie de droite au kilomètre 83, comme je vous l'ai dit, en direction de Bordeaux et sur la bande d'arrêt d'urgence. Donc cet arbre, voie de droite, et bande d'arrêt d'urgence. Donc pensez évidemment à ralentir, soyez vigilants. Ouvrez bien les yeux et pensez surtout à potentiellement vous décaler sur la voie de gauche si jamais cet arbre se trouvait réellement là. Il nous est signalé dans tous les cas. Et puis des informations qui concernent des travaux, notamment dans le département de la Vienne, au plus tard jusqu'à 7h du matin. L'autoroute A10 est fermée en direction de Paris, entre Poitiers Nord, numéro 29, et la sortie pour le Futuroscope, numéro 28. Pour inspecter des ponts, vous devez sortir à Poitiers Nord, puis emprunter le réseau secondaire pour reprendre l'A10. À l'entrée Futuroscope, c'est la numéro 28, et dans les Pays de la Loire, au plus tard jusqu'à 7h du matin, là aussi, l'autoroute A11 est fermée dans les deux sens de circulation, entre Angers-Centre, la sortie numéro 15, et Saint-Jean-de-Linière, sortie numéro 18. Pour effectuer des travaux d'entretien dans le tunnel d'Angers, en direction de Nantes, vous devez sortir à Angers-Centre, puis emprunter le réseau secondaire pour reprendre l'autoroute A11 à Saint-Jean-de-Linière. En direction de Paris, vous devez sortir à Saint-Jean-de-Linière, puis emprunter le réseau secondaire pour reprendre l'A11 à Angers-Centre. Et puis, je vous le rappelle, ce vendredi sera encore une fois extrêmement chaud et cette nuit va être très chaude, la canicule est toujours là. Pensez toujours à avoir de l'eau dans votre véhicule, peu importe la taille de votre véhicule, il faut que vous ayez au moins une bouteille d'eau, au moins un litre d'eau par personne. Et pensez à faire boire en priorité les plus fragiles. Il s'agit des plus âgés et des plus jeunes également.
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C'était Vanessa Paradis et M, la version live de leur titre Les Piles. On fait un point sur vos conditions de circulation. Ce sera à 4h du matin. À 4h du matin, pourquoi je vous parle de ça? À 3h du matin, je m'avance un peu. Un point sur vos conditions de circulation. Après, le point sur l'actualité et la météo encore bouillonnante qui vous attend pour ce 26 juin. Et puis évidemment, qui dit météo chaude et canicule dit aussi risque de feux de forêt. 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On termine cette heure en musique avec Cool and the Gang et tout de suite c'est Flo de la Vega.

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1: Bonsoir à toutes et à tous. 11 départements ne sont plus en vigilance rouge canicule. Cela concerne tous ceux de la façade atlantique ainsi que les Côtes d'Armor, la Manche et les Hautes-Pyrénées qui sont descendus en vigilance orange hier soir. La canicule se poursuit aujourd'hui avec 61 départements placés en vigilance rouge et 25 en vigilance orange selon Météo France. Des fortes chaleurs qui provoquent la saturation des hôpitaux à Paris. C'est ce qu'a annoncé hier le préfet de la capitale. Sébastien Lecornu a lui déclenché le niveau 3 du plan Orsan pour organisation de la réponse sanitaire. Ce dispositif est le niveau le plus élevé de mobilisation sanitaire. Le Premier ministre explique que cela permet de renforcer les effectifs hospitaliers et la coordination entre les hôpitaux, la médecine de ville, les cliniques et le secteur médico-social. Les activités hospitalières sont adaptées avec des déprogrammations ciblées d'opérations non urgentes. À l'étranger, le bilan s'aggrave au Venezuela. Le pays a été touché hier par un double séisme d'une puissance inégalée dans la région depuis plus d'un siècle. Les secours continuent de s'activer pour retrouver des survivants. Un bilan très provisoire fait état de 188 morts. On passe au sport et au football.
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1: Et la troisième journée des phases de groupe avec à l'instant les derniers matchs du groupe F qui viennent de se terminer. Les Pays-Bas s'imposent 3-1 contre la Tunisie. Match nul 1 partout entre le Japon et la Suède. Plutôt dans la soirée hier soir dans le groupe E, l'Équateur a battu l'Allemagne 2-1. Victoire aussi de la Côte d'Ivoire qui s'impose 2-0 contre le Curaçao et se qualifie pour les 16e de finale. La fin du groupe D, c'est dans une heure. Les matchs Turquie contre États-Unis et Paraguay face à l'Australie. Sachez également, je vous le rappelle, que la France dispute sa dernière rencontre ce soir à 21h face à la Norvège et visera la première place du groupe I. Il est 3h02, c'est la fin de ce flash. L'info revient dans une heure. Le point sur vos conditions de circulation, juste après la météo. Avec un grand soleil et un risque d'orage au nord, des averses orageuses sur les reliefs et des orages plus marqués dans l'après-midi de la Normandie au Pays de la Loire. 61 départements, je vous le disais, qui restent en vigilance canicule, en vigilance rouge canicule. Pour les températures, il va faire moins chaud, mais ça reste tout de même élevé. Le matin, 26 degrés à Bayonne et Pau, 27 à Rennes et Saint-Gaudens, 30 degrés à Tours, Castres et Tulle, 32 à Châteauroux et Nevers, 33 à Bourgoin-Jallieu et 34 degrés à Vissembourg. L'après-midi, de 24 à 38 degrés pour la moitié nord, de 29 à 40 degrés pour la moitié sud.
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1: Avec un trafic qui est fluide dans l'ensemble, cette information qui vient de me parvenir cependant, vous circulez sur l'autoroute A10 entre Bordeaux et Paris, en direction de la capitale, tout simplement, et au niveau du kilomètre 299, après la sortie 29 Poitiers-Nord et avant la sortie 28 Futuroscope, un véhicule est en panne, une fourgonnette qui pourrait potentiellement être sur la voie de droite. Pensez donc à ralentir, adapter votre allure et à vous décaler sur la voie de gauche. On va rester sur l'autoroute A10. Cette fois, on est toujours dans ce sens, on reste dans ce sens Bordeaux et Paris, mais on remonte beaucoup plus dans le nord. Vous arrivez en Île-de-France, vous roulez en direction de Paris, et au niveau du péage de Saint-Arnoult, il y a toujours ce véhicule qui est arrêté juste avant la barrière de péage. Vous allez le voir quand vous arrivez à cette barrière, le dépanneur est sur place, les secours également, leurs gyrophares sont allumés. Donc pensez évidemment, quand vous arrivez au niveau de ce péage de Saint-Arnoult, à ralentir, ça paraît forcément logique, puis à décaler sur la voie les voies les plus à droite pour passer ce péage de Saint-Arnoult. On va partir maintenant dans le sud-ouest. Sachez qu'il y a donc, je vous le confirme, sur l'autoroute A62 entre Toulouse et Bordeaux, en direction de Bordeaux, kilomètre 83. Vous avez passé la sortie numéro 6 et Guillon. Il y a donc un arbre qui est sur la bande d'arrêt d'urgence et qui pourrait impacter votre circulation sur la voie de droite. Passez donc à ralentir, adapter votre vitesse et à vous décaler sur la voie de gauche pour ne pas être impacté par cet arbre qui pourrait potentiellement jouer sur votre circulation. si vous restez sur cette voie de droite. Et puis des informations qui concernent la région toulousaine que je vais vous donner dans un instant, avec notamment à l'est de Toulouse, au plus tard jusqu'à 6h du matin, l'autoroute A69 qui est entièrement fermée dans les deux sens de circulation pour effectuer des travaux d'entretien. Le périphérique de Toulouse, lui aussi jusqu'à 6h du matin, qui est fermé en sens extérieur direction Montpellier, entre la bifurcation avec l'A64 et Rangueil, sortie numéro 23, pour effectuer des travaux qui vont au-delà du réseau Vinci Autoroute. Et puis ce périphérique qui est également fermé au plus tard jusqu'à 6h du matin, le périphérique extérieur direction Bordeaux, qui est fermé entre Souptard, sortie numéro 16, et Croix Dorade, sortie numéro 14, ce qui inclut la bifurcation avec l'autoroute A68 pour réaliser des travaux de peinture. Je vous le rappelle, si je n'ai pas parlé des régions dans lesquelles vous êtes en train de circuler, que vous êtes en train de traverser, c'est que le trafic est fluide. Et encore une fois, c'est très important de vous le rappeler, ce 26 juin va être encore extrêmement chaud. Donc pensez toujours à avoir de l'eau dans votre véhicule et pensez aussi à vérifier, si vous le pouvez, le niveau du liquide de refroidissement. Avec ces chaleurs, les moteurs sont mis à rude épreuve. Donc je vous le rappelle, une vigilance générale en cette nuit du 26 juin 2026.
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M. Pokora et son titre quand même à l'instant sur le 107.7. On fait un point sur vos conditions de circulation, ce sera à 3h15. Je vous rappelle qu'il y a toujours sur l'autoroute A10 entre Bordeaux et Paris en direction de Paris au niveau de votre arrivée quasiment en région parisienne. Au niveau du péage de Saint-Arnoult, vous circulez donc en direction de la capitale. Ce véhicule qui est toujours arrêté juste avant la barrière de péage. Soyez vigilants, vous allez le voir quand vous allez arriver au niveau de ce péage. Le dépanneur est sur place, les secours également, juste devant ce véhicule. Pensez, ce véhicule qui se situe plus ou moins sur les voies les plus à gauche. Donc pensez à ralentir en arrivant à ce péage de Saint-Arnoult et à vous décaler sur les voies de droite. Sinon, dans l'ensemble, le trafic est extrêmement fluide. On fait le point dans un instant, juste après le titre « Talk to you ».

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1: Trafic fluide dans l'ensemble sur les autoroutes du centre, de l'ouest et du sud-ouest. Toujours ce véhicule qui est arrêté sur l'autoroute A10 entre Bordeaux et Paris en direction de Paris. Quand vous êtes arrivé au péage de Saint-Arnoult, ce véhicule qui est arrêté juste avant la barrière de péage. Soyez donc vigilants, les secours sont sur place, le dépanneur également. Pensez à adapter votre vitesse. Le véhicule se trouve sur les voies de les plus à gauche. Pensez donc à ralentir, adapter votre allure et passer sur les voies les plus à droite. De préférence. Autre information qui concerne là également l'autoroute A10 en Ile-de-France, au plus tard jusqu'à 5h du matin sur l'autoroute A10 en direction de Paris, l'accès à la Nationale 118 est fermé pour effectuer des travaux au-delà du réseau Vinci Autoroute. Poursuivez sur l'A10 jusqu'à la sortie numéro 9 pour rejoindre la N118. Et puis l'Ile-de-France aussi, où la circulation est différenciée pour risque de pollution à cause des fortes chaleurs. Les véhicules avec les vignettes critères 3, 4 et 5 ne peuvent pas rouler sur le périphérique en Ile-de-France. Pareil pour les véhicules qui n'ont pas d'étiquette. La vitesse est également abaissée de 20 km/h sur l'autoroute A86. Elle passe donc de 130 à 110. Et puis si jamais vous êtes au volant d'un poids lourd qui fait plus de 3,5 tonnes et que vous êtes uniquement en transit et de passage en Ile-de-France, il vous faudra prendre la francilienne, la N104. Et puis... cette circulation différenciée qui touche aussi l'Eure-et-Loire, notamment cette info qui nous part bien sur l'autoroute A10 et l'autoroute A11 en Eure-et-Loire. La vitesse qui est là aussi a baissé de 20 km/h, elle passe donc de 130 à 110 km/h. Je vous le rappelle, cette journée sera encore une fois extrêmement chaude. Cette nuit l'est également. Pensez évidemment à vous hydrater, à avoir toujours de l'eau dans votre véhicule, à faire des pauses fréquemment car la chaleur joue sur votre énergie. Pensez à faire des pauses sur les aires d'autoroute qui sont justement climatisées. Et d'autres choses, c'est quels sont les effets de la chaleur sur la conduite, quelles précautions adopter avant de prendre la route. Les réponses du lieutenant-colonel Pierre Augier, sapeur-pompier dans le Vaucluse.
2: La chaleur, bien évidemment, est un élément défavorable, puisque ça entraîne de la fatigue, une fatigue excessive, une perte de la vigilance, de l'attention. Et c'est vrai que c'est un phénomène à prendre en compte lorsqu'il fait très chaud et qu'on doit faire des longs trajets. Alors, lorsqu'un épisode de forte chaleur est annoncé, ce qui est intéressant, c'est d'essayer d'anticiper, de planifier son trajet pour pouvoir, dans la mesure du possible, voyager aux heures les moins chaudes de la journée.
1: Pierre Augier, sapeur-pompier dans le Vaucluse. Vous l'avez compris, toujours prendre vos précautions avec ces chaleurs qui vont durer au moins jusqu'à samedi soir, voire possiblement début de journée dimanche. Pensez donc à être vigilant et à surtout bien vous hydrater. Prochain point sur vos conditions de circulation cette nuit du 26 juin 2026. Ce sera à 3h30. On part en musique tout de suite avec Phoenix et leur titre « Everything is Everything ».

C'était Joey Douetfilé et son dernier titre Rihanna qui est disponible sur son album Hate Love sorti en mai 2026. Joey Douetfilé qui sera en concert le 5 décembre à la Défense Arena. Et si jamais vous vous posiez la question, Douetfilé n'est pas son vrai nom. Il s'appelle Joey Gilles, il est chanteur, compositeur, producteur franco-haïtien né en 1995 et qui a grandi en région parisienne. Et son nom donc d'artiste Douetfilé en créole haïtien veut dire doigt rapide et c'est en rapport avec ses talents de pianiste. On fait un point sur vos conditions de circulation dans un très court instant, juste pour vous indiquer que au niveau de l'autoroute A10 entre Bordeaux et Paris, en direction de Paris, je vous ai parlé pendant un moment de ce véhicule qui était arrêté juste avant la barrière de péage de Saint-Arnoult. Et bah sachez que ce véhicule a été retiré et dépanné, du coup je pense qu'on peut le dire comme ça. Oui, ce sera mieux. Donc la circulation reprend normalement au niveau du péage de Saint-Arnoult. Le point sur vos conditions de circulation, ce sera juste après Chugga Chugga.

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1: Avec un trafic qui est fluide dans l'ensemble, les informations à vous communiquer concernent notamment l'autoroute A71 entre Orléans et Clermont-Ferrand, en direction de Clermont-Ferrand. Sachez que si vous voulez prendre la sortie numéro 4, Salbris, au kilomètre 156, un poids lourd est arrêté au niveau de cette sortie. Il se trouve sur la droite. Pensez donc à adapter votre vitesse et à ralentir quand vous arrivez au niveau de cette sortie numéro 4, Salbris. Et puis, on va partir dans le sud-ouest avec sur l'autoroute A63 entre l'Espagne et Bordeaux, en direction de Bordeaux, au kilomètre 201 après le péage de Biriatou, un piéton qui est sur le bord des voies. Pensez donc à être extrêmement vigilant, à adapter votre vitesse, à bien ouvrir les yeux pour ce piéton qui pourrait donc traverser les voies. Il faut évidemment que vous soyez vigilant dans les deux sens. Et puis, on part dans la région de Brive, la bifurcation qui permet depuis l'autoroute A20 direction Toulouse de vous engager sur la 89 direction Bordeaux. Reste fermée au moins jusqu'au début de l'été. La direction des routes Centre-Ouest effectue des travaux de sécurisation d'un ouvrage endommagé par des intempéries. On part dans la région de Tarbes, ou plus tard jusqu'à ce vendredi 13h, jusqu'à aujourd'hui 13h, la sortie Tournay numéro 14 de l'autoroute A64 est fermée en continu en direction de Bayonne pour effectuer des travaux sur un pont. Vous pouvez sortir avant à Cap-Verne, sortie numéro 15. Au volant d'un camion, vous pouvez sortir après à Tarbes Est, sortie numéro 13. Et puis cette information qui concerne la rocade bordelaise, jusqu'à 6h du matin, le pont d'Aquitaine est fermé dans les deux sens. Vous pouvez prendre la déviation via le pont François Mitterrand. Et si je n'ai pas parlé des régions et des autoroutes que vous êtes en train de traverser, c'est que la circulation est extrêmement fluide en cette nuit du 26 juin.
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1: Pas moins de 40 noyades le week-end dernier en France du fait de la canicule. Les vacances d'été, les baignades dans la mer ou l'océan peuvent aussi être risquées. L'an dernier, 50% des décès par noyade ont eu lieu pendant cette période. Il est donc primordial de prendre ces précautions. Nous en reparlerons juste après. Bon entendeur.

0: C'était Bon Attendeur à l'instant avec le titre Le temps est bon, juste le pour moi de, le temps de vous donner cette information concernant ce piéton qui a été aperçu sur le bord des voies de l'autoroute A63 entre Bordeaux et l'Espagne en direction de l'Espagne au kilomètre 201 après de l'Espagne après la sortie Saint-Jean de Luz Sud et avant le péage de Biriatou, ce piéton qui a traversé. Soyez donc vraiment vigilant quand vous arrivez au niveau ou juste avant même ce péage de Biriatou, vigilance dans les deux sens. Écoutez, on va faire un point. Il fait beau, il fait très chaud et on passe à votre Mobilimag. Et oui, il fait même très chaud. Vous serez en bord de mer dans les prochains jours, dans les prochaines semaines et vous devrez ne pas oublier quelques réflexes de sécurité. Le 177 est partenaire de la campagne Sécurité Loisirs Nautiques, car en mer comme sur la route, Perrine Martin, nous devons d'adopter les bons réflexes.
1: En mer comme sur la route, le trafic est beaucoup plus dense en été. Et en mer comme sur la route, les risques sont connus. Le capitaine Guillaume Leral, porte-parole de la préfecture maritime de l'Atlantique, vous les passe en revue.
2: On a très régulièrement des esquivants qui sont isolés par la marée. C'est-à-dire qu'ils partent à la pêche à pied ou en randonnée le long du littoral, sans surveiller les horaires de marée et se retrouvent isolés par un bras de mer et donc font appel à des secours pour venir les tirer d'affaire. Un autre risque significatif en mer, c'est le risque de chute à mer, qui peut entraîner évidemment la noyade. Et le troisième risque sur lequel je voulais insister, c'est le risque des baïnes, notamment sur la côte aquitaine et l'ensemble des côtes du sud-ouest. Les baïnes sont un phénomène de courant qui entraîne vers le large le nageur qui se fait prendre dans une baïne. Et donc, pour éviter ça, il faut nager parallèle à la plage, ce qui n'est pas forcément un réflexe naturel pour des personnes non sensibilisées.
1: Face à ces nombreux risques, chacun doit prendre ses dispositions.
2: Il y a des bons réflexes à adopter pour éviter de se faire piéger. Le premier réflexe, c'est s'informer. Donc s'informer de la météo, s'informer des marées, avant toute activité nautique, avant toute activité sur le littoral. Le deuxième réflexe, c'est prévenir. Donc prévenir ses proches de ses intentions, sa destination, ses heures de retour. Ensuite, deux éléments techniques, c'est avoir un moyen de communication avec soi, donc son téléphone chargé avec une pochette étanche, et porter un gilet. Dès qu'on est en mer, il faut porter un gilet, même s'il fait beau, même si la mer bouge pas. On a chaque année des personnes qui tombent à la mer, notamment sur des embarcations semi-rigides, par exemple, qui se retrouvent isolées parce que le coupe-circuit du véhicule n'a pas fonctionné, et on les récupère plusieurs heures après, et elles ne survivent que parce qu'elles ont un gilet. Donc le gilet est vraiment vital. Dernier point, si vous cherchez à joindre les secours en mer, un seul numéro de téléphone, le 196, c'est un numéro qui permet de joindre directement les centres de coordination des secours et qui permet votre géolocalisation immédiatement. Donc un numéro à retenir, le 196.
1: Et pour les pratiquants de sport nautique, pensez à marquer votre matériel. Indiquez votre nom, votre numéro de téléphone. Comme ça, en cas de perte, cela permettra aux sauveteurs de ne pas déclencher inutilement des opérations de sauvetage qui les mettraient en danger si en fait vous êtes joignable.
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1: Et à 3h45 sur le 107.7, vous avez droit à des conditions de trafic extrêmement fluides, que vous rouliez dans le centre, dans l'ouest ou dans le sud-ouest. La seule information que j'ai à vous donner concerne l'autoroute A10 entre Bordeaux et Paris en direction de Paris. Sachez que au niveau du kilomètre 40 entre Jeanville-Allaine et la sortie numéro 11 à Lainville, la sortie Jeanville-Allaine, c'est la sortie numéro 12, il y a ce chevreuil qui a été signalé sur le bord des voies, et soyez donc vigilants dans les deux sens si jamais ce chevreuil venait à traverser. Dans le département de la Vienne, des informations qui concernent les travaux. Au plus tard jusqu'à 7h du matin, l'autoroute A10 est fermée en direction de Paris entre Poitiers Nord, sortie numéro 29, et la sortie pour le Futuroscope numéro 28 pour inspecter des ponts. Vous devez sortir à Poitiers Nord, puis emprunter le réseau secondaire pour reprendre l'A10 à l'entrée Futuroscope numéro 28. Et dans les Pays de la Loire, au plus tard jusqu'à 7h du matin, l'autoroute A11 est fermée dans les deux sens de circulation entre la sortie Angers Centre numéro 15 et la sortie numéro 18 Saint-Jean-de-Linière. Pour effectuer des travaux d'entretien dans le tunnel d'Angers, en direction de Nantes, vous devez sortir à Angers Centre, puis emprunter le réseau secondaire pour reprendre la 11 à Saint-Jean-de-Linière. En direction de Paris, vous devez sortir à Saint-Jean-de-Linière, puis emprunter le réseau secondaire pour reprendre la 11 à Angers Centre. Et puis, je vous le rappelle, cette soirée, cette nuit du 26 juin, qui est extrêmement chaude une nouvelle fois. On a toujours 61 départements qui sont placés en vigilance rouge canicule. Pensez donc à, évidemment, vous hydrater de manière régulière, à faire boire en priorité les plus jeunes et les plus âgés, qui sont les personnes les plus vulnérables. Et pensez aussi à multiplier les arrêts, profiter de la climatisation sur les aires d'autoroute où justement elle est présente. Et puis vous en profiterez aussi pour vous dégourdir les jambes en même temps. Et vous pourrez continuer à écouter le 107.7.
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Joy Jonathan à 3h54 sur le 107.7. J'en profite pour vous rappeler ce chevreuil aperçu sur le bord des voies, sur l'autoroute A10, entre Bordeaux et Paris, en direction de Paris, après le kilomètre numéro, au niveau du kilomètre 40. Sachez que entre la sortie numéro 12, Jean Villalène, et la sortie numéro 11, Alainville, c'est là qu'aurait été aperçu ce chevreuil errant sur le bord des voies. Le dépanneur, le patrouilleur Marc, est en route pour ce lieu. Soyez donc vigilants dans les deux sens au cas où ce chevreuil pourrait traverser les voies. On finit cette heure en musique avant de faire le point sur vos conditions de circulation, l'essentiel de l'actualité et la météo qui vous attend pour ce 26 juin. Et c'est Frankie Goes to Hollywood.

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1: Bonsoir à toutes et à tous. La canicule se poursuit, même si 11 départements ne sont plus en vigilance orange. Il s'agit de tous ceux qui sont sur la façade atlantique, ainsi que les Côtes d'Armor, la Manche et les Hautes-Pyrénées, qui sont descendus en vigilance orange hier soir. 61 départements restent placés en vigilance rouge et 25 en vigilance orange, selon Météo France. Les hôpitaux saturés à Paris à cause de ces fortes chaleurs, une annonce faite hier par le préfet de la capitale, Sébastien Lecornu, a lui déclenché le niveau 3 du plan Orsan pour organisation de la réponse sanitaire. Ce dispositif est le niveau le plus élevé de mobilisation sanitaire. Le Premier ministre explique que cela permet de renforcer les effectifs hospitaliers et la coordination entre les hôpitaux, la médecine de ville, les cliniques et le secteur médico-social. Les activités hospitalières sont adaptées avec des déprogrammations ciblées d'opérations non urgentes. À l'étranger, un bilan toujours plus lourd au Venezuela. Le pays a été touché hier par un double séisme d'une puissance inégalée dans la région depuis plus d'un siècle. Les secours continuent de s'activer pour retrouver des survivants. Un bilan très provisoire fait état de 188 morts et près de 1000 blessés. On passe au sport et au football.
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1: Avec la suite de la troisième journée des phases de groupe, les derniers matchs du groupe D viennent de débuter. Les rencontres, la Turquie qui affronte les États-Unis, le Paraguay qui fait face à l'Australie, pour le moment 0-0 dans les deux matchs. Plutôt cette nuit, dans le groupe F, les Pays-Bas se sont imposés 3-1 contre la Tunisie. Match nul 1-1 entre le Japon et la Suède. Hier soir, dans le groupe E, l'Équateur a battu l'Allemagne 2-1. Victoire aussi de la Côte d'Ivoire qui s'impose 2-0 contre le Curaçao et se qualifie pour les 16e de finale. Pour rappel, nos Bleus se jouent ce soir à 21h face à la Norvège et tenteront d'assurer leur première place du groupe I. Il est 4h02, c'est la fin de ce flash. L'info revient dans une heure. Le point sur vos conditions de circulation, juste après la météo. Un grand soleil avec un risque d'orage au nord, des averses orageuses sur les reliefs, des orages plus marqués de la Normandie au pays de la Loire dans l'après-midi. Pour les températures, il va faire moins chaud, mais chaud quand même. Le matin, 26 degrés à Bayonne et Pau, 27 à Rennes et Saint-Gaudens, 30 degrés à Tours, Castres et Tulle, 32 à Châteauroux et Nevers, 33 à Bourgoin-Jallieu et 34 degrés à Strasbourg. L'après-midi, de 24 à 38 degrés pour la moitié nord, de 29 à 40 degrés pour la moitié sud.
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1: Avec un trafic qui reste extrêmement fluide sur l'ensemble des autoroutes du centre, de l'ouest et du sud-ouest, sachez qu'il y a toujours ce chevreuil errant qui a été aperçu sur l'autoroute A10 sur le bord des voies. Vous circulez entre Bordeaux et Paris en direction de Paris au kilomètre 40. Sachez qu'entre les sorties numéro 12, Janville-Allène et numéro 11, Alainville, c'est là que ce chevreuil errant a été signalé sur le bord des voies. Soyez donc vigilants dans les deux sens. Et puis une information qui va vous réjouir si vous êtes sur l'autoroute A10. Je vous avais parlé en Ile-de-France de cette fermeture de l'accès à la Nationale 118 qui était justement clôturée pour effectuer des travaux au-delà du réseau Vinci Autoroute. Il a désormais rouvert, donc vous pouvez emprunter cet accès. Et puis on va partir dans le sud-ouest, mais vraiment bien dans le sud-ouest, à l'est de Toulouse au plus tard jusqu'à 6h du matin. L'autoroute A69 est entièrement fermée dans les deux sens de circulation pour effectuer des travaux d'entretien. Depuis l'autoroute A68, vous pouvez sortir à Montastruc, sortie numéro 3, puis emprunter le réseau secondaire pour rejoindre Verfeil. Depuis Verfeil, emprunter le réseau secondaire pour rejoindre l'A68 à l'Union, entrée numéro 1. À Toulouse, au plus tard jusqu'à 6h du matin, encore une fois, le périphérique est fermé en sens extérieur direction Montpellier, entre la bifurcation avec l'A64 et Rangueil numéro 23 pour effectuer des travaux au-delà du réseau Vinci Autoroute. Périphérique extérieur fermé également, mais cette fois direction Bordeaux à Toulouse. Ce périphérique est fermé entre Souptard, sortie numéro 16, et Croix-d'Or, sortie numéro 14, ce qui inclut la bifurcation avec l'autoroute A68 pour réaliser des travaux de peinture. Une nouvelle heure et l'occasion pour moi de vous rappeler que la canicule est toujours présente, même si 11 départements ne sont plus en vigilance rouge. Restez tout de même vigilants face à ces fortes chaleurs. Pensez à vous hydrater extrêmement régulièrement, à vous alimenter normalement aussi et à multiplier les pauses. Pensez à aller notamment vous dégourdir les jambes sur les aires d'autoroute où la climatisation est en marche.
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1: On fait un point sur vos conditions de circulation dans un instant, juste après Ghetto Superstar de Pras.

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1: Avec un trafic qui, je pense, vous vous en rendez compte si vous êtes sur les autoroutes du centre, du sud, du sud-ouest et de l'ouest. Un trafic extrêmement fluide, il n'y a pas d'incident majoritaire à vous signaler. Tout de même, des quelques informations qui concernent des travaux, avec notamment dans la région de Brive, la bifurcation qui permet depuis l'autoroute A20 direction Toulouse de vous engager sur l'autoroute A89 direction Bordeaux, pardonnez-moi, qui reste fermée au moins jusqu'au début de l'été. La direction des routes Centre-Ouest effectue des travaux de sécurisation d'un ouvrage endommagé par des intempéries. Vous pouvez prendre la sortie numéro 50, Obja, puis emprunter le réseau secondaire pour rejoindre la 89 à Brive-Ouest numéro 19. Dans la région de Tarbes, au plus tard jusqu'à aujourd'hui 13h, la sortie Tourneille numéro 14 de l'autoroute A64 est fermée en continu en direction de Bayonne pour effectuer des travaux sur un pont. Vous pouvez sortir avant à Cap-Verne, sortie numéro 15, au volant d'un camion. Vous pouvez sortir après à Tarbes-Est, sortie numéro 13. Et puis cette information qui vient de me parvenir à l'instant sur l'autoroute A11. Vous circulez entre Paris et Nantes en direction de Nantes au kilomètre 62. Des morceaux de bois auraient été aperçus après la sortie numéro 2 Chartres et avant la sortie numéro 3 Tivar. Des morceaux de bois qui seraient potentiellement sur la voie de gauche et la voie du milieu. Pensez donc à adapter votre allure si vous circulez dans ces endroits-là et surtout à évidemment, pensez à serrer sur la voie de droite. Si je n'ai pas parlé des autoroutes sur lesquelles vous circulez, c'est que la circulation y est fluide, comme je l'ai dit en ce début de point trafic. Et écoutez, passez une bonne nuit sur la route en compagnie du 107.7. Le prochain point sur vos conditions de circulation, ce sera à 4h30 du matin. Avant ça, on va partir en musique avec un classique de Shakira et Wycliffe Jean, c'est Hips Don't Lie.

Drake à l'instant sur le 107.7 avec son dernier titre Girlfriend. Enfin, un point sur vos conditions de circulation dans un instant. Je vous signale tout de même cette information. Sachez que la rocade bordelaise est fermée jusqu'à 6h du matin. Le pont d'Aquitaine en particulier, pardonnez-moi, qui est fermé dans les deux sens. Vous pouvez prendre la déviation via le pont François Mitterrand. Je vous l'ai dit, avant votre prochain point circulation, c'est de la musique avec Parov Stevlar et tout de suite, c'est le titre I Love Rock and Roll.

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1: Avec une nuit et un trafic extrêmement calme à 4h31 à l'instant sur le 177. Les informations que j'ai à vous donner concernent notamment l'autoroute A11 entre Paris et Nantes en direction de Nantes. Sachez qu'après la sortie numéro 2 Chartres, des obstacles sur la chaussée, potentiellement des bouts de bois. Vous circulez en direction de Nantes au kilomètre 62. Des bouts de bois pourraient être présents sur la voie de gauche et celle du milieu. Le patrouilleur est en train de se rendre sur place. Marc est en train de se rendre sur place pour vérifier si ces bouts de bois sont bien présents sur la voie de gauche et celle du milieu. Pensez donc à ralentir, à gérer votre vitesse. À adapter votre vitesse et à serrer potentiellement sur la voie de droite. Les informations concernent des travaux dans le département de la Vienne, au plus tard jusqu'à 7h du matin. L'autoroute A10 est fermée en direction de Paris, entre Poitiers Nord, sortie numéro 29, et la sortie pour le Futuroscope numéro 28 pour inspecter des ponts. Et puis dans les Pays de la Loire, on part encore plus à l'ouest. Les Pays de la Loire, au plus tard jusqu'à 7h du matin, l'autoroute A11 est fermée dans les deux sens de circulation, entre Angers et Centre, sortie numéro 15, et Saint-Jean-de-Linière, sortie numéro 18, pour effectuer des travaux d'entretien dans le tunnel d'Angers. On reste à l'ouest, mais on part totalement au sud. Vous circulez sur l'autoroute A63 entre Bordeaux et Bayonne, en direction de Bayonne au kilomètre 81. Après la sortie Labouère, un véhicule est en panne sur la bande d'arrêt d'urgence. Soyez donc vigilants quand vous arrivez dans la commune de Solferino. Et puis, je vous le répète, cette nuit est encore une fois extrêmement chaude, au-dessus des températures normales de saison. Donc, pensez à vous hydrater de manière extrêmement fréquente. Pensez aussi à faire des pauses plus régulières car la chaleur fatigue.
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1: Dans un instant, votre rendez-vous Play Replay, coup de projecteur sur Avatar, le dernier maître de l'air, une série très attendue cette semaine à l'approche des vacances d'été. La saison 2 arrive sur Netflix. Présentation juste après Calogero et son titre Le Monde Moderne.

0: Calogero et son titre Le Monde Moderne à l'instant sur le 107.7. Il est 4h36. Voici Play Replay. Comme prévu, Mathilde Ferrière nous parle aujourd'hui du retour d'une série très attendue, Avatar, le dernier maître de l'air.
1: Avatar, le dernier maître de l'air, raconte l'histoire d'Aang, un jeune garçon capable de maîtriser les quatre éléments. L'eau, l'air, la terre et le feu. Dans un monde divisé, il est le seul à pouvoir rétablir l'équilibre.
2: Ça, c'est l'Avatar ?
3: Zouzou, ce n'est qu'un gamin.
4: Si on veut parvenir à les vaincre, j'ai besoin que tu m'apprennes la maîtrise de la terre. Tu es la meilleure maître de la terre que je connaisse.
1: Dans la saison 2, la série poursuit ce voyage. Aang continue d'apprendre, le monde s'élargit et les enjeux deviennent plus complexes pour lui comme pour ceux qui l'accompagnent.
5: Je suis navré, Avatar. Je pense que vous faites erreur. Nous ne sommes pas en guerre à Ba Sing Se.
4: Ça fait 100 ans que la Nation du Feu se bat pour conquérir le monde. Dans tout le royaume de la Terre, la guerre fait rage.
1: Adapté de la série culte du même nom, Avatar le dernier maître de l'air est proposé ici en version live-action. Une série pensée aussi bien pour les fans de la première heure que pour ceux qui la découvrent.
6: Le royaume de la Terre est sur le point de tomber.
7: La victoire nous est acquise. La vraie question c'est, quel sacrifice es-tu prêt à faire ?
1: Avatar le dernier maître de l'air saison 2 à découvrir sur Netflix dès le 25 juin.
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1: Avec des conditions de circulation qui sont excellentes à 4h45 sur le 107.7, que vous soyez sur les autoroutes du sud-ouest, du centre ou de l'ouest. Les informations que j'ai à vous donner concernent notamment l'autoroute A11 entre Paris et Nantes en direction de Nantes. Je vous confirme bien qu'il y a des morceaux de bois si vous circulez après la sortie numéro 2. La voie de gauche est neutralisée. La circulation sur la voie du milieu est impactée. Il vous faut donc adapter votre vitesse. Et penser à

0: Il y a un véhicule qui est en panne sur la bande d'arrêt d'urgence. Soyez donc vigilants quand vous arrivez à ce niveau, au kilomètre 81, sur l'autoroute A63. Et puis, j'ai plusieurs travaux à vous donner. On va partir un peu plus dans l'est, dans la région toulousaine. Sachez qu'à l'est de Toulouse, au plus tard jusqu'à 6h du matin, l'autoroute A69 est entièrement fermée dans les deux sens de circulation pour effectuer des travaux d'entretien. À Toulouse, toujours, le périphérique est fermé jusqu'à 6h du matin en sens extérieur direction Montpellier, entre la bifurcation avec l'A64 et Rangueil, sortie numéro 23, pour effectuer des travaux au-delà du réseau Vinci Autoroute. Et puis, cette information qui concerne là également le périphérique extérieur toulousain jusqu'à 6h du matin, mais cette fois direction Bordeaux, ce périphérique qui est fermé entre la sortie numéro 16 Soubetard et la sortie numéro 14 Croix d'Orade, ce qui inclut la bifurcation avec l'autoroute A68 pour réaliser des travaux de peinture. Sinon, sur le reste des autoroutes du centre, de l'ouest et du sud-ouest, la circulation est fluide. Je vous le rappelle, cette nuit est encore extrêmement chaude, donc pensez toujours à avoir de l'eau dans votre véhicule, peu importe que vous ayez un poids lourd, une fourgonnette ou une voiture. Pensez toujours à avoir de l'eau, pensez à vous hydrater de manière extrêmement régulière. Cette nuit est encore extrêmement chaude, donc faites attention, la canicule est encore là et elle est partie pour durer au moins, au minimum, jusqu'à la fin de ce samedi, du samedi qui arrive, donc demain. Mais en attendant, soyez vigilants et pensez aussi à faire des pauses régulièrement et aller vous reposer dans les aires d'autoroute qui sont climatisées sur le réseau du 107.7.
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Mika et son titre, elle me dit à l'instant sur le 107.7. Il est 4h55. On fait un point sur vos conditions de circulation à 5h du matin après l'essentiel de l'actualité et la météo de ce vendredi 26 juin 2026. On finit cette heure en musique avec Joe Cocker.

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1: Bonjour à toutes et à tous. La canicule se poursuit même si 11 départements ne sont plus en vigilance rouge. Tous les départements de la façade atlantique ainsi que les Côtes d'Armor, la Manche et les Hautes-Pyrénées sont descendus en vigilance orange hier soir. 61 départements restent placés en vigilance rouge et 25 en vigilance orange selon Météo France. Les hôpitaux saturés à Paris à cause de ces fortes chaleurs. Une annonce faite hier par le préfet de la capitale, Sébastien Lecornu, a lui déclenché le niveau 3 du plan Orsan pour organisation de la réponse sanitaire. Ce dispositif est le niveau le plus élevé de mobilisation sanitaire. Le Premier ministre explique que cela permet de renforcer les effectifs hospitaliers et la coordination entre les hôpitaux, la médecine de ville, les cliniques et le secteur médico-social. Les activités hospitalières sont adaptées avec des déprogrammations ciblées d'opérations non urgentes. À l'étranger, un bilan toujours plus lourd au Venezuela. Le pays a été touché hier par un double séisme d'une puissance jamais vue dans la région depuis plus d'un siècle. L'armée américaine a annoncé déployer 2 navires militaires, des avions et des hélicoptères pour apporter un soutien logistique aux opérations de secours des disparus. Un nouveau bilan fait état de 235 morts et près de 1000 blessés. On passe au sport et au football.
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1: Et c'est la mi-temps pour les derniers matchs du groupe D. La Turquie mène 2 buts à 1 contre les États-Unis. Le Paraguay et l'Australie se neutralisent 0-0, pardon. Plutôt cette nuit, dans le groupe F, les Pays-Bas se sont imposés 3 buts à 1 contre la Tunisie. Match nul 1 partout entre le Japon et la Suède. Hier soir, dans le groupe E, l'Équateur a battu l'Allemagne 2 buts à 1. Victoire aussi de la Côte d'Ivoire qui s'impose 2-0 contre le Curaçao et se qualifie pour les 16e de finale. Pour rappel, nos Bleus jouent ce soir à 21h face à la Norvège et tenteront d'assurer la première place du groupe I. Il est 5h02, c'est la fin de ce flash. L'info revient dans une heure. Le point sur vos conditions de circulation, juste après la météo. Un grand soleil sur une large partie du pays, mais avec un risque d'orage tout de même au nord, des averses orageuses sur les reliefs et des orages plus marqués de la Normandie au pays de la Loire dans l'après-midi. Pour les températures, il fait encore extrêmement chaud pour ce vendredi 26 juin. Ce matin, 26 degrés à Bayonne et Pau, 27 à Rennes, 30 à Tours, Le Mans et Tulle, 32 à Châteauroux et Nevers, 34 degrés à Strasbourg. Et cet après-midi, 29 à La Rochelle, 33 à La Roche-sur-Yon, 35 à Alençon, 26 à Castres, 38 à Colmar, Saint-Céré et Paris et 40 degrés à Vichy.
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1: Avec un trafic qui se déroule extrêmement bien à 5h03, alors que le jour commence à se lever sur les autoroutes du centre, de l'ouest et du sud-ouest. Les informations que j'ai à vous donner concernent des travaux qui sont toujours en cours, notamment dans la région de Brive. La bifurcation qui permet depuis l'autoroute A20 direction Toulouse de vous engager sur l'autoroute A89 direction Bordeaux reste fermée au moins jusqu'au début de l'été. La direction des routes centre-ouest effectue des travaux de sécurisation d'un ouvrage endommagé par des intempéries. On part dans la région de Tarbes où au plus tard jusqu'à 13h aujourd'hui, la sortie Tourneil numéro 14 de l'autoroute A64 est fermée en continu en direction de Bayonne pour effectuer des travaux sur un pont. Et puis cette dernière information qui concerne la rocade bordelaise où le pont d'Aquitaine est fermé dans les deux sens jusqu'à au moins 6h du matin. La déviation à prendre est celle qui se fait via le pont François Mitterrand. Et puis je vous le rappelle, cette journée sera encore extrêmement chaude sur les autoroutes du réseau du 107.7. Pensez donc à être vigilant, pensez évidemment à boire extrêmement régulièrement, il va encore faire très chaud aujourd'hui, et pensez aussi à vous arrêter de manière plus fréquente avec des aires d'autoroute qui sont climatisées. Vous en profitez pour boire un café, vous remettre de longs trajets si jamais vous avez roulé toute cette nuit, vous avez été à mes côtés. Et évidemment, vous pensez à vous dégourdir les jambes parce que cela est très important avec cette chaleur qui vous coûte évidemment beaucoup d'énergie, même si, je vous le rappelle, dans l'ensemble, à 5h04, le trafic est extrêmement fluide sur le 107.7.
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C'était Angèle et Justice à l'instant avec leur titre What You Want. On fait un point sur vos conditions de circulation. Ce sera 5h15 avant ça. J'ai cette information à vous donner. Vous le savez, c'est la canicule et avec ces fortes chaleurs, la circulation différenciée est mise en place en Île-de-France pour risque de pollution. Les véhicules avec les vignettes critères 3, 4 et 5 ne peuvent pas rouler sur le périphérique en Île-de-France. C'est pareil pour les véhicules qui n'ont pas d'étiquette. La vitesse est abaissée de 20 km sur l'autoroute A86. Elle passe donc de 130 à 110. Et si jamais vous êtes propriétaire d'un poids lourd et conducteur d'un poids lourd, voilà, plutôt qui fait plus de 3,5 tonnes et que vous êtes uniquement de passage en Île-de-France, vous ne pouvez pas emprunter l'autoroute A86. Vous devez prendre la francilienne numéro 104. Et puis cette circulation différenciée est aussi appliquée en Eure-et-Loire avec cet abaissement de la vitesse de 20 km sur l'autoroute A10 et l'autoroute A11. Vous passez donc d'une vitesse de 130 km/h à une vitesse de 110 km/h. Le point sur vos conditions de trafic, c'est juste après Nika et son titre One Track Mind.

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1: Et alors que le jour commence à se lever sur les autoroutes du centre, de l'ouest et du sud-ouest, le trafic est extrêmement fluide. Les seules informations que j'ai à vous donner concernent des travaux, notamment dans le département de la Vienne. Au plus tard jusqu'à 7h du matin, l'autoroute A10 est fermée en direction de Paris, entre Poitiers Nord, la sortie numéro 29, et la sortie numéro 28 pour le Futuroscope, pour inspecter des ponts. Vous devez sortir à Poitiers Nord, puis emprunter le réseau secondaire pour reprendre l'autoroute A10 à l'entrée numéro 28. C'est celle du Futuroscope, et puis on se déplace dans les Pays de la Loire. Là aussi, au plus tard jusqu'à 7h du matin, l'autoroute A11 est fermée dans les deux sens de circulation, entre Angers-Centre, sortie numéro 15, et Saint-Jean-de-Linière, sortie numéro 18, pour effectuer des travaux d'entretien dans le tunnel d'Angers. En direction de Nantes, vous devez sortir à Angers-Centre, puis emprunter le réseau secondaire pour reprendre l'A11 à Saint-Jean-de-Linière. En direction de Paris, vous devez sortir à Saint-Jean-de-Linière, puis emprunter le réseau secondaire pour reprendre l'A11 à Angers-Centre. Et puis, évidemment, cette information qui se poursuit, la chaleur qui continue de sévir cette semaine. Les 40 degrés ont été atteints dans les départements en vigilance rouge canicule et les températures ont du mal à baisser. Un épisode remarquable par sa précocité et son intensité. Dans ces conditions, conduire demande quelques précautions, notamment celle de boire régulièrement et penser à prévoir de l'eau dans votre véhicule, même pour un trajet court. Sur l'autoroute, vous pouvez vous retrouver à l'arrêt à tout moment en cas d'événement. Mieux vaut avoir de l'eau en quantité suffisante, surtout si vous voyagez avec des enfants ou des personnes âgées. Et puis, cette autre information, la chaleur fatigue l'organisme. Et avec des nuits tropicales en hausse, la récupération est plus difficile. Pensez à faire des pauses fréquentes, notamment sur les aires de service où les bâtiments sont climatisés. Et d'autres. Une dernière information, cette fois, c'est la vérification de la pression de vos pneus. Sous l'effet de la chaleur, un pneu peut se dégonfler, un pneu sous-gonflé risque d'éclater. On a eu beaucoup d'événements, de ce genre ces derniers jours. Donc pensez évidemment à vérifier la pression de vos pneus avant de prendre la route, ou faites-le dès que vous vous arrêtez sur une aire d'autoroute. Le prochain point sur vos conditions de circulation, ce sera à 5h30. Avant ça, on part en musique avec The Killers.

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titre de Gaëtan Roussel à l'instant, son dernier titre Tout s'en va, vous le connaissez Gaëtan Roussel, c'est le chanteur du groupe Louise Attaque. On fait un point sur vos conditions de circulation à 5h30 et avant ça on va écouter un peu de musique avec Ed Sheeran et tout de suite c'est Jack Savoretti et Philippine Lavray.

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1: Avec un trafic fluide en ce début de vendredi à 5h31 sur le 107.7, cette information avec toujours possiblement sur l'autoroute A62 entre Toulouse et Bordeaux, kilomètre 47 en direction de Bordeaux. Sachez qu'après la sortie numéro 4, l'Aréole, il y aurait potentiellement un matelas qui serait présent sur la chaussée. Soyez donc vigilants si vous circulez sur cette portion de l'autoroute A62. On reste dans le sud-ouest avec à l'est de Toulouse au plus tard jusqu'à 6h du matin. L'autoroute A69 qui elle est entièrement fermée dans les deux sens de circulation pour effectuer des travaux d'entretien. Et puis encore une fois à Toulouse au plus tard jusqu'à 6h du matin, le périphérique qui est fermé en sens extérieur direction Montpellier entre la bifurcation avec l'autoroute A64 et Rangueil, sortie numéro 23, pour effectuer des travaux au-delà du réseau Vinci Autoroute. Et puis on reste sur ce périphérique extérieur, cette fois direction Bordeaux, qui est fermé entre la sortie numéro 16 Souptard et la sortie numéro 14 Croix d'Orade, ce qui inclut la bifurcation avec l'autoroute A68 pour réaliser des travaux de peinture. Je vous le rappelle, cette journée de vendredi sera une nouvelle fois extrêmement chaude. Pensez toujours à avoir de l'eau dans votre véhicule, cela est extrêmement important. Hydratez-vous le plus possible et pensez à vous alimenter normalement, même si vous n'avez pas faim, forcez-vous à manger. Cela est extrêmement important. Mais sinon, je vous le rappelle, en ce début de journée, alors que le ciel commence à être bien levé un peu partout sur les autoroutes du centre, de l'ouest et du sud, le trafic est extrêmement fluide.
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1: Et avec les fortes chaleurs, le risque d'incendie augmente. Des départs de feu ont déjà été recensés dans l'Hérault et plusieurs hectares sont partis en fumée dans l'Aude et en Corse. Et il faut le rappeler, 9 feux sur 10 sont d'origine humaine, dont près d'un sur deux liés à une imprudence. Adoptez les bons réflexes, comme consulter la météo des forêts. Elle existe depuis 2 ans. Nous en parlerons juste après Feu Chatterton.

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0: C'était Feu Chatterton et Boeing. Il est 5h37 sur le 107.7. Au même titre que la météo du ciel, il existe depuis 2 ans la météo des forêts, un dispositif mis en place pour vous indiquer les risques potentiels d'incendie. Les explications de Perrine Martin.
1: Quand la température de l'air affiche 35, 36, 37, 38 degrés, la température du sol, elle, peut afficher jusqu'à 10 degrés supplémentaires. Voilà pourquoi le ministère a lancé, comme tous les étés depuis 2 ans, sa météo des forêts. Présentation Clarisse Durand du ministère de la Transition écologique.
2: Il y a 4 niveaux de danger, donc faible, modéré, élevé, très élevé. Et l'information est au niveau départemental. La météo des forêts va nous permettre d'adapter et d'adopter les bons comportements pour éviter les départs de feu. Et ça peut être éventuellement complété sur place, à l'orée de la forêt, par des dispositions plus précises. Dans certains cas, l'arrêté préfectoral peut aller jusqu'à interdire l'accès à la forêt.
1: Pour éviter les départs de feu, 9 fois sur 10 d'origine humaine en forêt, comme ailleurs, dans le sud de la France, mais pas seulement, Lionel Berthet, du même ministère.
3: Les massifs forestiers peuvent être touchés par un incendie, mais c'est aussi le cas, et on l'oublie parfois, des zones de végétation comme les champs et les prairies. Pour autant, le pourtour méditerranéen, le sud-ouest, présente un risque de départ de feu qui est plus élevé, notamment en raison des sécheresses qui sont plus fréquentes et surtout plus intenses. Avec le changement climatique, cependant, davantage de départements seront concernés par le risque dans le futur.
1: Quelques automatismes maintenant à bien avoir en tête.
2: Si on est fumeur, il faut jeter ses mégots dans un cendrier. Et il existe des cendriers portatifs. Si on organise un barbecue, le bon réflexe, c'est de faire le barbecue chez soi ou dans un espace qui est aménagé et surtout loin de toute végétation, puisque les herbes et les broussailles peuvent s'enflammer très facilement. Si on fait du bricolage, de même, il faut faire du bricolage loin des espaces sensibles et de la végétation. Il faut également penser à entretenir et débroussailler son jardin tout au long de l'année. Si on stocke du bois ou des bouteilles de gaz, le bon réflexe, c'est de les éloigner de son habitation et de les stocker dans un abri fermé.
1: En cas de départ de feu, ne tardez pas à prévenir le 112 ou le 18. Et si vous vous retrouvez à proximité d'un feu, écoutez toujours les consignes de sécurité des autorités.
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1: Un trafic fluide à 5h44, bientôt 5h45 sur le 107.7 sur les autoroutes du centre de l'ouest et du sud-ouest. La seule information que j'ai à vous donner, c'est cet obstacle signalé sur la chaussée, sur l'autoroute A62 au kilomètre 47 entre Toulouse et Bordeaux. Vous circulez en direction de Bordeaux. Excusez-moi, après la sortie numéro 4, l'aréole, un matelas serait possiblement sur les voies. Soyez donc vigilants et pensez à adapter votre vitesse. J'ai des informations à vous donner qui concernent des travaux. On va partir dans le département de la Vienne, où au plus tard jusqu'à 7h du matin, l'autoroute A10 est fermée en direction de Paris entre Poitiers Nord, la sortie numéro 29, et la sortie pour le Futuroscope, c'est la sortie numéro 28 pour inspecter des ponts. Et puis cette fois, on se dirige vers les Pays de la Loire, où au plus tard jusqu'à 7h du matin, l'autoroute A11 est fermée dans les deux sens de circulation entre Angers-Centre, sortie numéro 15, et Saint-Jean-de-Linière, sortie numéro 18, pour effectuer des travaux d'entretien dans le tunnel d'Angers. Et puis je vous le rappelle, cette journée du 26 juin sera encore une fois extrêmement chaude. Pensez toujours à avoir de l'eau dans votre véhicule, à vous hydrater fréquemment et à faire boire en priorité les plus vulnérables, à savoir les plus jeunes et les plus âgés. On fait un point sur vos conditions de circulation, à savoir les plus jeunes et les plus âgés. On fait un point sur vos conditions de circulation, ce sera

C'était It's Not Right But It's Okay à l'instant sur le 107.7. On fait un point sur vos conditions de circulation. Ce sera dans un instant, ce sera même à 6h du matin, juste après le point sur l'actualité aussi, évidemment, parce que c'est important de savoir ce qui vous attend pour ce vendredi, et également la météo qui vous attend pour ce vendredi 26 juin. Sachez également que j'ai quelques informations à vous donner qui concernent des travaux, notamment dans la région de Brive, la bifurcation qui permet depuis l'autoroute A20 direction Toulouse de vous engager sur l'autoroute A89 direction Bordeaux, qui reste fermée au moins jusqu'au début de l'été. Vous pouvez prendre la sortie numéro 50 Obja, puis emprunter le réseau secondaire pour rejoindre l'autoroute A89 à Brive Ouest, c'est la numéro 19, et puis dans la région de Tarbes au plus tard jusqu'à 13h aujourd'hui. La sortie tournée numéro 14 de l'autoroute A64 est fermée en continuant en direction de Bayonne-Tournai, pour effectuer des travaux sur un pont. Vous pouvez sortir avant à Cap-Verne, numéro 15, au volant d'un camion. Vous pouvez sortir après à Tarbes-Est, numéro 13. Le point sur vos conditions de circulation, c'est dans un instant. Et on finit cette heure en musique avec Jimmy Cliff, et tout de suite, c'est Trio.

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1: Bonjour à toutes et à tous. Deux tiers de la France encore en alerte canicule maximale ce vendredi. 11 départements ne sont cependant plus en vigilance rouge. Il s'agit de tous ceux de la façade atlantique, ainsi que les Côtes d'Armor, la Manche et les Hautes-Pyrénées. Ils sont descendus en vigilance orange hier soir. 61 départements restent placés en vigilance rouge et 25 en vigilance orange par Météo France. De fortes chaleurs qui entraînent la saturation des hôpitaux à Paris. Une annonce faite hier par le préfet de la capitale. Sébastien Lecornu a ainsi déclenché le niveau 3 du plan Orsan pour organisation de la réponse sanitaire, le plus élevé pour ce genre de situation. Le Premier ministre a expliqué que cela permet de renforcer les effectifs hospitaliers et la coordination entre les hôpitaux, la médecine de ville, les cliniques et le secteur médico-social. Les activités hospitalières sont adaptées avec des déprogrammations ciblées d'opérations non urgentes. À l'étranger, un bilan toujours plus lourd au Venezuela. Le pays a été touché hier par un double séisme d'une puissance inégalée dans la région depuis plus d'un siècle. L'armée américaine a annoncé déployer 2 navires militaires, des avions et des hélicoptères pour apporter un soutien logistique aux opérations de secours des disparus. Un nouveau bilan fait état de 235 morts et de près de 1000 blessés. On passe au sport et au football.
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1: Alors que le dernier match du groupe D est en train de se terminer, la Turquie vient de marquer à l'instant face aux États-Unis et mène donc 3-2. Il reste quelques secondes dans ce match. Pas de vainqueur par contre dans l'autre rencontre de ce groupe D. Le Paraguay et l'Australie se séparent sur le score de 0-0. Plus tôt cette nuit, dans le groupe F, les Pays-Bas se sont imposés 3-1 contre la Tunisie. Match nul 1-1 entre le Japon et la Suède. Hier soir dans le groupe E, l'Équateur a battu l'Allemagne 2-1. Victoire aussi de la Côte d'Ivoire qui s'impose 2-0 contre le Curaçao et se qualifie pour les 16e de finale. Et pour rappel, nos Bleus jouent ce soir à 21h face à la Norvège et tenteront d'assurer leur première place du groupe I. Il est 6h02, c'est la fin de ce flash. L'info revient dans une heure avec Florence Dolly. Le point sur vos conditions de circulation juste après la météo.
3: Merci Raphaël. Les prévisions météo, vous l'évoquez, plusieurs départements.
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3: Et plusieurs départements, je vous le disais, en vigilance rouge, alerte à la canicule, notamment sur la Haute-Garonne, encore la Corrèze, la Dordogne, les départements de la façade atlantique qui sont sortis de la vigilance rouge, mais ces départements restent en vigilance orange. Il faut bien vous renseigner sur l'état des routes et la météo avant de partir. Côté trafic, la circulation est fluide un petit peu partout, pas de bouchons, pas de ralentissement. En revanche, il y a des zones de travaux qui sont toujours en cours, c'est le cas notamment à l'est de Toulouse jusqu'aux alentours de 6h15, 6h30 ce matin. L'autoroute A69 est entièrement fermée dans les deux sens de circulation. Il y a des travaux d'entretien depuis l'autoroute A68. Vous pouvez sortir Montastruc, c'est la sortie 3. Vous passez par le réseau secondaire pour rejoindre Verfeil et puis dans l'autre sens, empruntez le réseau secondaire pour rejoindre l'autoroute A68 à l'Union. C'est l'entrée numéro 1. Voilà pour cette information. Beaucoup plus au sud, des travaux sur un pont, c'est dans la région de Tarbes, jusqu'aux alentours de 13h cet après-midi. La sortie Tournaille, c'est la sortie 14 de l'autoroute A64 est fermée, direction Bayonne. Vous pouvez sortir avant à Cap-Verne, c'est la sortie numéro 15. Et puis, si vous êtes au volant d'un camion, vous pouvez sortir après à Tarbes-Est, la sortie numéro 13.
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Des souvenirs avec Alain Souchon sur le 107.7 et l'ultra moderne Solitude. Bonjour à tous. Hélène Dalli, on fait la route ensemble jusqu'à 10h. Le trafic, je vous en reparle très régulièrement. Prochain point en complet à 6h15. Pas de perturbation côté trafic à vous signaler. La circulation est fluide. Quelques zones de travaux toujours d'actualité. Je vous en reparle dans quelques minutes. Hoffman Star and Man dans un instant. Avant cela, voici Vanessa Paradis.

bon début de journée sur la route avec le 107.7 of Monster and Men avec Little Talks. Bienvenue si vous nous rejoignez peut-être la route du travail en ce vendredi matin. Ça va bien partout. Je vous reparle du trafic dans deux minutes après Montmartre. Voici le sud.

0: La chanson de Nino Ferrer, Le Sud, et la version de Montmartre. Vous restez avec nous, l'infotrafic arrive.
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0: Il est 6h17, ça roule bien partout. Il y a toutefois un véhicule de l'autoroute qui intervient. C'est dans le secteur de Clermont-Ferrand, au nord de Clermont-Ferrand, sur l'autoroute A71. Si vous rejoignez l'autoroute A89 pour aller vers Brive ou Bordeaux, dans la bretelle de bifurcation, un véhicule de l'autoroute est en intervention. Vous ne passez pas trop près. Des travaux toujours en cours, travaux d'entretien à l'est de Toulouse, la 69 entièrement fermée dans les deux sens. Vous êtes sur la 68, vous pouvez sortir Montastruc et vous empruntez le réseau secondaire pour rejoindre Verfeil. Dans l'autre sens, vous empruntez le réseau secondaire et vous pourrez rejoindre la 68 à l'Union. C'est l'entrée numéro 1. Beverly Craven arrive. Voici Love Sense.

0: l'émission de ce début de matinée avec Beverly Craven. 6h21.
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0: Notez qu'il y a des travaux dans la région de Brive et la bifurcation qui permet depuis l'autoroute A20 direction Toulouse de vous engager sur la 89 direction Bordeaux. Reste fermée. La direction des routes centre-ouest effectue des travaux de sécurisation d'un ouvrage endommagé par des intempéries. Vous pouvez sortir à Objat, c'est la sortie numéro 50, et puis vous empruntez le réseau secondaire pour rejoindre l'autoroute A89 à Brive-Ouest, c'est l'entrée numéro 19.
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0: Belle route en musique avec Manon Lisa, c'est le petit pêcheur qui arrive, c'est l'un des titres du moment.
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1: Il est 6h30, l'info trafic et une circulation fluide un petit peu partout, même si le trafic se charge un petit peu autour des grandes villes. Pas de bouchons, pas de ralentissement pour l'instant à vous signaler. Vous restez bien sûr à l'écoute du 107.7 et vous serez informé dès les premières perturbations. Une zone de travaux toujours d'actualité, des travaux à l'est de Toulouse. L'autoroute 69 qui est fermée dans les deux sens de circulation, des travaux d'entretien depuis la 68. Vous pouvez sortir Montestruc et vous passez par le réseau secondaire pour rejoindre Verfeil, et puis depuis Verfeil emprunter le réseau secondaire pour rejoindre la 68 au niveau de l'Union. Des travaux également beaucoup plus au sud et là qui vont durer jusqu'en début d'après-midi sur la 64. C'est dans la région de Tarbes. Vous ne pouvez pas sortir à Tournaille. C'est la sortie 14 qui est fermée en continu direction Bayonne. Dans ce sens-là, vous pouvez sortir avant à Cap-Verne. La sortie numéro 15 et au volant d'un camion, vous pouvez sortir un petit peu après à Tarbes-Est, la sortie numéro 13. La région de Tarbes aussi avec un animal, un chevreuil qui a été vu entre Tarbes-Est, la sortie 13 et Tournaille. C'est la sortie numéro 14. Animal signalé à proximité du kilomètre 155. Vous devez bien faire attention dans les deux sens de circulation parce que cet animal peut à tout instant traverser les voies. Méfiance donc dans le secteur de Tarbes. Il fait chaud, il va faire de plus en plus chaud encore aujourd'hui. En cas de forte chaleur, il faut multiplier les pauses et boire avant d'avoir soif. Écoutez les conseils de Laurent Dubois, des secouristes Croix-Blanche dans le Vaucluse.
2: Sur la route, hydratation constante, donc si vous avez soif, c'est déjà trop tard. Il faut faire des pauses. On parle plutôt d'une heure trente que de deux heures, quand il fait très chaud comme ça, sur les stations qui sont, elles, climatisées. Surtout ne pas laisser une personne seule dans une voiture, c'est une étuve. Il fait plus de 50 degrés dans une voiture. Très important aussi, c'est de protéger le pare-brise. On gagne 10 degrés en protégeant le pare-brise.
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1: Le Magoto, dans quelques minutes sur le 107.7, Clio 6 Essence contre Clio 6 Hybride. La battle est lancée. Cette semaine, notre partenaire l'Automobile Magazine propose un essai comparatif des deux motorisations pour deux usages différents. C'est à découvrir après Soprano. Voici Zoom.

0: La musique de Soprano avec Zoom sur le 107.7. Bref, retour au trafic avec un accident dans la région de Pau. C'est sur l'autoroute A64. Vous circulez en direction de Pau ou Toulouse. Il y a un accident avec deux véhicules sur la bande d'arrêt d'urgence. C'est juste après la bifurcation avec l'autoroute A65. Le point de repère, c'est le kilomètre 95. Ralentissez, écartez-vous de la bande d'arrêt d'urgence. Il peut y avoir des piétons à proximité. Vous respectez bien le corridor de sécurité, changer de voie sans oublier le clignotant, bien évidemment. Il est 6h36. Voici le Magoto sur le 107.7 avec Sébastien Datte et un journaliste de l'Automobile Magazine.
1: Et cette semaine, j'ai le plaisir d'être en compagnie de Christophe Congréga. Bonjour Christophe.
2: Bonjour.
1: Dossier spécial essai dans le dernier numéro de l'Automobile Magazine dans lequel vous nous présentez les résultats des mesures que vous avez prises sur la nouvelle Clio, la Clio 6 que vous avez essayé en essence et en hybride, pour pouvoir les comparer.
2: Et la chose dont on se rend compte, c'est qu'il y a en fait un peu une Clio des villes et une Clio des champs. La Clio des villes, ça serait plutôt l'e-tech, l'hybride, qui est très agréable en ville, beaucoup
1: faible
2: de roulage électrique,
1: faible conso.
2: Par contre, sur route, sa boîte est un petit peu lente quand on veut dépasser, le temps de rétrogradage un peu long, en montagne, pareil, moteur un petit peu plus bruyant. Donc, voiture prévue pour ceux qui roulent quand même pas mal en ville. Et par contre, la Clio essence avec sa boîte auto, elle pourrait être agréable en ville, mais la gestion du stop and start est un peu ratée là. Donc en fait, il y a pas mal d'à-coups en ville, pas très agréable. Par contre, sur route, sa boîte auto reconnaît bien les montées, les descentes, elle s'adapte à votre façon de conduire. Donc c'est celle-là, la Clio des champs, pour ceux qui ne roulent pas trop en ville et roulent route, autoroute, montagne. Où elle sera plus à l'aise que l'hybride. Donc en fait, c'est chacun son choix.
1: Et est-ce qu'on fait le choix par rapport au portefeuille ?
2: Évidemment, les hybrides sont plus chers. Donc là, on commence à 24 600 € pour l'hybride. Ce qui n'est pas déraisonnable par rapport à la concurrence. Elle est plutôt bien placée.
1: Et ce qui n'est pas déraisonnable par rapport à l'essence non plus. C'est quelques milliers d'euros en plus.
2: Ouais, on est autour de entre 2 500 et 3 000 € de plus. Donc c'est pas déraisonnable. Est-ce qu'on rattrapera ça avec la conso plus faible ? Il faudra quand même rouler pas mal. Parce qu'en fait, la Clio essence, elle est très bien placée. Placée en boîte auto, elle commence à 21 900 et même à moins de 20 000 € en boîte mécanique avec ce même moteur. Donc oui, vraiment compétitif, d'autant qu'elle est bien équipée dès le premier niveau de finition. Donc voilà, oui, on peut choisir en fonction du prix, mais notre avis, c'est qu'il faut d'abord choisir en fonction de l'usage, parce que pour l'agrément, c'est important de ne pas se tromper et d'avoir la voiture et la technologie qui correspond bien à ce qu'on va faire avec.
1: Clio des villes ou Clio des champs, c'est le battle que vous proposez dans votre article dans le dernier numéro de l'Automobile Magazine avec ce grand dossier consacré aux essais de nombreux véhicules. Merci beaucoup et à très bientôt Christophe Congréga.
2: À bientôt.
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0: Il est 6h39, vos conditions de circulation détaillent dans quelques minutes. La rédaction à 7h pour l'actualité. Nous reviendrons bien évidemment sur vos conditions de circulation dans les prochains kilomètres. Et côté musique, souvenir avec Extrême qui arrive dans un instant.
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1: Il est 7h moins le quart, quasiment le trafic avec une circulation qui s'intensifie un petit peu autour des grandes villes, notamment pour aller vers Bordeaux, les accès de la direction avec une circulation qui s'intensifie un petit peu autour des grandes villes, notamment pour aller vers Bordeaux, les accès de la direction des routes atlantiques et en partie

Un accident avec deux véhicules sur la bande d'arrêt d'urgence, c'est au kilomètre 95. Écartez-vous de la bande d'arrêt d'urgence, le patrouilleur va sécuriser le secteur, il peut y avoir des piétons d'ailleurs à proximité. Cet accident qui s'est produit dans une courbe, méfiance donc si vous arrivez dans cette région. Beaucoup plus loin, le secteur de Tarbes avec une zone de travaux. Je vous le rappelle, si vous êtes en direction de Bayonne, vous ne pouvez pas sortir à Tournail, la sortie 14 de la 64 qui est fermée dans ce sens jusqu'en début d'après-midi. Il y a des travaux sur un pont. Vous pouvez sortir avant à Cap-Verne ou au volant d'un camion après à Tarbes-Est, la sortie numéro 13. Il y a également dans cette région un animal en chevreuil qui a été vu entre Tarbes-Est, la sortie 13 et Tournail. C'est la sortie numéro 14. Animal signalé à proximité du kilomètre 155. C'est un point de repère. Bien évidemment, l'animal se déplace. Là, il pourrait même traverser les voies, donc méfiance dans les deux sens. Et puis un petit peu plus loin, si vous êtes en direction de Toulouse et que vous rejoignez la sortie Montrégeau, c'est la sortie numéro 17 sur l'autoroute A64. Un véhicule est en panne, ne passez pas trop près. La rédaction à 7h pour l'actualité, le 7-9 qui se profile à l'horizon, le rendez-vous juridique, l'automobile et la loi. Dans la prochaine demi-heure, je vous en reparle dans quelques minutes. Côté musique, le titre d'Inner Cycle, voici Sweet La La Long.

La chanson d'Emma sur le 107.7 avec pitié, c'est le titre du morceau. L'info trafic dans quelques minutes, le flash d'actualité avec la rédaction qui nous rejoint. Pas de grosses perturbations, mais un accident qui est en cours dans la région de Pau. C'est au sud de l'autoroute A64. Vous êtes en direction de Toulouse à la hauteur de la bifurcation avec l'autoroute A65. Il y a un accident avec deux véhicules impliqués sur la bande d'arrêt d'urgence kilomètre 95. C'est le point de repère. Les services de sécurité sont sur place. Le patrouilleur qui sécurise le secteur. Vous restez attentifs, bien évidemment. Zazie, c'est à suivre. Voici Éphémère.

0: bon début de journée sur la route avec le 107.7. Il est 7h, voici la rédaction.
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2: Bonjour à tous. La canicule se poursuit ce vendredi. 61 départements restent en alerte rouge sur un bon tiers de l'Hexagone. En revanche, tous les départements de la façade atlantique ainsi que les Côtes d'Armor, la Manche et les Hautes-Pyrénées sont descendus en vigilance orange hier soir. Et dans ce contexte, le bilan des noyades s'alourdit. 55 personnes sont décédées depuis le début de l'épisode de canicule. Conséquence également de ces fortes chaleurs, le gestionnaire du réseau de distribution d'électricité français, Enedis, a déclenché hier sa force d'intervention rapide face à un risque d'incident élevé à mesure que la canicule met les câbles à rude épreuve. À 19h hier soir, 50 000 foyers étaient privés d'électricité, essentiellement dans les Yvelines, les Hauts-de-Seine et en Gironde. Les secours ne perdent pas espoir. Les recherches effrénées continuent au Venezuela dans les décombres d'immeubles effondrés pour tenter de secourir des personnes prises au piège après le double séisme qui a fait au moins 235 morts selon le dernier bilan officiel. Les autorités ont également évoqué 1520 blessés. La guerre au Moyen-Orient, le plan d'évacuation du détroit d'Ormuz a été suspendu temporairement après une attaque dans le golfe d'Oman visant un navire qui avait franchi le détroit. C'est ce qu'a annoncé l'Organisation maritime internationale. Ce plan doit permettre d'évacuer les milliers de marins bloqués sur place depuis le début de la crise. Le sport avec du football.
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2: L'Australie décroche son billet. Les Australiens se sont qualifiés pour les 16e de finale de la Coupe du Monde en préservant leur deuxième place du groupe D à la faveur d'un match nul contre le Paraguay. Les Pays-Bas, vainqueurs de la Tunisie 3-1 à Kansas City, ont scellé leur première place du groupe F et affronteront le Maroc lundi à Monterrey, l'un des chocs des 16e de finale. Et puis de son côté, le Japon a accroché dans la nuit la Suède un partout et termine le groupe F invaincu à la deuxième place avec en vue un choc face au Brésil en 16e de finale. À suivre ce soir, le dernier match de la phase de poule de la France qui joue contre la Norvège à 21h. Un match un petit peu particulier qui se fera sans Didier Deschamps. Le sélectionneur est rentré en France pour l'enterrement de sa maman. Il est 7h02, c'est la fin de ce flash. L'infotrafic revient dans un instant, juste après la météo.
0: Merci les prévisions météo, vous le disiez, beaucoup de départements qui restent en rouge ou en orange pour l'alerte à la canicule. Une journée encore très ensoleillée, caniculaire pour la majeure partie du pays, entre 21 et 24 degrés. Ce matin encore 32 à Biarritz, cet après-midi 36 à Bordeaux, 38 à Toulouse, 41 degrés attendus à Clermont-Ferrand. Pensez à bien vous hydrater. Attention à la météo des forêts avec un risque élevé également sur des départements de l'arc méditerranéen, mais aussi sur la Haute-Garonne, l'Ariège. Chaleur, sécheresse, risque d'incendie très élevé. Redoublé de prudence, notamment avec les mégots de cigarettes. Surtout, surtout ne pas jeter par la fenêtre de votre véhicule.
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0: Top départ du 7-9, votre session d'information, de musique, d'info, trafic. Également, le 7-9 et le rendez-vous juridique. Dans la prochaine demi-heure, peut-on se garer sur les places devant les bornes de recharge électrique? La réponse dans la demi-heure qui suit. Puis une idée de sortir en famille, nous partirons en croisière fluviale dans la Vienne. Ça, ce sera un petit peu avant 8h. Pour l'instant, voici le trafic.
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0: 7h03, il y a encore une zone de travaux qui est en train d'être modifiée, notamment sur l'autoroute A69 à l'est de Toulouse. Des travaux de nuit qui sont en passe d'ailleurs de se terminer. Vous suivez bien les indications qui vous sont données sur place. À Toulouse, avec une circulation qui se charge un petit peu, mais pour l'instant, il n'y a pas de perturbation à vous signaler, même s'il y a un petit peu de monde pour rejoindre le périphérique du monde, beaucoup plus à l'ouest. Pour aller vers Bordeaux, si vous arrivez sur le secteur de la direction des routes atlantiques, l'autoroute A62, avec un trafic un petit peu ralenti sur la région de Martillac, entre Martillac et Cadojac, direction Bordeaux, peut-être un événement qui complique le trafic au-delà du réseau Vinci Autoroute. Il faudra, je vous le disais, quelques toutes petites minutes pour passer ce secteur. Et puis si vous êtes beaucoup plus au sud, au Pays Basque, à Bayonne, à Biarritz, ça va bien, côté trafic. à l'est de Bayonne. En arrivant du côté de Pau, il y a un accident sur la 64 direction Toulouse. Un accident avec deux véhicules impliqués sur la bande d'arrêt d'urgence au kilomètre 95. Les services de sécurité qui sont sur place, le patrouilleur, le dépanneur également qui va prendre en charge les véhicules. Écartez-vous de la bande d'arrêt d'urgence. Vous devez bien respecter le corridor de sécurité. Et puis beaucoup plus loin, vous êtes entre Tarbes et Toulouse et en direction de la Ville Rose dans la sortie Montrégio. C'est la sortie numéro 17 là. C'est un véhicule qui est en panne.
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La musique en douceur, un petit peu comme la circulation de ce début de journée. Mylène Farmer avec Rêver, c'est le titre du morceau. Bienvenue si vous nous rejoignez. Un accident en cours dans le secteur de Pau sur l'autoroute A64 à direction Toulouse à la hauteur de la bifurcation avec l'autoroute A65. L'infotrafic en détail dans quelques minutes. Il y a Hélène Sillot et puis Calvin Harris.

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1: 7h15, un accident qui est en cours dans la région de Pau sur l'autoroute A64. Avant d'évoquer cette région, je vous rejoins à Toulouse avec une zone de travaux toujours d'actualité mais qui est en train d'être modifiée. L'autoroute A69 à l'est de Toulouse. Pour l'instant, vous ne pouvez pas prendre la direction de Verfeil depuis la 68. Vous pouvez sortir à Montastruc et vous passer par le réseau secondaire. Mais je vous le disais, cette zone de travaux est en train d'être modifié. Vous restez bien concentré. Il peut y avoir d'ailleurs des ouvriers autoroutiers à proximité des voies de circulation. La région toulousaine, un petit peu de monde, mais pas de perturbations à vous signaler, même si le trafic se charge un petit peu sur l'autoroute A64. Et puis beaucoup plus à l'ouest pour aller vers Bordeaux, ça ralentit sur les accès de la direction des routes atlantiques entre Martillac et Villenave-d'Ornon sur l'autoroute A62, mais là aussi pas de grosses perturbations. Un accident cours, je vous le disais, dans la région de Pau, les véhicules ont été évacués mais il y a encore du monde sur place. C'est sur l'autoroute A64 direction Tarbes ou Toulouse, du monde en intervention sur la bande d'arrêt d'urgence au kilomètre 95. Vous respectez bien le corridor de sécurité, il y avait deux véhicules. Les véhicules ont été évacués mais je vous le disais, il y a encore les services de sécurité sur place. Et puis pas très loin, le secteur de Tarbes, une zone de travaux, une sortie fermée jusqu'en début d'après-midi. C'est sur l'autoroute A64 direction Bayonne. Il y a des travaux sur un pont. La sortie Tournaille, c'est la sortie numéro 14, est fermée jusqu'en début d'après-midi. Vous pouvez sortir avant à Cap-Verne, la sortie numéro 15. Et puis, vous qui êtes au volant d'un camion, vous pourrez sortir un petit peu après à Tarbes-Est. C'est la sortie numéro 13. Nous quittons cette région. Je vous rejoins beaucoup plus loin dans le secteur de Clermont-Ferrand sur l'autoroute A89. Vous êtes en direction de Bordeaux. Vous arrivez de l'autoroute A71. Il y a un véhicule de l'autoroute qui intervient dans la bretelle de bifurcation. Faites attention à ce véhicule qui se trouve sur la bande d'arrêt d'urgence. Il est 7h18, le 7-9 est le rendez-vous juridique qui arrive dans quelques minutes. Peut-on se garer avec un véhicule thermique ou électrique sur les places situées devant les bornes de recharge? C'est la question que nous poserons dans quelques minutes à notre consultant juridique. La réponse juste après Louise.

0: La musique de Louise hein, sur le 107.7 et dans le 7.9 avec jet lag. Pas de grosses perturbations à vous signaler. Un petit peu de monde autour des grandes villes. Le trafic toutefois se passe bien. Je vous en reparle dans quelques minutes. Il est 7h21. L'automobile et la loi, et nous nous intéressons aujourd'hui aux places situées devant les bornes de recharge. Francine Thomas, vous êtes avec notre consultant juridique.
1: Bonjour Maître de Caumont.
2: Bonjour à toutes et à tous.
1: Question très simple, peut-on se garer sur les places de stationnement situées devant les bornes de recharge pour véhicules électriques si justement on n'est pas en train de charger? Autrement dit, est-ce que ce sont des places comme les autres?
2: Alors ce ne sont absolument pas des places comme les autres, ce sont des places réservées à la recharge. Attention, pas au véhicule électrique, à la recharge. C'est-à-dire que si vous garez...
1: Oui, si j'ai un véhicule électrique, mais qu'il ne charge pas, je ne peux pas y aller.
2: Exactement, vous êtes en infraction comme quelqu'un qui aurait un véhicule thermique, parce que ce que veulent les pouvoirs publics, c'est que les véhicules puissent être rechargés, pas que des petits malins sous prétexte qu'ils ont un véhicule électrique s'imaginent qu'ils ont des places réservées, un peu comme par exemple pour des personnes à mobilité réduite ou autre.
1: Donc il faut qu'il y ait le câble branché.
2: Il faut qu'il y ait le câble branché, qu'on soit en train de recharger et de payer. Alors vous me direz, quelqu'un qui est déjà complètement chargé, si j'ose dire, et qui branche son câble, je pense pas que ça va lui être refusé, je pense pas que le policier verra la différence, le contractuel verra la différence, mais quoi qu'il en soit, c'est pour la recharge. Vous n'avez donc pas le droit de vous y mettre, que vous soyez avec un véhicule thermique ou avec un véhicule électrique, uniquement pour stationner. La loi le prévoit expressément, hein. Ça rentre dans le cadre de l'arrêt ou du stationnement gênant, et il y a l'hypothèse de se garer devant un dispositif destiné à la recharge en énergie des véhicules électriques. J'ajoute que si vous n'êtes pas là quand le policier verbalise, ou que vous êtes là mais que vous voulez pas vous en aller, ça peut être mis en fourrière, votre véhicule. Et donc, vous allez vous retrouver avec une amende modique de deuxième classe, effectivement, mais vous allez être pénalisé, vous allez être verbalisé, ça vous n'y couperez pas.
1: D'accord. Et je signale au passage qu'il y a également une tarification supplémentaire qui peut être appliquée sur certaines bornes de recharge rapide si on est garé plus d'un certain temps, souvent au-delà de 45 minutes ou une heure. Il y a un tarif de stationnement qui est appliqué en plus du tarif de charge. Donc ça revient au même en fait, c'est vraiment des zones pour charger et pas pour faire autre chose.
2: On est d'accord, mais il restera la double question effectivement d'abord de l'uniformisation de cette réglementation qui devait a priori des règlements, une réglementation locale.
1: Oui.
2: Donc ça veut dire qu'il faut qu'elle soit portée à la connaissance des usagers à proximité de la place en question. Puis après ça se posera la question, bien entendu, de la preuve de la durée pendant laquelle vous avez stationné, qui doit avoir effectivement des justifications pour que la verbalisation tienne debout. Sinon, les avocats sont là.
1: Merci beaucoup Maître de Caumont. Et pour retrouver sans cesse de nouvelles informations sur nos droits d'automobiliste, on peut consulter votre site internet à l'adresse maître-de-caumont.fr. À bientôt Maître.
2: À très bientôt.
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0: Bon début de journée sur la route et la route du travail. RIM Man on the Moon, c'est à suivre, et puis l'info trafic.
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1: Il est 7h30, la circulation est dense aux portes des grandes villes, mais pas de longs bouchons à traverser. C'est un petit peu ralenti pour aller vers Bordeaux sur les accès de la direction des routes atlantiques, notamment la 62 entre Martillac et Villenave-d'Ornon, mais pas de grosses perturbations. Un accident qui est en cours beaucoup plus au sud sur l'autoroute A64. Les véhicules ont été évacués du côté de Pau, mais il y a du monde sur place direction Toulouse à la hauteur de la bifurcation avec l'autoroute A64. C'est au kilomètre 95. Vous restez attentif, bien évidemment, en traversant ce secteur. Et puis, si vous circulez beaucoup plus loin sur l'autoroute A64, vous êtes en direction de Bayonne. Vous ne pouvez pas sortir à Tournaille. C'est la sortie 14. C'est dans la région de Tarbes. La sortie est fermée jusqu'en début d'après-midi. Il y a des travaux sur un pont. Vous pouvez sortir à Cap-Verne. La sortie 15, un petit peu avant. Ou bien en volant d'un camion, vous pourrez sortir à Tarbes-Est. C'est la sortie numéro 13. La région toulousaine avec un trafic qui se charge un petit peu sur le périphérique et puis au sud pour l'accès au périphérique depuis l'autoroute A64, mais ça va bien ce matin. Et puis si vous circulez beaucoup plus loin entre Clermont-Ferrand et Brive, quel que soit votre sens de circulation sur l'autoroute A89, là, c'est un animal, un chevreuil qui a été vu entre Pont-Gibaud, c'est la sortie 26, c'est la Bourboule, la sortie numéro 25, animal signalé au kilomètre 311, méfiance dans les deux sens de circulation. Il va faire chaud, très chaud, des températures qui restent très élevées. Buvez régulièrement et pensez à prévoir de l'eau dans votre véhicule, même pour un trajet court sur l'autoroute. Vous pouvez vous retrouver à tout moment à l'arrêt en cas d'événement, alors mieux vaut avoir de l'eau en quantité suffisante, surtout si vous voyagez avec des enfants, des personnes âgées. Faites attention aux animaux également. Vous avez toutes les infos sur cette canicule avec des départements en rouge, des départements en orange. Toutes les infos sur notre site radio177.fr. Belle route en musique, voici Benjamin Biolay.

0: avec M, mon amour, c'est le titre du morceau. Il n'y a pas de grosses perturbations à vous signaler, quelques petits ralentissements ponctuels pour rejoindre votre lieu de travail et notamment sur la région toulousaine ou pour aller vers Bordeaux. Mais globalement, ça va bien. Et puis, il y avait un accident du côté de Pau à la hauteur de la bifurcation de l'autoroute A64 avec l'autoroute A65. Accident terminé, ça vous concernait si vous arrivez de Bayonne au niveau de cette bifurcation. Plus rien à vous signaler donc dans ce secteur. La musique est Katsai avec Christopher Cross, l'infotrafic dans quelques minutes.
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1: Il est 8h moins le quart, un petit peu de monde autour des grandes villes, mais pas de longs bouchons à traverser. Une circulation qui est chargée à Toulouse, à Bordeaux, pour aller vers Bayonne ou Biarritz. Mais globalement, ça va bien. Méfiez-vous toutefois des animaux errants et notamment des chevreuils aperçus sur l'axe Brive-Clermont-Ferrand. C'est l'autoroute A89. Vous êtes dans le secteur de Pont-Gibaud. Entre Pont-Gibaud, la sortie 26, et la Bourboule, la sortie numéro 25, animal signalé. Au kilomètre 311 et qui pourrait traverser les voies. Et puis au sud de Brive, sur l'autoroute A20, même situation entre Gourdon, c'est la sortie numéro 56, et Souillac, la sortie 55. Un animal aperçu au kilomètre 319. Vous faites attention en direction de Brive-Paris ou en direction de Toulouse. Les services de sécurité sont en route. La chaleur qui grimpe, les températures élevées. Je vous le disais, attention aussi au risque incendie. Les départements de l'arc méditerranéen placés en vigilance orange, risque élevé sur le site de la météo des forêts sont concernés, également l'Ariège, la Haute-Garonne. Attention à ce risque d'incendie, pas de jet de mégots de cigarettes par la fenêtre de votre véhicule. Le rendez-vous sortir en famille dans ce 7-9 dans quelques minutes. Et aujourd'hui, nous allons vous proposer une croisière fluviale au départ de Châtellerault dans la Vienne à bord de Tout Cabané. Rendez-vous juste après Lynn, voici dans ton téléphone.

0: La musique de Lynn dans ton téléphone, c'est le titre du morceau. Le trafic qui se passe bien, même s'il y a un petit peu de monde autour des grandes villes. Je vous reparle de vos conditions de circulation dans quelques minutes. 7h58, 48, on prend l'air et on part sur pour une croisière du côté de la Vienne. Voici le rendez-vous sortir en famille, direction la Vienne donc, et plus précisément le site de la Manu à Châtellerault. Embarquement à bord du Jehan Martin pour une croisière commentée d'une heure et demie. Yvan Mouton y a tendu son micro.
1: C'est par hasard, en regardant sur le net ce que pouvait être proposé à Châtellerault, on a découvert donc la balade en tout. Alors, on en a déjà fait une sur le Cher. On va découvrir autre chose.
2: Cette passagère ne croit pas si bien dire. La croisière sur la Vienne au départ de la Manu en plein centre-ville de Châtellerault, c'est vraiment autre chose. Pour une simple et bonne raison, avancée par le capitaine qui s'appelle
3: Bruno Desmures. On va donc aller sur l'eau. L'avantage ici, c'est que on a 3 mètres d'eau sous le bateau en permanence. C'est vraiment exceptionnel d'avoir ça ici, ce qui me permet de pratiquer mon activité tout l'été et puis toute l'année.
2: On peut donc réserver le bateau pour des croisières en groupe quand on le souhaite, ça c'est la bonne nouvelle. Et dans ce cas, on est accueilli par Carole, la matelote. Alors vous êtes matelote, quel est votre rôle ?
4: Alors j'accueille les clients en premier lieu au téléphone pour les réservations. Quand les réservations sont confirmées, eh bien je les accueille sur le ponton. Voilà, pour monter à bord en toute sécurité, en donnant les dernières informations ou en essayant d'apaiser les craintes lorsque quelques personnes ont peur. Et je passe la parole au capitaine.
3: Tout le long du parcours, il n'y a que des lieux emblématiques. On a une commanderie templière, on a le château de Chitré avec son moulin. Tellement de choses ici que ça nécessite un commentaire assez fourni, puisque au fur et à mesure qu'on rencontre les lieux, ça amène une explication, quoi.
2: Et vous ne vous en êtes peut-être pas rendu compte, mais nous naviguons déjà sur la rivière. Le bateau est extrêmement silencieux. On peut donc entendre clairement le fameux commentaire du capitaine.
3: Alors c'est une toux cabanée. Donc la toux cabanée, en général, c'était entre 10 et 15 mètres. Nous, cette toux fait 12 mètres. Et donc la particularité de la toux cabanée, c'est que c'était la toux du pêcheur. Du temps où on pêchait le saumon.
2: C'est-à-dire un bateau avec une cabane. Et c'est ça, tout cabané.
3: Voilà, c'était l'habitation du marinier, le marinier pêcheur, puisque il devait lever son filet toutes les heures, jour de nuit, et pendant 4 mois. Et il fallait bien qu'il dorme à bord.
2: Ces anecdotes sur le passé sont bien appréciées sur le bateau.
5: C'est stylé de voir qu'il y a quand même de l'histoire sur une rivière comme ça, quoi.
2: Une heure de navigation avec des rappels historiques sur le passé ouvrier de la ville de Châtellerault. Et une fois quitté la zone urbaine, une immersion totale dans la nature.
1: Et on a eu le bonheur de voir un Martin Pêcheur.
6: Martin Pêcheur.
1: Voilà.
2: Promenade sur la Vienne au départ du canal de la Manufacture en plein centre-ville de Châtellerault. Renseignements sur tourisme-châtellerault.fr et c'est l'autoroute A10 qui vous y conduit.
0: Merci Yvan et vous retrouvez ce rendez-vous en ligne sur notre site et notre application. Bref, retour au trafic, j'évoquais un animal en chevreuil du côté de Pont-Gibaud dans le massif du Sancy sur l'axe Brive-Clermont-Ferrand. Fin d'alerte en ce qui concerne cet événement. En revanche, un chevreuil a été vu au sud de Brive sur l'autoroute avant entre Gourdon et Souillac, les sorties 56 et 55, animal qui peut traverser les voies, donc méfiance dans les deux sens de circulation. Un petit peu de musique, la rédaction qui arrive à 8h pour l'actualité Culture Beat, et puis la bosse avec Marguerite, c'est dans un instant.

La musique avec Culture Beat sur le 107. Cette circulation qui se passe bien, il y a toutefois une zone de travaux dans la région de Brive. Je vous rappelle que la bifurcation qui permet depuis l'autoroute A20 direction Toulouse de vous engager sur l'A89 direction Bordeaux reste fermée en ce début d'été. La direction des routes Centre-Ouest effectue des travaux de sécurisation d'un ouvrage qui a été endommagé par des intempéries. Vous êtes sur l'autoroute A20, continuez un petit peu plus loin, sortez à Objat, c'est la sortie 50 et par le réseau secondaire, vous retrouverez l'autoroute A89 à Brive-Ouest. C'est l'entrée numéro 19 si vous devez prendre la direction de Bordeaux. Le point complet sur le trafic dans quelques minutes après la rédaction pour aller jusque-là. Celle qui a été révélée par la Star Academy en 2024. Elle sera d'ailleurs en concert le 28 août à Toulouse. C'est la bosse. Voici Marguerite.

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2: Bonjour à tous. Plus de 850 000 collégiens passent ce matin l'épreuve de français du brevet. L'examen est bien maintenu malgré l'épisode de canicule. Le ministre de l'Éducation nationale a assuré hier que les correcteurs sauront prendre en compte ces conditions exceptionnelles. La canicule se poursuit, mais le bout du tunnel approche. Les départements du littoral atlantique et de la Manche sont repassés en vigilance orange hier soir. Une dizaine d'autres dans le Nord et les Pays de la Loire seront concernés ce soir à partir de 22h. Enfin, 13 départements dans le centre du pays seront rétrogradés en orange dès demain matin. Il ne restera plus qu'une trentaine de départements en alerte rouge demain samedi, contre une soixantaine ce vendredi. Et des scientifiques du World Weather Attribution le confirment, cet épisode de canicule en cours en Europe aurait été impossible il y a 50 ans. Ces scientifiques sont chargés d'évaluer le rôle du changement climatique dans les phénomènes météorologiques observés sur la planète. La vague de chaleur actuelle résulte sans équivoque de la hausse des températures causée par les activités humaines émettrices de gaz à effet de serre. La guerre au Moyen-Orient, la cinquième session de pourparlers entre Israël et le Liban sous médiation américaine censée se terminer hier va finalement se poursuivre aujourd'hui à Washington. Selon le département d'État américain, le Hezbollah pro-iranien a de nouveau accusé hier Israël de violation flagrante du cessez-le-feu après qu'une frappe de drone a fait 3 morts. L'armée israélienne affirme avoir tué des combattants de la formation chiite. Le sport avec du football.
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2: Les Bleus vont essayer de terminer premier de leur groupe ce soir en affrontant la Norvège. Coup d'envoi de la rencontre à 21h heure française. Les Australiens, de leur côté, se sont qualifiés pour les 16e de finale de la Coupe du Monde en préservant leur deuxième place du groupe D à la faveur d'un match nul contre le Paraguay. Les Pays-Bas, vainqueurs de la Tunisie 3-1 à Kansas City, ont scellé leur première place du groupe F. Ils affronteront le Maroc lundi à Monterrey, l'un des chocs des 16e de finale. Et puis de son côté, le Japon a accroché dans la nuit la Suède d'un partout et termine le groupe F invaincu à la 2e place avec en vue un choc face au Brésil en 16e de finale. Cette Coupe du Monde que l'on vous fait vivre tous les jours sur le 107.7 à travers un chiffre ou un nombre clé. Pour connaître le chiffre du jour, rendez-vous après l'infotrafic. Mais avant ça, tout de suite, un point sur la météo.
0: Merci Florence. Auparavant, priorité au trafic avec un obstacle signalé sur l'autoroute 63 direction Bayonne ou Saint-Sébastien. C'est après la Bouère, après l'Hipostey même. La sortie numéro 17, un obstacle signalé vers le kilomètre 70. Après la sortie d'Hipostey, les services de sécurité se rendent sur place. Et puis, vous êtes beaucoup plus loin sur l'autoroute A64, entre Toulouse et Tarbes, direction Tarbes ou Bayonne, dans la sortie Montrégeau. C'est la sortie numéro 17. C'est un véhicule qui est en difficulté. Les services de sécurité sont en route. Voici la météo. Vous le disiez, hein, il y a encore ces départements, 61 départements en vigilance rouge. Pour la canicule, 25 départements en orange, journée encore très ensoleillée, très chaude, avec ce matin entre 24 et 26 degrés sur le quart sud-ouest du pays. 32 cet après-midi à Biarritz, 36 à Bordeaux, 38 à Toulouse, 41 degrés attendus à Clermont-Ferrand cet après-midi.
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0: Le 7-9, et nous parlons de football dans un instant. Pour l'heure, voici le trafic.
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0: Il est 8h03, vos conditions de circulation en trafic dense autour des grandes villes, mais pas de longs bouchons à traverser ce matin, même si ça ralentit un petit peu pour rejoindre la rocade de Bordeaux par les accès de la direction des routes atlantiques et notamment l'autoroute A63 au niveau de Sestas. Un petit peu de monde à Cadojac également sur l'autoroute A62, mais la circulation se passe bien. Si vous circulez beaucoup plus loin dans la région toulousaine, un petit peu de monde également sur le périphérique ou en arrivant à Toulouse par le sud et par l'autoroute A64, trafic fluide, une circulation un petit peu chargée. Toutefois, si vous quittez Toulouse cette fois et que vous rejoignez le secteur d'Oncopole sur l'autoroute A64, une circulation qui peut ralentir un petit peu pour rester bien concentré sur votre route. Voilà pour ces informations, beaucoup plus à l'ouest pour le Pays Basque, il n'y a pas de perturbation à Bayonne ou à Biarritz. Vous êtes dans la région de Brive, au sud de Brive cette fois. Il y a un animal, un chevreuil qui a été vu entre Gourdon, c'est la sortie numéro 56, et Souillac, la sortie 55. Animal signalé au kilomètre 319 et qui pourrait traverser les voies de circulation. Une attention particulière dans les deux sens.
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0: 8h05, bienvenue dans ce 7-9.
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0: Et la Coupe du Monde 2026 est à vivre sur le 107.7 avec tous les jours durant la phase de groupe un chiffre clé pour tout savoir sur cet événement planétaire. Et aujourd'hui, Sébastien Date, quel est le chiffre à l'honneur?
4: 170, comme le nombre d'arbitres sélectionnés par la FIFA pour ce mondial. Parmi eux, 87 assistants de bord de terrain, 30 dédiés à la vidéo, la fameuse VAR, et surtout 52 arbitres centraux, enfin 51, puisque pour rappel, l'arbitre somalien Omar Artan s'est vu refuser son entrée aux États-Unis par l'administration Trump. Il est rentré chez lui. Côté tricolore, ils ne sont que deux à avoir été sélectionnés, Clément Turpin et François Le Texier. Exit en revanche Stéphanie Frappard, qui était devenue au Qatar en 2022 la première femme à officier sur le terrain d'un mondial. Mais si la Française n'est pas là, elle a ouvert la voie. En effet, depuis le début de cette Coupe du Monde, deux autres femmes ont eu la chance de diriger un match. L'américaine Tori Penso lors de Tchéquie-Afrique du Sud, puis la mexicaine Katia Garcia lors de Tunisie-Pays-Bas. En ce qui concerne les vocations, justement, sachez qu'arbitrer peut rapporter gros. En effet, à mondial hors norme, salaire hors norme, chaque officiel retenu pour cette 23e édition touchera 100 000 dollars. Et si c'est près de 87 000 euros constitue déjà une belle somme, les meilleurs d'entre eux pourront embaucher des bonus substantiels lors des matchs à élimination directe avec des gains supplémentaires à chaque tour. Ainsi, l'arbitre central, qui sera désigné pour la finale du 19 juillet prochain, empochera un véritable pactole.
0: Merci Sébastien, et vous retrouvez chaque jour un chiffre marquant de cette Coupe du Monde sur le 107.7, sans oublier les résultats bien sûr dans nos flashs d'actualité. Le 7-9 est le rendez-vous consommation, le plastique toujours dominant au supermarché, ça c'est dans la prochaine demi-heure. Et puis un petit peu avant 9h ce matin, nous allons revenir sur les jets de mégots et le risque incendie. Vous en saurez plus dans quelques minutes. Pour l'instant, allez, je mets le son, voici Luxor, j'adore, et Philippe Catherine.

0: La musique avec This Is, Théodora Mélodrama, c'est le titre du morceau. Vous restez avec nous, l'info trafic arrive dans moins d'une minute.
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0: Les 8h15 vont conditions de circulation et un trafic un petit peu chargé autour des grandes villes, mais pas de très très longs bouchons à traverser. En revanche, quelques informations et cette nouvelle information qui concerne un véhicule en panne, c'est au sud de Brive, à Cahors, sur l'autoroute A20, direction Toulouse, dans la sortie Cahors Nord, c'est la sortie numéro 57. Au sud de Brive, également un animal, un chevreuil, qui a été vu entre Gourdon, la sortie 56, c'est Souillac, c'est la sortie numéro 55. Animal signalé au kilomètre 319. Animal qui pourrait traverser les voies de circulation. Méfiance donc si vous êtes dans cette région. Des travaux également sur l'autoroute A64. Vous êtes en direction de Bayonne. Des travaux dans le secteur de Tarbes et jusqu'en début d'après-midi. La sortie Tournaille, c'est la sortie numéro 14 de l'autoroute A64 est fermée. On continue. Il y a des travaux sur un pont. Au volant d'une voiture, vous pouvez sortir avant à Cap-Verne, la sortie 15, et puis au volant d'un camion, vous pouvez sortir après à Tarbes-Est, la sortie numéro 13. Partout ailleurs, je n'ai pas de difficulté à vous signaler. Attention, forte chaleur attendue encore aujourd'hui. Emportez avec vous des bouteilles d'eau. La recette, celle de Jack et Carla, c'est à suivre. Et puis, le rendez-vous consommation dans ce 7-9. Les emballages en plastique restent omniprésents dans les grandes surfaces. Produits frais, sous film transparent, bouteilles d'eau, boissons. C'est le constat dressé par l'association de consommateurs Que Choisir Ensemble après avoir visité plus de 1500 magasins. Tous les détails après la musique. Jack et Carla, tout de suite.

0: Belle route avec le 107.7, le trafic en détail dans quelques minutes. Si vous circulez sur l'autoroute A64 entre Pau et Bayonne, vous êtes en direction de Bayonne. Un véhicule est en feu sur la bande d'arrêt d'urgence, 4 km après Salis de Béarn. C'est la sortie numéro 7, véhicule au kilomètre 46. Les services de sécurité sont en route. Le rendez-vous consommation, Charles Dodon est avec Lucille Buisson, chargée d'études pour Que Choisir Ensemble. Elle nous présente les résultats de l'une des dernières enquêtes de l'association.
1: Bonjour Lucille Buisson.
2: Bonjour.
1: Le plastique est encore roi dans les rayons des supermarchés, les bouteilles d'eau, les fruits, les légumes emballés. Votre constat, il est sans appel.
2: Oui, on a enquêté avec l'association No Plastique in My City dans plus de 1600 magasins en France et le plastique reste omniprésent et pourtant, il y a des objectifs assez clair de réduction notamment de la mise sur le marché de bouteilles, mais également de plastique à usage unique de manière plus générale à l'échéance 2030-2040. Et donc on voit qu'on n'est pas sur la bonne trajectoire.
1: Et c'est particulièrement visible quand on voit les rayons, notamment ceux des eaux en bouteille, en plastique.
2: Oui, pour bien se rendre compte, on a pu référencer plus de 180 références distributeurs d'eau et boissons. Donc ça montre bien à quel point la stratégie des distributeurs ne va pas dans le sens d'une réduction du nombre de boissons embouteillées dans du plastique mises à disposition des consommateurs.
1: Et autre chiffre fort dans votre enquête, il concerne les fruits et les légumes qui sont pour la plupart emballés.
2: On a d'abord le rayon fruits et légumes classiques, vrac. Sur les 5 légumes et fruits les plus consommés, 60% d'emballés. Et c'est très vrai pour le bio avec plus de 90% d'emballage plastique. Et oui, cette tendance des fruits et légumes prédécoupés puisque 2/3 des magasins en proposent. Donc ça a même été une surprise puisqu'en plus, ils sont plus chers pour les consommateurs et ils se conservent moins longtemps puisqu'ils sont déjà découpés.
1: Et d'ailleurs, à un moment, on a beaucoup parlé de la vente de produits en vrac. On a l'impression qu'on a totalement reculé là-dessus.
2: Oui, c'est un résultat de l'enquête qui nous a surpris puisqu'on passe de 58% en 2023 de magasins de grande surface qui proposent un rayon vrac à 38% en 2026. Donc le recul est très net et c'est d'autant plus surprenant au vu des objectifs qui existent et au vu de la potentialité du vrac pour réduire les emballage de pâtes, de riz, d'amandes. Donc voilà, une solution qui trouve pas sa place en grande surface. En revanche, en magasin bio, c'est très disponible. 95% des magasins en proposent, avec un nombre de références d'ailleurs bien supérieur à la grande surface traditionnelle. Donc, on voit aussi que le modèle est possible.
1: Le plastique est loin d'avoir disparu des rayons des grandes surfaces. Bien au contraire, l'association Que Choisir Ensemble le regrette et appelle donc à agir. Merci à Lucille Buisson.
2: Merci à vous.
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0: Le 7-9 qui se poursuit la musique avec Michael Bublé qui arrive dans un instant.
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1: Il est 8h30, la circulation se passe bien, même s'il y a quelques petits ralentissements ponctuels sur la région bordelaise pour les accès à Bordeaux. Les accès de la direction des routes atlantiques sont un petit peu ralentis sur la 63, l'autoroute A62 également, mais pas de grosses difficultés à vous signaler. Vous êtes beaucoup plus au sud, à Bayonne, à Biarritz, ça va bien également. En revanche, entre Pau et Bayonne, sur l'autoroute A64 et en direction de Bayonne, il y a un véhicule qui est en feu, 4 km après Salis de Béarn. C'est la sortie numéro 7. Un véhicule en feu au kilomètre 46 sur la bande d'arrêt d'urgence. Les services de sécurité sur place, patrouilleurs également sur les lieux. Vous restez vigilants, écartez-vous de la bande d'arrêt d'urgence en arrivant dans cette région. Nous quittons ce secteur. Je vous rejoins beaucoup plus loin à Toulouse avec une circulation qui est un petit peu ralentie sur le périphérique, mais ponctuellement, il n'y a pas de long bouchon à traverser ce matin également à Toulouse. Le trafic se passe bien pour ce vendredi. Au sud de Toulouse, nouvelle information avec un véhicule qui est en panne dans la sortie Pau. C'est la sortie numéro 10. C'est sur l'autoroute A64 direction Bayonne. Véhicule en difficulté dans la bretelle de sortie. Ça peut gêner un petit peu. Des véhicules en panne également, mais beaucoup plus loin cette fois. Un véhicule en cours de dépannage sur l'autoroute A89. Ainsi, vous circulez entre Brive et Clermont-Ferrand, direction Clermont-Ferrand ou à Lyon. Il y a un véhicule en panne 8 km après Tulle-Nord. C'est la sortie numéro 20. C'est sur l'autoroute A89. C'est au kilomètre 222. Le dépanneur sur place. Écartez-vous. Restez bien sur la voie de gauche parce que le véhicule empiète sur la voie de droite. Méfiance donc si vous arrivez dans ce secteur kilomètre 222, une fois passé Tulle sur l'autoroute A89. Bonne matinée sur la route à 8h32. Voici Michel Polnareff avec Love Me, Please, Love Me.

0: Love me, please, love me, Michel Polnareff sur le 107.7. Faites attention si vous circulez au pied des Pyrénées entre Pau et Bayonne. Il y a un véhicule qui est en feu, direction Bayonne, 4 km après Salis de Béarn. C'est la sortie numéro 7, c'est au kilomètre 46. Un véhicule qui brûle, c'est un poids lourd avec de la fumée qui pourrait vous gêner. Restez bien sur la voie de gauche, la voie de droite est neutralisée. Je vous en reparle dans quelques minutes.
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0: Même si les vacances d'été ne commencent officiellement que le 4 juillet, vous serez nombreux déjà sur la route dès aujourd'hui pour profiter du premier week-end de l'été. N'oubliez pas de vous renseigner avant de prendre la route, notamment sur les conditions météo qui pourront être particulièrement difficiles encore ce week-end. Et pour ce faire, notre site internet et notre application pour smartphone sur lesquels vous pouvez nous écouter. 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Aujourd'hui, trafic dense au départ de l'Île-de-France. Conseil privilégié, un départ en début de soirée. Demain samedi, l'autoroute A10 sera chargée entre Paris et Bordeaux dès le milieu de la matinée. Des perturbations à prévoir aussi dans la vallée du Rhône. Demain, surtout sur l'autoroute A7 entre Lyon et Orange et autour de la Méditerranée tout au long de la journée. Les conseils pour demain pour éviter les bouchons. Privilégiez un départ en début de matinée ou en milieu d'après-midi. Et puis dimanche, dans le sens des retours, pas de grosses perturbations, mais du monde attendu. Prenez la route dimanche après-midi avant 14h ou après 18h.
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0: L'infotrafic sur le 107.7 dans quelques minutes et puis rendez-vous question d'autoroute. Nous allons revenir sur les jets de mégots. Vous en saurez plus un petit peu avant 9h. Côté trafic, Shakira, Burna Boy, Die Die, c'est à suivre et puis l'infotrafic.
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1: Il est 8h46, il n'y a pas de longs bouchons à traverser. Un petit peu de monde autour des grandes villes, mais globalement, la circulation se passe bien. En revanche, si vous circulez sur l'autoroute A64 au pied des Pyrénées, vous êtes entre Pau et Bayonne, et en direction de Bayonne, il y a un véhicule qui est en feu, 4 km après Salis de Béarn. C'est la sortie numéro 7. Les pompiers sont sur place, c'est au kilomètre 46. Restez bien sûr la voie de gauche, la voie de droite étant neutralisée. Service de sécurité sur les lieux, le patrouilleur également, qui vous indique de bien vous décaler sur la voie de gauche en arrivant au niveau de ce véhicule qui est en feu sur la bande d'arrêt d'urgence. Voilà pour cet événement. Un petit peu plus loin, si vous êtes à Pau, dans la sortie Pau, la sortie numéro 10, un véhicule est en panne sur l'autoroute A64 et peut-être un petit peu de gêne pour vous qui êtes sur l'axe A64. Cet axe où il y a aussi dans le secteur de Tarbes, des travaux sur un pont, conséquence jusqu'en début d'après-midi. La sortie Tournaille, c'est la sortie numéro 14, est fermée en continu direction Bayonne. Vous pouvez sortir avant à Cap-Verne, la sortie numéro 15, et puis au volant d'un camion, vous pouvez sortir après à Tarbes-Est, la sortie numéro 13. Voilà pour cette information. Le secteur de Tarbes et Tournaille également, avec un animal, un chevreuil qui a été vu entre Tournaille d'information, le secteur de Tarbes et Tournaille également, avec un animal, un chevreuil qui a été vu entre Tournaille, la sortie

à 35 degrés sur une grande partie du pays. L'été revient, hélas les feux de forêt aussi, et en 2025 selon l'ONF, ce sont près de 15 000 départs de feux qui ont été recensés durant la saison estivale, avec 30 000 hectares détruits dont un tiers dans l'Aude. Bien souvent, un mégot de cigarette est à l'origine de ces incendies. Pour limiter les risques, notamment au bord de l'autoroute, il est essentiel de réduire les jets de mégots. Nous allons en parler dans le rendez-vous question d'autoroute. Juste après la musique, voici Joe Edouette Philly.

0: Rihanna avec Joe et Dwight Filet sur le 107.7, 8h52, un véhicule en feu sur l'autoroute A64 entre Pau et Bayonne après sa liste de Béarn, 4 km après la sortie numéro 7, restez bien sur la voie de gauche au kilomètre 46.
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0: Sur l'autoroute, la plupart des incendies sont liés aux jets de mégots. Les explications de Quentin Lachaise.
2: Comment stopper les jets de mégots sur l'autoroute ? En France, en 2025, on compte environ 100 mégots de cigarettes jetés par jour sur chaque kilomètre d'autoroute. Alors pour inciter les fumeurs à ne plus avoir ce geste, les campagnes de sensibilisation se multiplient et cela peut passer directement par celui qui vous vend la cigarette. Serdar Kaya est le président de la Confédération des Buralistes de France.
3: On a de vraies campagnes de sensibilisation par de l'affichage extérieur et intérieur. Je pense que même si les consommateurs le savent, eh bien cette piqûre de rappel est toujours bienvenue. Et d'une manière aussi conviviale, c'est toujours bien perçu parce qu'à chaque fois qu'on a une petite sympathie avec nos clients, leur souhaitant une bonne journée en disant soyez prudents, vous voyez en ce moment on est en période de canicule, eh bien évitons et soyons

0: responsable pour éviter d'avoir des feux de forêt à cause d'un mégot de cigarette.
1: Même si toutes les aires de repos et aires de service sont équipées en cendriers, pour Éric Brocardi, le porte-parole de la Fédération nationale des sapeurs-pompiers de France, il faut aussi militer pour le retour d'un équipement directement dans les voitures.
2: Aujourd'hui, on fait l'appel aux constructeurs d'automobiles de remettre les cendriers à l'intérieur des véhicules. Quel que soit, on va dire, le niveau de demande de prévention ou de bon comportement, il faut aussi permettre aux concitoyens de pouvoir savoir où poser le papier ou poser la cigarette. Aujourd'hui, l'objectif, il faut donner les moyens aux concitoyens et permettre justement de remettre ces cendriers à l'intérieur du véhicule.
1: En attendant le retour des cendriers à bord de nos voitures, vous trouverez des cendriers de poche gratuitement lors d'opérations de prévention sur l'autoroute, mais aussi chez certains de vos buralistes.
3: Merci et vous retrouvez ce rendez-vous en ligne sur notre site radio177.fr et notre application. La musique avec Charlotte Cardin, c'est à suivre. La rédaction dans quelques minutes à 9h pour l'actualité. Le 7-9 qui se referme tout doucement.

0: La musique de Trinix sur le 107.7 avec Madone. Bref, retour au trafic avec un véhicule en panne à Montauban Nord. Après la barrière de péage de Montauban sur le contournement de Montauban, l'autoroute A20. 9h, le flash d'actualité, c'est tout de suite. Voici la rédaction.
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2: Bonjour à tous. La canicule se poursuit. Ce vendredi, 61 départements restent en alerte rouge sur un bon tiers de l'Hexagone. En revanche, tous les départements de la façade atlantique, ainsi que les Côtes d'Armor, la Manche et les Hautes-Pyrénées sont descendus en vigilance orange hier soir. Et dans ce contexte, le bilan des noyades s'alourdit. 55 personnes sont décédées depuis le début de l'épisode de canicule. Conséquence également de ces fortes chaleurs, le gestionnaire du réseau de distribution d'électricité français, Enedis, a déclenché hier sa force d'intervention rapide face à un risque d'incident élevé à mesure que la canicule met les câbles à rude épreuve. Pardon. À 19h, 50 000 foyers étaient privés d'électricité hier soir, essentiellement dans les Yvelines, les Hauts-de-Seine et en Gironde. Les secours ne perdent pas espoir, les recherches effrénées continuent au Venezuela dans les décombres d'immeubles effondrés pour tenter de secourir des personnes prises au piège après le double séisme qui a fait au moins 235 morts. Selon le dernier bilan officiel, les autorités ont également évoqué 1520 blessés. La guerre au Moyen-Orient, le plan d'évacuation du détroit d'Ormuz a été suspendu temporairement après une attaque dans le golfe d'Oman visant un navire qui avait franchi le détroit. C'est ce qu'a annoncé l'Organisation maritime internationale. Ce plan doit permettre d'évacuer les milliers de marins bloqués sur place depuis le début de la crise. Le sport avec du football.
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2: L'Australie décroche son billet. Les Australiens se sont qualifiés pour les 16e de finale de la Coupe du Monde en préservant leur deuxième place du groupe D à la faveur d'un match nul contre le Paraguay. Les Pays-Bas, vainqueurs de la Tunisie 3-1 à Kansas City, ont scellé leur première place du groupe F. Ils affronteront le Maroc lundi à Monterrey, l'un des chocs des 16e de finale. De son côté, le Japon a accroché dans la nuit la Suède un partout et termine le groupe F invaincu à la deuxième place, avec en vue un choc face au Brésil en 16e de finale. À suivre ce soir, le dernier match de la phase de poule de la France qui joue contre la Norvège à 21h. Un match un petit peu particulier qui se fera sans Didier Deschamps. Le sélectionneur est rentré en France pour l'enterrement de sa maman. Il est 9h02, c'est la fin de ce flash. L'infotrafic revient dans un instant juste après la météo.
0: Les prévisions météo, vous le disiez, plusieurs départements qui restent en vigilance rouge, canicule, les départements de la façade atlantique qui sont toutefois en orange, des températures qui restent très élevées, journée encore très ensoleillée, entre 21 et 24 degrés ce matin, 32 à Biarritz, 36 à Bordeaux, 38 à Toulouse, 41 degrés attendus cet après-midi, c'est à Clermont-Ferrand. Attention, risque incendie également sur le site de la météo des forêts, les départements de l'arc méditerranéen en vigilance orange, risque élevé également sur la Haute-Garonne et l'Ariège, risque incendie élevé. Vous redoublez de prudence, pas de jet de mégots de cigarettes par la fenêtre de votre véhicule.
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0: 3, circulation fluide un petit peu partout, même s'il y a du monde hein, autour des grandes villes pour aller vers Bordeaux. Quelques petits ralentissements d'ailleurs qui apparaissent sur les accès de la direction des routes atlantiques et notamment l'autoroute 63 sur le secteur de Sestas. Beaucoup plus au sud, Bayonne, Biarritz, l'autoroute 64, c'est un petit peu chargé, mais pas de grosses difficultés. Et puis si vous êtes au pied des Pyrénées, entre Toulouse et Bayonne, la région toulousaine, ça va bien. Si vous passez par l'autoroute A64, il y a des travaux sur un pont, c'est dans le secteur de Tarbes. Je vous rappelle que jusqu'en début d'après-midi, la sortie Tournail, la sortie numéro 14 de l'autoroute A64 est fermée. On continue. Vous pouvez sortir avant à Cap-Verne, la sortie numéro 15. Et puis vous qui êtes au volant d'un camion, vous pourrez sortir après à Tarbes-Est, c'est la sortie numéro 13. Un petit peu plus loin, un véhicule en panne dans la sortie Pau, la sortie numéro 10, ça pourrait vous concerner dans les deux sens. Et puis, si vous continuez sur l'autoroute A64, une fois passé la région de Pau, un véhicule a pris feu après Salisse de Béarn, 4 km après la sortie numéro 7. Le feu est maîtrisé, circulation sur la voie de gauche seulement. La voie de droite étant neutralisée, c'est au kilomètre 46. Les patrouilleurs sur place les pompiers, les services de sécurité également.
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Christophe Maé sur le 107.7 La Lune. Bienvenue si vous ne rejoignez pas de longs bouchons à traverser. Le trafic en détail dans quelques minutes juste après la musique. Voici Prince.

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1: 9h15, retour au trafic, pas de grosses perturbations. Un petit peu de monde pour aller vers Bordeaux sur l'autoroute A63 dans sa partie gérée par la direction des routes atlantiques. C'est un petit peu ralenti à Sestas, mais ça s'améliore. Ailleurs, le trafic est un petit peu chargé, mais pas de longs bouchons à traverser. En revanche, un véhicule qui a pris feu, le feu est maîtrisé, mais il y a du monde entre Pau et Bayonne sur l'A64, direction Bayonne. C'est 4 km après Salis de Béarn, la sortie numéro 7. Restez bien sur la voie de gauche au kilomètre 46, le secteur de Salis de Béarn, avec un véhicule qui est en difficulté également dans l'autre sens, dans la bretelle de sortie. Votre agenda des sorties dans quelques minutes, la première partie dans le sud-ouest, un salon des véhicules d'aventure près de Clermont-Ferrand, c'est en partenariat avec le 107.7, le festival Garo Rock à Marmande et puis les siestes électroniques à Toulouse. Rendez-vous juste après Étienne Dao.

0: Étienne Daou, le rendez-vous à Vedrin sur le 107.7. Vous restez avec nous, bien évidemment. Je vous reparle du trafic dans quelques minutes. Pas de grosses perturbations, mais un véhicule qui a pris feu, du monde sur place. Le feu est maîtrisé, mais il y a encore beaucoup de monde entre Pau et Bayonne. Après Salis de Béarn, c'est la sortie numéro 7. C'est en direction de Bayonne sur l'autoroute à 64. Votre agenda des sorties, Marielle Tillier, pour commencer, direction le Puy de Dôme. Le 8e salon du véhicule d'aventure près de Clermont-Ferrand se tient pendant 3 jours jusqu'à dimanche avec le 107.7. Un rendez-vous incontournable pour tous les baroudeurs.
1: Une cinquantaine d'exposants, une vingtaine de conférenciers qui viennent raconter leur voyage, mais aussi 2 zones de bivouac et un tout premier village rallye raid à l'ambiance conviviale. 2 grandes marques de véhicules d'aventure sont aussi présentées pour partager les expériences avec leurs propriétaires. Jackie Collin, l'organisateur du salon.
2: On va avoir la famille Duster. On fait le Duster Camp 2026 qui va regrouper une trentaine de Duster, de particuliers, qui vont venir exposer pour voir comment on peut équiper ce type de véhicule. Alors, il n'y a pas de magasin proprement dit d'équipement de Duster. Les 30 Duster appartiennent à 30 participants. Et sous le même esprit, on a une deuxième marque, c'est le Sprinter 4x4. Ce rassemblement s'appelle le Sprinter 4x4 Meeting et encore une fois, ça repose sur des participants, puisque c'est une cinquantaine cette fois de sprinteurs 4x4 qui vont exposer leurs véhicules particuliers.
1: Et le salon du véhicule aventure se vit jusqu'à dimanche au Martre d'Artière avec le 107.7. On s'y rend via la sortie 28, le Zoo de la 89. Marmande organise son 30e festival Garo Rock. Le week-end s'annonce palpitant avec entre autres Gims, Théodora, Tom Odell ou encore Julien Granel et Sidabson au platine. Et puis les siestes électroniques de Toulouse vous attendent au vert dans le jardin Compense Caffarelli pour 4 jours de découverte des musiques électroniques. La journée de samedi est tout public avec des siestes pour les kids et des ambiances musicales variées tout au long de la journée. Festival entièrement gratuit. Je vous retrouve dans quelques minutes avec d'autres idées de sortie.
0: Merci Marielle. Et tout à l'heure, nous parlerons notamment du coup d'envoi d'un festival itinérant qui va longer le canal du Midi. La musique, elle, va longer votre trajet pour les prochains kilomètres. Carole J, c'est en préparation.
3: 17h18, sur une plage, vers Barcarès.
4: En 9 lettres, vient avec l'été.
5: Ça commence par quoi?
4: M.
5: Moustique?
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1: 9h30, l'info trafic et une circulation qui se passe bien, pas de bouchons, pas de ralentissement, même s'il y a encore un petit peu de monde aux portes des grandes villes. Il y a quelques événements à vous rappeler. Tout d'abord, entre Pau et Bayonne, sur l'autoroute A64, il y a un véhicule qui a pris feu. Le feu est maîtrisé, mais il y a encore une intervention. C'est 4 km après Salis de Béarn. La sortie numéro 7, c'est sur l'autoroute A64, à direction Bayonne. Véhicule à évacuer par la suite. Au kilomètre 46 du monde en intervention. La voie de droite est neutralisée. Restez bien sur la voie de gauche. Les pompiers, patrouilleurs sur place, service de sécurité également, le dépanneur qui va intervenir. Vous restez bien sur la voie de gauche au kilomètre 46 en direction de Bayonne. Voilà pour cet événement. Beaucoup plus loin, vous êtes au sud-est de Toulouse sur l'autoroute A66 en direction de Toulouse ou Montpellier. Vous arrivez de Foix, de Pamiers, il y a des morceaux de pneus signalés sur la voie de droite, 14 km après Mazères ou Saverdin, c'est la sortie numéro 2, c'est au kilomètre 13. Et puis beaucoup plus au nord, un obstacle, également des obstacles à l'est de Bordeaux. Cette fois on change de région pour vous qui êtes entre Brive et Bordeaux sur l'autoroute A89 direction la rocade bordelaise, des obstacles 6 km après Coutras, c'est la sortie numéro 11. Le kilomètre 38, c'est le point de repère. Un patrouilleur va intervenir, patrouilleur qui va peut-être traverser les voies de circulation, donc méfiance là aussi. Un petit peu plus loin, la région de Brive, l'autoroute A20, vous êtes en direction de Toulouse, vous ne pouvez pas vous engager sur la 89 direction Bordeaux. La bretelle de bifurcation est fermée parce qu'il y a des travaux de sécurisation d'un ouvrage endommagé par des intempéries, des travaux de la direction des routes centre-ouest. Vous pouvez aller un petit peu plus loin, sortez à Objat, c'est la sortie 50, et vous suivez le réseau secondaire pour rejoindre l'autoroute A89 à Brive-Ouest, c'est l'entrée numéro 19.
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1: Dans quelques minutes, la seconde partie de votre agenda des sorties dans le sud-ouest. À ne pas manquer, un festival itinérant le long du canal du Midi, du cinéma à Biarritz et puis des spectacles de rue sur le bassin d'Arcachon. Rendez-vous après la musique. Voici les Things.

0: La musique de Ting Tings avec We Walk. Le trafic en détail dans quelques minutes par endroit. Des véhicules en difficulté, des obstacles également sur les voies. C'est le cas si vous approchez de Bordeaux par l'autoroute A89 entre Brive et Bordeaux. Des planches signalées et confirmées d'ailleurs sur la voie de gauche au kilomètre 38. C'est après Coutras, 6 km après la sortie numéro 11. Voici votre agenda des sorties, la seconde partie dans le sud-ouest. Marielle Tillier, cette fois, vous nous emmenez découvrir Convivencia, un festival qui se déroule le long du canal du Midi, à bord d'une péniche. Concerts et animations font escale depuis 30 ans.
1: C'est le festival le plus lent du monde, avec sa péniche, le Tourmente, qui navigue à 5 km/h. Jusqu'au 20 juillet, il est attendu sur 14 étapes, du Tarn et Garonne à l'Hérault. La toute première vous attend ce samedi à Montech, au sud de Montauban. Vanessa Adeline, la porte-parole de Convivencia, nous donne le programme.
2: On invite déjà les gens à nous rejoindre en vélo, via les chemins de halage, découvrir ce patrimoine et de venir profiter du festival. On va organiser un convoi festif à vélo, donc depuis Montauban. Et ensuite, sur l'escale donc de Montech, on commencera donc cette soirée concert avec Cairo et Aïda Nosrat. C'est une voix vraiment envoûtante iranienne. Elle chante donc en perse et elle proposera également en journée un atelier de stage artistique autour des chants perses et des rituels.
1: Et pour rejoindre Montech sur le festival Convivencia, prendre la sortie 10 Montauban de la 62. Nouvelle Vague, c'est le festival du film de Biarritz. 8 films, dont plusieurs en première française, sont en compétition internationale avec un jury présidé par l'actrice américaine Kristen Stewart. Rien que ça, le festival elle réserve aussi une journée consacrée aux questions que pose l'IA dans le cinéma. C'est au théâtre du Casino de Biarritz. Et puis le festival Regarde se tient cette fin de semaine à Arès, sur le bassin d'Arcachon, festival des arts de l'espace public. 10 spectacles de théâtre de rue ou de cirque, comme en clôture samedi soir, des funambules perchés à 10 mètres du sol, suivi d'un bal déjanté qui sent déjà bon l'été et les vacances. Très belle sortie.
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0: La musique avec Flo de la Vega, un petit parfum d'été, c'est à suivre. Aimer les gens, c'est le titre du morceau. Je vais revenir en détail sur vos conditions de circulation dans les prochaines minutes. Si vous nous rejoignez, nouvelle information avec un obstacle au sud de Brive. C'est sur l'autoroute A20, l'axe Brive-Toulouse. Vous êtes en direction de Montauban de Toulouse. Il y a un obstacle après la barrière de péage de Gignac. 3 km après cette barrière de péage au kilomètre 296. Un petit peu de musique dans un instant et puis tour d'horizon de vos conditions de circulation.
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1: 9h45, l'info trafic et quelques perturbations à vous signaler. Un véhicule qui a pris feu, opération de prise en charge de ce véhicule entre Pau et Bayonne sur l'autoroute A64. Vous êtes en direction de Bayonne. C'est après Salis de Béarn, 4 km après la sortie numéro 7 au kilomètre 46. Dans l'autre sens de circulation, un véhicule en panne, dépannage de ce véhicule dans la sortie Salis de Béarn et puis un petit peu plus loin en direction Toulouse. Un obstacle signalé après Pau, c'est la sortie numéro 10. Vous restez vigilants. Un obstacle sur l'autoroute A64 au kilomètre 115. Le patrouilleur va intervenir. Vous êtes sur l'autoroute A64 un petit peu plus loin du côté de Tarbes. Je vous rappelle que la sortie Tournaille en direction de Bayonne, c'est la sortie 14, est fermée jusqu'en début d'après-midi. Il y a des travaux sur un pont. Vous pouvez sortir avant à Cap-Verne, la sortie numéro 15. Et puis si vous êtes au volant d'un camion, vous pourrez sortir après à Tarbes-Est, la sortie numéro 13. Nous quittons cette région. Je vous rejoins au sud-est de Toulouse avec un obstacle sur les voies de l'autoroute A66, direction Toulouse ou Montpellier, 14 km après Mazères ou Saverdin. C'est la sortie numéro 2. Obstacle au kilomètre 13. Là aussi, les services de sécurité sont en route. Et puis, au nord de Toulouse, l'autoroute A20, c'est l'axe Toulouse-Brive. Vous êtes en direction de Brive. Il y a un véhicule qui est en panne, arrêté sur la voie de droite, 12 km après Caussade, la sortie 59 au kilomètre 385. Restez bien sur les voies les plus à gauche, un petit peu plus loin et dans l'autre sens, au sud de Brive. C'est un obstacle sur les voies, direction Toulouse ou Montauban, 2 km après Souillac. La sortie numéro 55 est là. L'obstacle se trouve au kilomètre 307.
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La musique avec The Police, les souvenirs avec Message in the Bottle sur le 107.7. Il n'y a pas de grosses difficultés à vous signaler. Un véhicule à évacuer au pied des Pyrénées entre Pau et Bayonne, direction Bayonne sur la 64, parce que c'est un véhicule qui a pris feu. Le feu est maîtrisé depuis un petit moment, mais il y a encore une intervention sur place après Salice de Béarn, la sortie numéro 7. Et puis j'aimerais vous rappeler également ces travaux dans la région de Brive, la bifurcation qui permet depuis l'autoroute A20 direction Toulouse de vous engager sur l'A89 direction Bordeaux. Cette bretelle de bifurcation est fermée. La direction des routes Centre-Ouest effectue des travaux de sécurisation d'un ouvrage endommagé par des intempéries. Vous pouvez aller un petit peu plus loin, sortez à Objat. C'est la sortie numéro 50 et par le réseau secondaire, vous retrouverez l'autoroute A89 à Brive-Ouest. C'est l'entrée numéro 19 si vous devez prendre donc la direction de Bordeaux. Une zone de travaux d'ailleurs, vous circulez à double sens, circulation qui ralentit un petit peu dans les deux sens, mais pas de très très longs bouchons à vous signaler actuellement dans cette région à Brive et puis partout ailleurs, notamment aux portes des grandes villes. Point complet sur le trafic. Dans quelques minutes, ce sera avec une autre copilote pour aller jusque-là. Voici M. Pokora.

0: la musique de M. Pokora, quand même. C'est le titre du morceau. Vous nous rejoignez, soyez les bienvenus. Il n'y a pas de grosses perturbations à vous signaler. Quelques véhicules en difficulté, des obstacles également sur les voies. Vous saurez tout sur vos conditions de circulation dans les prochaines minutes. Et puis, vous serez nombreux également à prendre la route, peut-être, pour profiter de ce week-end avec beaucoup de soleil. Attention aux fortes chaleurs, l'infotrafic et la météo dans 2 minutes. 10h, voici la rédaction pour l'actualité.
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2: Bonjour à tous. Plus de 850 000 collégiens sont en ce moment en train de plancher sur l'épreuve de français du brevet. L'examen est bien maintenu malgré l'épisode de canicule. Le ministre de l'Éducation nationale a assuré hier que les correcteurs sauraient prendre en compte ces conditions exceptionnelles. La canicule se poursuit donc, mais le bout du tunnel approche. Les départements du littoral atlantique et de la Manche sont repassés en vigilance orange hier soir. Une dizaine d'autres dans le nord et les pays de la Loire seront concernés ce soir à partir de 22h. Enfin, 13 départements dans le centre du pays seront rétrogradés en orange dès demain matin. Il ne restera plus qu'une trentaine de départements en alerte rouge demain samedi, contre une soixantaine ce vendredi. Et des scientifiques du World Weather Attribution le confirment, cet épisode de canicule en cours en Europe aurait été impossible il y a 50 ans. Ces scientifiques sont chargés d'évaluer le rôle du changement climatique dans les phénomènes météorologiques observés sur la planète. La vague de chaleur actuelle résulte sans équivoque de la hausse des températures causée par les activités humaines émettrices de gaz à effet de serre. La guerre au Moyen-Orient, la 5e session de pourparlers entre Israël et le Liban sous médiation américaine censée se terminer hier, va finalement se poursuivre aujourd'hui à Washington. Selon le département d'État américain, le Hezbollah pro-iranien a de nouveau accusé hier Israël de violation flagrante du cessez-le-feu après qu'une frappe de drone a fait 3 morts. L'armée israélienne affirme avoir tué des combattants de la formation chiite. Le sport avec du football.
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2: Les Bleus vont essayer de terminer premier de leur groupe ce soir en affrontant la Norvège. Coup d'envoi de la rencontre à 21h, heure française. Les Australiens se sont qualifiés pour les 16e de finale de la Coupe du Monde en préservant leur 2e place du groupe D à la faveur d'un match nul contre le Paraguay. Les Pays-Bas, vainqueurs de la Tunisie 3-1 à Kansas City, ont scellé leur première place du groupe F et affronteront le Maroc lundi à Montreux, l'un des chocs des 16e de finale. Et puis de son côté, le Japon a accroché dans la nuit la Suède un partout et termine le groupe F, invaincu à la 2e place, avec en vue un choc face au Brésil en 16e de finale. Il est 10h02, c'est la fin de ce flash. Dans 1 heure, vous retrouverez Francine Thomas pour l'actualité. L'infotrafic revient dans un instant, juste après un point sur la météo.
4: 61 départements en vigilance rouge, 22 en orange. La canicule historique qui touche la France va encore durer plusieurs jours. Une atténuation progressive se dessine à partir de ce vendredi par l'ouest. Et ensuite, à quoi faut-il s'attendre cet été? Écoutez la réponse de Sébastien Léas de Météo France.
5: Alors, on avait déjà des scénarios qui nous annonçaient un été chaud. C'est pas vraiment des prévisions mensuelles ou trimestrielles qui nous étonnent dans ce contexte de changement climatique. En revanche, effectivement, il est parti un peu trop vite et un peu trop fort. Par contre, ça ne nous dit pas de la suite du programme. Donc même si pour l'instant on n'a pas encore mis fin à cette vague de chaleur et on mettra sans doute pas fin avant le milieu de semaine prochaine au mieux, c'est pas exclu qu'on en reprenne une autre. Pour l'instant, c'est encore trop précoce pour se prononcer sur la suite de l'été. Ça n'exclut pas un mois d'août soit chaud, soit frais. C'est pas vraiment le scénario qui se dessine. En tout cas, on n'a pas vraiment de visibilité là-dessus. C'est bien trop tôt.
4: Sébastien Léas de Météo France. Alors, aujourd'hui, le ciel est plutôt dégagé. Il y aura possiblement des orages en montagne. Et puis après les orages de la nuit, hein, les températures ont commencé à baisser, notamment sur le littoral atlantique. Ce ne sera pas plus de 29 aujourd'hui à Biarritz, mais 34 à Dax, 36 à Périgueux, 37 à Castres, 38 le maximum du jour pour Clermont-Ferrand. La baisse des températures sera plus sensible dimanche. On sera plus près des 30 degrés avec une petite activité orageuse. Ceci dit, donc, pour le moment, toujours cette alerte canicule qui doit vous obliger à prendre certaines précautions puisque les chaleurs continuent à sévir et que les températures ont du mal à baisser la nuit. Un épisode donc remarquable par sa précocité, son intensité. Donc, dans ces conditions, conduire demande quelques précautions. La chaleur fatigue l'organisme et avec des nuits tropicales en hausse, la récupération est plus difficile. Pensez à faire des pauses fréquentes, notamment sur les aires de service où les bâtiments sont climatisés.
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4: Il est 10h passé de 4 minutes et le trafic s'est fluidifié autour des grandes agglomérations. Il ne reste donc plus qu'à vous signaler cet incident survenu entre Pau et Bayonne sur l'autoroute A64. En direction de Bayonne, un véhicule a pris feu tout à l'heure après sa liste de Béarn. C'est la sortie numéro 7 au kilomètre 46. Alors, l'incendie est maîtrisé. Il faut maintenant faire intervenir une grue pour soulever la carcasse de véhicule calciné et pour pouvoir l'évacuer. Ça veut dire qu'il y a toujours beaucoup de monde sur place en intervention. Hein, les pompiers, personnel de l'autoroute, forces de l'ordre. À la hauteur de cet incident, votre circulation s'écoule seulement sur une voie. La voie la plus à gauche de la chaussée. Je vous recommande la plus grande attention, bien sûr, dans ce secteur. Hein, pensez à la sécurité des intervenants et modérez votre vitesse. C'est la principale information, je vous le disais ailleurs et partout ailleurs. Pour le moment, le trafic s'écoule sans autre difficulté.
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C'était un des premiers grands succès du chanteur suisse Stéphane Echer, à l'instant Pas d'amis comme toi, titre sorti en 1991. Concernant vos conditions de circulation, ça se passe bien, pas de perturbations importantes et un trafic qui reste fluide dans le sud-ouest. Je surveille de toute façon l'évolution de la situation et je vous retrouve au plus tard à 10h15 pour un nouveau point détaillé. D'ici là, Skip the Use avec Ghost et puis Le Bruit de l'Autre, ce groupe très discret et son titre King Kong.

0: Skip the Use sur le 107.7. Vous restez avec nous dans un instant, vos conditions de circulation.
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0: 16, le trafic se résume en une perturbation. Si vous circulez sur l'autoroute A64, vous êtes entre Pau et Bayonne. Il y a eu tout à l'heure un véhicule qui a pris feu après sa liste de Béarn, la sortie 7 au niveau du kilomètre 46. L'incendie a été maîtrisé. Il y a encore sur place le dépanneur. Une grue doit intervenir pour soulever la carcasse de véhicule calciné pour l'évacuer ensuite. Opération donc qui nécessite toujours la neutralisation des deux voies les plus à droite. Vous ne circulez que sur la voie de gauche, c'est au kilomètre 46. On va rester sur cette portion de la 64, mais cette fois-ci on change de sens de circulation. Vous quittez Bayonne, direction Pau-Toulouse. Il y aurait un panneau de signalisation sur la chaussée après Mousserolles. Mousserolles, c'est la sortie numéro 1, obstacle qui pourrait donc gêner votre passage. Cette restriction de circulation qui concerne toujours la 64 dans la région de Tarbes, et au plus tard jusqu'à 13h ce vendredi, la sortie 14 Tournaille est fermée. Mais on continue en direction de Bayonne pour effectuer des travaux sur un pont. Alors vous pouvez sortir avant à Cap-Verne, la sortie 15. Au volant d'un camion, vous pouvez sortir après à Tarbes-Est. C'est la sortie numéro 13. En dehors de ces informations et partout ailleurs, le trafic s'écoule bien. Je vais quand même vous rappeler qu'il y a une alerte canicule. Ça ne vous aura pas échappé. Hein. Désormais, 61 départements sont en vigilance rouge, 22 en vigilance orange. Un retour à l'orange, notamment sur le littoral atlantique. Dans tous les cas, avec cette alerte canicule, eh bien, les organismes sont soumis à rude épreuve avec une chaleur qui perdure par endroits, des températures qui ont du mal à baisser la nuit. Donc, vous prenez les précautions qui s'imposent en faisant des pauses plus régulières. Et c'est le retour de la musique. Les Sister Sledge vous accompagnent.

Les Sisters Lage, à l'instant sur le 107.7. Bienvenue si vous nous rejoignez. Merci de faire la route avec nous. Il n'y a pas de grosses difficultés sur votre route. En tout cas, le trafic pour le moment est fluide, hein, où que vous soyez dans le sud-ouest. Il y a quelques incidents sur lesquels je vais bien sûr revenir, et notamment ces obstacles qui pourraient vous gêner. Si vous êtes en direction de Toulouse sur la 62 après Castel-Sarrazin, la sortie 9, il y aurait des morceaux de fer sur la voie la plus à gauche de la chaussée. Vous privilégiez la voie de droite pour circuler. C'est au kilomètre 178. Il est temps pour nous de repartir en musique avec, dans un instant, sur le 107.7. C'est le tout nouveau titre de Mylène Farmer. C'est à qui le tour? Pas de concert pour le moment, pas d'album, si ce n'est peut-être le 13e qui devrait sortir à l'automne. Ça reste à confirmer. En attendant, donc, Mylène Farmer, elle précède Rihanna.

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1: Et à 10h30, le trafic reste fluide dans le sud-ouest, mais il y a plusieurs événements et notamment pas mal d'incidents si vous êtes entre Bayonne et Pau, à commencer sur l'autoroute A63, cet accident en direction de Bayonne et Saint-Sébastien après la barrière de péage de Bénesmarène. Il y a cette aire de Labenne sur laquelle deux véhicules se sont accrochés. C'est dans la bretelle de sortie qu'il y a cet accident en cours. Ça peut vous gêner pour sortir de l'autoroute. Je vous recommande d'être attentif si vous vous arrêtez là pour remarquer la pause. Entre Pau et Bayonne et en direction de Bayonne, il y a eu également un véhicule en feu tout à l'heure sur la chaussée au kilomètre 46 après la sortie Salis de Béarn. C'est la sortie numéro 7. Alors l'incendie a été maîtrisé. Il reste sur place donc le patrouilleur, le dépanneur également. Une grue doit intervenir pour relever la carcasse calcinée de véhicule afin de l'évacuer. Opération donc toujours en cours et une circulation qui reste limitée à la seule voie de gauche à la hauteur de cet incident. Votre repère, c'est le kilomètre 46. Et puis, on va rester sur l'autoroute A64. Cette fois-ci, ça vous concerne. Si vous quittez Bayonne direction Toulouse, on nous signale un panneau de signalisation, un obstacle qui pourrait vous gêner après Mousserolles. La sortie 1, c'est au kilomètre 2. Plus au nord, vous empruntez l'autoroute A62 direction Toulouse. Notez qu'il y aurait des morceaux de fer sur la voie de gauche après Castelsarrasin. C'est la sortie numéro 9. Au kilomètre 178, vous privilégiez la voie la plus à droite pour circuler. Et puis plus au nord, tout à l'heure, j'évoquais un animal mort sur la chaussée. En fait, c'est un animal errant qui se trouve sur l'autoroute A89 entre Coutras sortie 11 et Montpont sortie numéro 12. Au kilomètre 47, il faudra être attentif dans chaque sens de circulation parce que cet animal est susceptible de traverser les voies de l'autoroute. On a fait le tour, pas d'autres perturbations.
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1: Pas moins de 40 noyades le week-end dernier en France du fait de la canicule. Les vacances d'été, les baignades dans la mer ou l'océan peuvent aussi être risquées. L'an dernier, 50% des décès par noyade ont eu lieu pendant cette période. Il est donc primordial de prendre ces précautions. C'est ce que nous allons voir juste après Maëlle.

0: Maëlle, avec toutes les machines, merci d'être avec nous. Bienvenue si vous nous rejoignez. Je vous rappelle, si vous empruntez l'autoroute A63 en direction de Bayonne, de Saint-Sébastien, si vous voulez marquer la pause après la barrière de péage de Bénesse-Marraine sur une aire, c'est tout à l'heure, j'évoquais cet accident entre deux poids lourds sur la bretelle de sortie de cette aire. C'est au kilomètre 161. Hein. Vous allez passer tout près de ces véhicules accidentés. Restez bien vigilants. On se retrouve pour un point trafic détaillé dans moins de 10 minutes. Il fait beau, il fait chaud, même très chaud. Vous serez en bord de mer dans les prochains jours, dans les prochaines semaines. Et vous devrez ne pas oublier quelques réflexes de sécurité. Le 177 est partenaire de la campagne de sécurité loisirs nautiques, car en mer, comme sur la route, Périne Martin, nous devons d'adopter les bons réflexes.
1: En mer, comme sur la route, le trafic est beaucoup plus dense en été. Et en mer, comme sur la route, les risques sont connus. Le capitaine Guillaume Leral, porte-parole de la préfecture maritime de l'Atlantique, vous les passe en revue.
2: On a très régulièrement des esquivants qui sont isolés par la marée. C'est-à-dire qu'ils partent à la pêche à pied ou en randonnée le long du littoral, sans surveiller les horaires de marée, et se retrouvent isolés par un bras de mer, et donc font appel à des secours pour venir les tirer d'affaire. Un autre risque significatif en mer, c'est le risque de chute à mer, qui peut entraîner évidemment la noyade. Et le troisième risque sur lequel je voulais insister, c'est le risque des baïnes, notamment sur la côte aquitaine et l'ensemble des côtes du sud-ouest. Les baïnes sont un phénomène de courant qui entraîne vers le large le nageur qui se fait prendre dans une baïne. Et donc, pour éviter ça, il faut nager parallèle à la plage, ce qui n'est pas forcément un réflexe naturel pour des personnes non sensibilisées.
1: Face à ces nombreux risques, chacun doit prendre ses dispositions.
2: Il y a des bons réflexes à adopter pour éviter de se faire piéger. Le premier réflexe, c'est s'informer. Donc s'informer de la météo, s'informer des marées, avant toute activité nautique, avant toute activité sur le littoral. Le deuxième réflexe, c'est prévenir. Donc prévenir ses proches de ses intentions, sa destination, ses heures de retour. Ensuite, deux éléments techniques, c'est avoir un moyen de communication avec soi, donc son téléphone chargé avec une pochette étanche, et porter un gilet. Dès qu'on est en mer, il faut porter un gilet, même s'il fait beau, même si la mer bouge pas. On a chaque année des personnes qui tombent à la mer, notamment sur des embarcations semi-rigides par exemple, qui se retrouvent isolées parce que le coupe-circuit du véhicule n'a pas fonctionné, et on les récupère plusieurs heures après, et elles ne survivent que parce qu'elles ont un gilet. Donc le gilet est vraiment vital. Dernier point, si vous cherchez à joindre les secours en mer, un seul numéro de téléphone, le 196, c'est un numéro qui permet de joindre directement les centres de coordination des secours et qui permet votre géolocalisation immédiatement. Donc un numéro à retenir, le 196.
1: Et pour les pratiquants de sport nautique, pensez à marquer votre matériel. Indiquez votre nom, votre numéro de téléphone. Comme ça, en cas de perte, cela permettra aux sauveteurs de ne pas déclencher inutilement des opérations de sauvetage qui les mettraient en danger si, en fait, vous êtes joignable.
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0: Et c'est le retour de la musique dans un court instant. Nous allons voyager avec Taylor Swift. Il y aura les Depeche Mode également. L'infotrafic revient dès que nécessaire.
4: 18h43, dans une maison de campagne vers Aix-en-Provence.
5: La boue !
6: Mais maman !
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1: À 10h46, il est temps de revenir à vos conditions de circulation avec quelques événements à vous signaler entre la région de Bayonne et Pau, mais ailleurs, partout ailleurs désormais, le trafic s'écoule bien. Avec un petit bémol, il y a des ralentissements à traverser à Brive, on en parle dans un instant. Tout d'abord, rejoignons la 63 direction Bayonne, Saint-Sébastien, pour évoquer cet accident survenu après la barrière de péage de Bénesse-Marraine. C'est au kilomètre 161, un accident qui implique deux véhicules. Il y a une voiture et un fourgon qui sont arrêtés au kilomètre 161 sur la bande d'arrêt d'urgence. Il faut vous en éloigner le plus possible. Intervention du patrouilleur en cours. Privilégiez les voies les plus à gauche pour circuler. Vous laissez la voie droite libre à un corridor de sécurité pour garantir la sécurité des intervenants. On emprunte maintenant l'autoroute A64 entre Pau et Bayonne. Direction Bayonne, ce matin, un véhicule a pris feu sur le bas-côté de l'autoroute après sa liste de Béarn, la sortie 7 au kilomètre 46. Si l'incendie a été maîtrisé, il faut évacuer la carcasse, ce qui demande l'intervention d'engins spécialisés, et notamment d'une grue pour relever cette carcasse et l'évacuer. Conséquence, pour le moment, votre circulation s'écoule seulement sur la voie la plus à gauche de la chaussée. C'est donc après la sortie 7, salisse de Béarn, au kilomètre 46, voie de droite et bande d'arrêt d'urgence sont neutralisées. Nous rejoignons maintenant la région de Brive avec cette restriction de circulation. Pour vous qui circulez sur l'autoroute A20 en direction de Toulouse, vous ne pouvez pas vous engager dans la bifurcation qui permet habituellement de rejoindre la 89 direction Bordeaux. Elle va rester fermée encore un petit peu parce que la direction des routes centre-ouest effectue des travaux de sécurisation d'un ouvrage endommagé par des intempéries. Alors, pour rejoindre la 89, vous pouvez sortir à Objat, c'est la sortie 50, et emprunter le réseau secondaire pour rejoindre la 89 à partir de l'entrée 19, Brive-Ouest. Sachez que au niveau de cette autoroute A20, il y a une zone de travaux qui est en place, avec une circulation seulement sur une voie dans chaque sens. Ça provoque des petits bouchons de part et d'autre, en direction de Paris comme en direction de Toulouse. Vous êtes patient entre Objat, la sortie 50, et Ussac, c'est la sortie numéro 49. Partout ailleurs, vous bénéficiez de conditions de circulation optimales. Et il est donc temps pour nous de repartir en musique. Joy Jonathan dans un instant au chapitre des nouveautés. Et puis Calogero en duo avec Grand Corps Malade, L'Ombre et la Lumière. Ce sera juste après. Je vous retrouve dès que nécessaire pour l'infotrafic.
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1: Grand Corps Malade, L'Ombre et la Lumière. Ce sera juste après. Je vous retrouve dès que nécessaire pour l'infotrafic.
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Pascal Augiro est grand corps malade à l'instant sur le 107.7. Bienvenue si vous nous rejoignez. Le trafic s'écoule plutôt bien dans le sud-ouest. C'est ce que nous verrons dans quelques petites minutes. L'infotrafic, le point détaillé arrive après les infos de 11h pour aller jusqu'au bout de leur voici Didot.

0: White Flag Dido à l'instant sur le 107.7. Merci de faire la route avec nous et bienvenue. Si vous nous rejoignez, je vous rappelle qu'il y a une alerte canicule vigilance rouge pour 61 départements. 22 sont en orange, ça va un petit peu mieux sur le littoral atlantique, mais il fait encore très chaud. La météo arrive après le point sur l'actualité et juste après la météo, je vous retrouverai pour l'infotrafic. Bienvenue. 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
2: Bonjour, l'un des plus grands festivals de France annulé. C'est une des conséquences de la canicule historique que l'on vit en ce moment. Les organisateurs de Solid Days viennent d'annoncer qu'ils devaient renoncer à l'édition 2026, prévue ce week-end à Paris. Ils répondent à une demande de la préfecture de police de la capitale. La marche des fiertés est-elle reportée à septembre prochain? Paris est particulièrement exposé depuis le début de la semaine et la baisse réelle des températures n'est pas prévue avant lundi. Une nouvelle cellule interministérielle de crise se réunira cet après-midi à Matignon. Selon Sébastien Lecornu, la situation demeure maîtrisée dans les EHPAD. La vigilance des autorités se concentre donc, dit-il, sur les personnes isolées à leur domicile. Ce sont elles qui ont notamment recours aux hôpitaux où l'activité est très soutenue. Trop de personnes continuent à pratiquer une activité physique malgré les températures et les alertes, dénonce par ailleurs le chef du gouvernement. Dans ce contexte, 850 000 collégiens planchent en ce moment sur l'épreuve de français du brevet des collèges. Elle a été maintenue mais légèrement adaptée. Deux pauses de 15 minutes peuvent être observées en fonction de la température des salles d'examen et des bouteilles d'eau sont distribuées aux élèves de 3e. La course contre la montre se poursuit au Venezuela, 36 heures après le double séisme qui a secoué le pays. Le dernier bilan fait état de 235 morts et 1500 blessés, mais il y a également de nombreux disparus et les secouristes s'activent dans les décombres des immeubles qui se sont effondrés. Un premier détachement militaire américain est arrivé ce matin à Caracas pour coordonner l'aide aux victimes. On passe au sport et au football.
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2: Troisième et dernier match de poule ce soir pour les Bleus. L'enjeu est de prendre la tête du groupe I en battant la Norvège, elle aussi invaincue pour l'instant dans la compétition. L'équipe de France devra par ailleurs faire sans Didier Deschamps, revenu en France suite au décès de sa mère. Le coup d'envoi de la rencontre sera donné à 21h. À la même heure, le Sénégal affronte l'Irak. Il est à présent 11h02 et vous connaissez les grands titres de l'actualité de ce vendredi 26 juin. On passe tout de suite à la météo.
0: 61 départements en vigilance rouge, il y en a encore 22 en orange et la France continue de suffoquer. Cette canicule historique touche la France et elle va encore durer plusieurs jours. Une atténuation progressive se dessine à partir de ce vendredi par l'ouest. Et ensuite, à quoi faut-il s'attendre cet été? Écoutez la réponse de Sébastien Léas de Météo France.
4: Alors, on avait déjà des scénarios qui nous annonçaient un été chaud. C'est pas vraiment des prévisions mensuelles ou trimestrielles qui nous étonnent dans ce contexte de changement climatique. En revanche, effectivement, il est parti un peu trop vite et un peu trop fort. Par contre, ça ne nous dit pas de la suite du programme. Donc, même si, pour l'instant, on n'a pas encore mis fin à cette vague de chaleur et on mettra sans doute pas fin avant le milieu de semaine prochaine au mieux, c'est pas exclu qu'on en reprenne une autre. Pour l'instant, c'est encore trop précoce pour se prononcer sur la suite de l'été. Ça n'exclut pas un mois d'août soit chaud, soit frais. C'est pas vraiment le scénario qui se dessine. En tout cas, on n'a pas vraiment de visibilité là-dessus. C'est bien trop tôt.
0: Sébastien Léas de Météo France. Alors, le ciel est plutôt dégagé aujourd'hui, de possibles orages en montagne, et avec les orages de la nuit, eh bien les températures commencent à baisser sur le littoral atlantique. Pas plus de 30 aujourd'hui à Bayonne, c'est plus respirable, mais déjà 34 à Mont-de-Marsan, 36 à Cahors, 37 à Toulouse cet après-midi, 38 même du côté d'Albi. Cette baisse des températures sera plus sensible dimanche, et on sera plus près des 30 degrés, avec une petite activité orageuse, donc canicule encore et toujours, des températures qui ont toujours autant de mal à baisser la nuit. Cet épisode est remarquable par sa précocité, par son intensité et dans ces conditions, eh bien conduire demande quelques précautions avant de prendre la route, vérifier le niveau du liquide de refroidissement. Les fortes chaleurs mettent les moteurs à rude épreuve.
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0: 11h04, 16h04, il est temps de revenir à vos conditions de circulation avec une tendance à l'amélioration pour vous qui circulez actuellement dans le sud-ouest. C'est la fin de l'accident dans les Landes sur l'autoroute A63. Reste tout près de là deux événements sur l'autoroute A64 pour vous qui êtes entre Pau et Bayonne. En direction de Bayonne, ce véhicule qui a brûlé plus tôt dans la matinée après sa liste de Berne à sortie 7 au kilomètre 46. Vous roulez seulement sur la voie la plus à gauche de la chaussée. Incendie maîtrisé, il faut évacuer la carcasse calcinée maintenant, opération en cours. Si vous êtes en direction de Toulouse, notez qu'une voiture en panne est arrêtée dans la sortie Lescar, c'est la sortie 9.1. Plus au nord, vous empruntez l'autoroute A62 direction Bordeaux. Après Agen-Ouest, la sortie 6.1, il y a l'aire de Porte d'Aquitaine et vous avez peut-être prévu de vous arrêter là pour marquer la pause. Notez qu'il y a un fourgon en panne au niveau de la bretelle d'entrée de cette aire et il peut vous gêner si vous voulez vous arrêter sur cette aire. Bien plus au nord, trafic extrêmement dense sur l'autoroute A20 dans la région de Brive avec des bouchons à traverser dans chaque sens de circulation. C'est notamment entre la sortie Objat sortie 50 et la sortie Ussac sortie 49. Et il y a des travaux avec une circulation à double sens. Ça explique ces difficultés. Ce sont les seules perturbations. Sur les autres axes où vous nous écoutez, pour le moment, il n'y a aucune perturbation.
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On remonte dans le temps en compagnie de Caroline Leb avec ce grand succès de l'année 1986, c'est la Watt. Concernant le trafic, eh bien, pas de grosses perturbations sur votre trajet, quelques incidents, des petits bouchons aussi du côté de Brive. On va revoir ensemble tout ça dans quelques petites minutes. Vous restez à l'écoute du 107.7, mais j'aimerais vous attirer votre attention sur le risque d'incendie qui est élevé. Une vigilance orange dans 25 départements, une dizaine du sud-ouest sont concernés. Chaque été, le 107.7 relaie la campagne nationale de prévention contre les feux de forêt. Le sud n'est d'ailleurs pas le seul concerné. Le risque gagne aussi l'ouest et le centre du pays, Pays de la Loire, Centre-Val de Loire, Bretagne. Alors soyez vigilants partout sur le territoire. Plus d'infos sur feu-forêt.gouv.fr. Et pour ce qui est de la musique, Elliott, dans un instant avec la Camisa Negra, il y aura John Lennon également. Restez avec nous.

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1: Il est 11h16, il est temps de revenir à vos conditions de circulation avec un trafic qui s'écoule plutôt bien, même s'il y a quelques incidents. On parlera aussi de quelques petits ralentissements dans la région de Brive. Auparavant, nous rejoignons les Pyrénées-Atlantiques avec deux informations pour vous qui circulez sur l'autoroute A64. Tout d'abord, vous quittez Bayonne direction Toulouse. Nous rejoignons la région de Pau. Il y a une voiture en panne dans la sortie Lescar. C'est la sortie 9.1. Si vous êtes en direction de Bayonne, cette fois, c'est après sa de Béarn, que votre circulation s'écoule seulement sur la voie de gauche au kilomètre 46. C'est un véhicule qui a pris feu ce matin dans ce secteur qui a nécessité la neutralisation de la voie de droite et de la bande d'arrêt d'urgence. Incendie maîtrisé, il faut maintenant tout nettoyer et évacuer la carcasse calcinée du véhicule. Ce sont des opérations qui nécessitent l'intervention d'engins spécialisés, de grues notamment, pour soulever cette carcasse. Opération toujours en cours du monde sur place. Ayez le pied léger sur l'accélérateur. Nous sommes maintenant sur l'autoroute A64 dans la région de Tarbes. Au plus tard jusqu'à 13h ce vendredi, la sortie 14 Tournaille de cette autoroute A64 est fermée. On continue en direction de Bayonne pour effectuer des travaux sur un pont. Vous pouvez sortir avant à Cap-Verne, sortie 15, et au volant d'un camion, vous pouvez sortir après à Tarbest, c'est la sortie numéro 13. Plus au nord, vous circulez sur l'autoroute A62, c'est l'axe Toulouse-Bordeaux, vous envisagez après Agen-Ouest, la sortie 6.1, de marquer la pause sur l'aire de Porte d'Aquitaine. Il y a un véhicule en panne sur la bretelle d'entrée de cette aire qui peut gêner votre passage. Et puis, si vous êtes dans la région de Brive, il faudra faire preuve de patience sur l'autoroute A20, ça ralentit dans chaque sens de circulation entre Obja, sortie 50 et puis sortie 49 et puis la sortie 50, Ussac, ralentissement en direction de Paris comme en direction de Toulouse, conséquence d'une zone de travaux réalisée par la direction des routes Centre-Ouest. Merci de faire la route avec nous. Très bonne route à l'écoute du 107.7. Bon début de week-end ou peut-être bon début de vacances si vous avez la chance d'être déjà en vacances. La musique des Fugees tout de suite. L'infotrafic revient aux alentours des 11h30 au plus tard. 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

Les Fujis sur le 107.7 et un trafic qui s'écoule bien, même s'il y a quelques incidents sur votre trajet, des petits ralentissements aussi à traverser un Brive. On va détailler vos conditions de circulation après la musique de Gossip qui nous rejoint juste après This Is.

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1: 11h30, vos conditions de circulation évoluent avec un accident au sud de Toulouse. Ailleurs, pas de perturbations majeures, quelques incidents et des ralentissements à Brive. Nous rejoignons l'autoroute A61 que vous allez peut-être emprunter au départ de Toulouse, direction Montpellier. On nous a signalé il y a quelques instants un accident après Villefranche-de-Lauragais, la sortie 20 au kilomètre 267. Pour le moment, on ignore s'il y a des conséquences sur les voies de circulation. Donc, si vous arrivez dans le secteur, vous modérez votre vitesse. Nous traversons les Pyrénées, nous empruntons l'autoroute A64 avec plusieurs informations à délivrer. Et tout d'abord, si vous êtes en direction de Bayonne, nous marquons une pause dans la région de Tarbes. Au plus tard, jusqu'à 13h ce vendredi, la sortie 14 Tournaille est fermée. On continue en direction de Bayonne pour effectuer des travaux sur un pont. Vous pouvez sortir à Cap-Verne, c'est la sortie 15. Au volant d'un camion, vous pouvez sortir à Tarbes-Est, c'est la sortie numéro 13. Entre Pau et Bayonne, on est toujours en direction de Bayonne. Ce matin, un véhicule a pris feu. Après sa liste de Béarn, la sortie 7 au kilomètre 46, vous roulez seulement sur la voie la plus à gauche de la chaussée. Incendie maîtrisé, opération d'évacuation de la carcasse calcinée toujours en cours. Ne vous laissez pas distraire à la hauteur de cet incident. On est dans la région de Pau, mais cette fois-ci, on change de sens de circulation. Vous êtes concerné si vous êtes en direction de Tarbes et Toulouse par ce fourgon en panne dans la sortie Lescar, si vous quittez l'autoroute au niveau de cette sortie 9.1. Voilà pour la situation dans les Pyrénées. Notez que si vous êtes dans la région de Brive, sur l'autoroute A20, au-delà du réseau Vinci Autoroute, il y a des bouchons à traverser entre Objat, sortie 50, et Ussac, sortie 49. Il y a là des travaux réalisés par la direction des routes Centre-Ouest pour sécuriser un ouvrage endommagé par des intempéries. Autre conséquence de ces travaux en direction de Toulouse sur l'autoroute A20, la bifurcation qui permet de vous engager sur la 89 direction Bordeaux reste fermée. Vous pouvez sortir à Objat, la sortie 50, et emprunter le réseau secondaire pour rejoindre l'autoroute A89 à Brive-Ouest. Ce sera l'entrée 19. Rien d'autre à vous signaler.
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1: Dans quelques minutes, votre magoto sur le 107.7 Clio 6 essence contre Clio 6 hybride. La battle est lancée. Cette semaine, notre partenaire l'Automobile Magazine propose un essai comparatif des deux motorisations pour deux usages différents. C'est à découvrir juste après Vianney.
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0: Vianney, sur le 107.7, fin de l'accident au sud de Toulouse et un trafic donc qui s'écoule désormais plutôt bien malgré des petits ralentissements à Brive. On en reparle très vite, restez avec nous. Mais tout de suite, et comme promis, votre magoto sur le 107.7. Nous retrouvons Sébastien Date en compagnie d'un journaliste de l'Automobile Magazine.
1: Et cette semaine, j'ai le plaisir d'être en compagnie de Christophe Congréga. Bonjour Christophe.
2: Bonjour.
1: Dossier spécial essai dans le dernier numéro de l'Automobile Magazine, dans lequel vous nous présentez les résultats des mesures que vous avez prises sur la nouvelle Clio, la Clio 6, que vous avez essayé en essence et en hybride, pour pouvoir les comparer.
2: Et la chose dont on se rend compte, c'est qu'il y a en fait un peu une Clio des villes et une Clio des champs. La Clio des villes, ça serait plutôt l'e-tech, l'hybride, qui est très agréable en ville, beaucoup
1: faible
2: de roulage électrique,
1: faible
2: conso. Par contre, sur route, sa boîte est un petit peu lente quand on veut dépasser, le temps de rétrogradage un peu long, en montagne, pareil, moteur un petit peu plus bruyant. Donc, voiture prévue pour ceux qui roulent quand même pas mal en ville. Et par contre, la Clio essence avec sa boîte auto, elle pourrait être agréable en ville, mais la gestion du stop and start est un peu ratée là. Donc en fait, il y a pas mal d'à-coups en ville, pas très agréable. Par contre, sur route, sa boîte auto reconnaît bien les montées, les descentes, elle s'adapte à votre façon de conduire. Donc c'est celle-là, la Clio des champs, pour ceux qui ne roulent pas trop en ville et roulent route, autoroute, montagne. Où elle sera plus à l'aise que l'hybride. Donc en fait, c'est chacun son choix.
1: Et est-ce qu'on fait le choix par rapport au portefeuille ?
2: Évidemment, les hybrides sont plus chers. Donc là, on commence à 24 600 € pour l'hybride. Ce qui n'est pas déraisonnable par rapport à la concurrence. Elle est plutôt bien placée.
1: Et ce qui n'est pas déraisonnable par rapport à l'essence non plus. C'est quelques milliers d'euros en plus.
2: Oui, on est autour de entre 2 500 et 3 000 € de plus. Donc c'est pas déraisonnable. Est-ce qu'on rattrapera ça avec la conso plus faible ? Il faudra quand même rouler pas mal. Parce qu'en fait, la Clio essence, elle est très bien placée. Placée en boîte auto, elle commence à 21 900 et même à moins de 20 000 € en boîte mécanique avec ce même moteur. Donc oui, vraiment compétitif, d'autant qu'elle est bien équipée dès le premier niveau de finition. Donc voilà, oui, on peut choisir en fonction du prix, mais notre avis, c'est qu'il faut d'abord choisir en fonction de l'usage, parce que pour l'agrément, c'est important de ne pas se tromper et d'avoir la voiture et la technologie qui correspond bien à ce qu'on va faire avec.
1: Clio des villes ou Clio des champs, c'est le battle que vous proposez dans votre article dans le dernier numéro de l'Automobile Magazine avec ce grand dossier consacré aux essais de nombreux véhicules. Merci beaucoup et à très bientôt Christophe Congréga.
2: À bientôt.
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0: Et il est temps pour nous de repartir en musique avec, dans un instant, une nouveauté sur le 107.7, Naïka, chanteuse franco-libanaise. Il y aura également Tina Turner. Restez avec nous, l'infotrafic revient dès que nécessaire, dans tous les cas, 11h45.
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1: 11h46, le retour à vos conditions de circulation avec un trafic qui s'écoule plutôt bien. Des petits ralentissements à Brive, on en parle dans un instant. Auparavant, rejoignons, et c'est là que depuis le début de matinée sont concentrées les difficultés, l'autoroute A64 avec deux informations pour vous qui êtes entre Pau et Bayonne. Tout d'abord, vous êtes en direction de Toulouse et de Pau, il y a une fourgon en panne dans la sortie Lescar, c'est la sortie 9.1. Pour vous qui circulez en direction de Bayonne, sachez qu'un incident s'est produit ce matin après sa liste de Béarn au kilomètre 46. Un véhicule a pris feu. Actuellement, bande d'arrêt d'urgence et voies de droite sont neutralisées. Il y a une circulation qui s'écoule seulement sur la voie de gauche. Les opérations de nettoyage et d'évacuation de la carcasse calcinée se poursuivent à ce niveau-là. Il y a du monde en intervention. Vous ne roulez que sur une voie au lieu de deux. Vous approchez du kilomètre 46, vous ralentissez. On va rester sur l'autoroute A64, nous rejoignons la région de Tarbes pour évoquer une restriction de circulation au plus tard jusqu'à 13h. La sortie Tournaille, c'est la sortie 14, est fermée en continu en direction de Bayonne pour effectuer des travaux sur un pont. Vous pouvez sortir avant à Cap-Verne, c'est la sortie numéro 15. Au volant d'un camion, vous pouvez sortir après à Tarbes-Est, c'est la sortie numéro 13. Plus au nord, nous rejoignons la région de Brive. Au-delà du réseau Vinci Autoroute, il y a des ralentissements à traverser entre Objat, sortie 50 de l'autoroute A20, et Ussac, sortie 49, en direction de Paris comme en direction de Toulouse. Trafic ralenti au niveau d'une zone de travaux réalisée par la direction des routes Centre-Ouest. Il faut sécuriser un ouvrage endommagé par les intempéries. Et là, il y a une circulation à double sens. Vous n'avez qu'une seule voie dans chaque sens et vous roulez tous sur la même chaussée. Autre conséquence de cette zone de travaux, depuis l'autoroute A20 direction Toulouse, la bifurcation qui permet de vous engager sur la 89 direction Bordeaux va rester fermée encore quelques temps. Eh bien, sachez que vous pouvez sortir à Objat, c'est la sortie numéro 50, et emprunter le réseau secondaire pour rejoindre la 89 à Brive-Ouest, ce sera l'entrée numéro 19. On a fait le tour ailleurs, et quel que soit le secteur sur lequel vous circulez, ça se passe bien. Si vous êtes, par exemple, du côté de Toulouse vers Montauban, à Agen, trafic fluide aussi à Bordeaux et Clermont-Ferrand. Le 12-14 débute dans une dizaine de minutes. Restez bien avec nous. Pour le moment, je vous propose de voyager en musique. La chanteuse Auria prépare son premier album. Premier extrait tout de suite, c'est Soirée mondaine. Il y aura aussi Ben l'Oncle Sol. Restez avec nous.

Ben l'oncle Sol sur le 107 à 11h55. Je vous rejoins au sud de Toulouse. Pour vous qui voulez continuer votre route en direction de la Méditerranée, sachez qu'il y a un accident après Castelnaudary et la sortie 21 avec a priori deux véhicules impliqués, mais surtout le trafic qui est totalement interrompu à la hauteur de cet accident. Conséquence à l'arrière, plus de 4 km de véhicules complètement à l'arrêt, un trafic totalement interrompu. La dernière sortie avant le bouchon, c'est Castelnaudary, la sortie 21, lorsque vous passez au sud de Toulouse. C'est un autre copilote qui vous rejoint, c'est Quentin Lachez qui vous informera de la situation dans ce secteur où ça reste assez compliqué. Vous restez bien sûr avec nous, nous allons revenir au trafic après les infos de midi pour aller jusqu'au bout de l'heure. Je vous propose de voyager en compagnie de Billie Eilish.

0: Vous envisagez de prendre la direction de Montpellier en empruntant la 61. Sachez qu'il y a cet accident après Castelnaudary, la sortie numéro 21. La circulation est totalement à l'arrêt à l'arrière de cet accident. Plus de 4 km de bouchons de véhicules totalement à l'arrêt. Sortie obligatoire à Castelnaudary, c'est la sortie 21. Tous les détails concernant cette perturbation avec un autre copilote du 177 qui vous rejoint au sud de Toulouse. Moi, je vous retrouve dans 2 minutes pour l'infotrafic. Ce sera après le tour de l'actualité et après les prévisions météo. Restez à l'écoute du 177.
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2: La situation est extrêmement grave aux urgences de l'hôpital Pompidou à Paris. C'est ce qu'annonce ce matin la direction de cet établissement. Les conséquences de la canicule qui sévit en France depuis le week-end dernier commencent à se faire sentir dans la capitale. Le festival Solidays vient d'être annulé. La marche des fiertés est reportée à septembre. L'Ironman de Nice vient également d'être annulé. Par ailleurs, la vente et la consommation d'alcool est interdite à Paris dans l'espace public. Le ministre de l'Intérieur recommande aux préfets des départements en alerte rouge d'adopter la même mesure pour éviter tout risque d'engorger davantage les services de secours. Une nouvelle réunion interministérielle de crise est annoncée à Matignon cet après-midi. Hier, les températures minimales ont été en moyenne en France de 22 degrés. Il s'agit d'un nouveau record absolu. Dans ce contexte, l'envie de se rafraîchir est grande, mais elle mène à de nombreux drames depuis plus d'une semaine. 55 personnes sont mortes par noyade en France depuis le début de la canicule. Et dans la grande majorité des cas, ces noyades ont lieu sur des points de baignade non surveillés et non autorisés. Le bilan de l'été dernier est de 409 morts par noyade en France. L'épidémie d'Ebola qui sévit actuellement en République dominicaine du Congo risque d'être la plus meurtrière de l'histoire de ce virus. C'est ce qu'estime aujourd'hui le médecin Denis Mukwege, prix Nobel de la paix 2018. Le taux de létalité d'Ebola est estimé à 25% et les autorités ne parviennent pas à mettre en place les mesures sanitaires nécessaires dans un pays en guerre. On passe au sport et au football.
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2: Nos pays sont qualifiés pour les 16e de finale de la Coupe du Monde. Le Japon, la Suède, l'Australie, la Côte d'Ivoire et l'Équateur ont obtenu leur ticket hier et cette nuit. Ce soir, ce sont les 2 derniers matchs de poule pour le groupe I, celui de la France. Les Bleus sont déjà qualifiés, mais une victoire leur assurerait un tableau final un tout petit peu moins compliqué et leur éviterait des déplacements trop importants. France-Norvège débute à 21h. Au même moment, le Sénégal affronte l'Irak. Cette Coupe du Monde est à vivre tous les jours sur le 177 à travers un chiffre clé pour connaître le chiffre du jour. Rendez-vous après vos conditions de circulation. Pour l'instant, à 12h02, c'est l'heure de la météo.
0: Merci Francine. 61 départements sont en vigilance rouge, 22 en orange. La canicule historique qui touche la France va encore durer plusieurs jours. Une atténuation progressive se dessine à partir de ce vendredi par l'ouest. Et ensuite, à quoi faut-il s'attendre cet été? Écoutez la réponse de Sébastien Léas de Météo France.
4: Alors, on avait déjà des scénarios qui nous annonçaient un été chaud. C'est pas vraiment des prévisions mensuelles ou trimestrielles qui nous étonnent dans ce contexte de changement climatique. En revanche, effectivement, il est parti un peu trop vite et un peu trop fort. Par contre, ça ne nous dit pas de la suite du programme. Donc, même si pour l'instant, on n'a pas encore mis fin à cette vague de chaleur et on mettra sans doute pas fin avant le milieu de semaine prochaine au mieux, c'est pas exclu qu'on en reprennent une autre. Pour l'instant, c'est encore trop précoce pour se prononcer sur la suite de l'été. Ça n'exclut pas un mois d'août soit chaud, soit frais. C'est pas vraiment le scénario qui se dessine. En tout cas, on n'a pas vraiment de visibilité là-dessus. C'est bien trop tôt.
0: Sébastien Léas de Météo France. Alors, en attendant, un ciel dégagé, quelques orages possibles sur les massifs montagneux dans l'après-midi. Et puis après les orages de la nuit, les températures commencent à baisser sur le littoral atlantique, notamment, qui est passé de la vigilance rouge à la vigilance orange. Ce sera un très respirable 29 degrés aujourd'hui à Biarritz, mais 34 pour Agen, 36 à Montauban, 37 à Brive et 38 degrés à Clermont-Ferrand. La baisse des températures sera plus sensible dimanche. On sera plus près des 30 degrés avec une petite activité orageuse. Alors, dans ce genre de configuration, les températures ont du mal à baisser la nuit. Cet épisode de chaleur continue de sévir et dans ces conditions, conduire demande quelques précautions. N'oubliez pas que la chaleur fatigue l'organisme et avec des nuits tropicales à l'avance, la récupération est plus difficile. Pensez à faire des pauses fréquentes, notamment sur les aires de service où les bâtiments sont climatisés.
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0: Du rock breton au menu de ce 12-14 de Collectif Breton est au cœur de votre rendez-vous musical. Montez le son dans une vingtaine de minutes. L'automobile est là aussi un peu avant 13h. Et puis il sera aussi question du premier week-end de départ en vacances. Restez bien avec nous.
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0: Il est midi, passé de 4 minutes et avant d'évoquer un trafic qui s'écoule plutôt bien malgré quelques événements dans le sud-ouest, nous quittons le sud-ouest à Toulouse pour rejoindre les rivages de la Méditerranée sur l'autoroute A61. Il y a eu un accident tout à l'heure après Castelnaudary. Castelnaudary, c'est la sortie numéro 21. Accident entre deux voitures, elles sont sur toutes les voies de circulation. Ça veut dire que le trafic est totalement interrompu après la sortie Castelnaudary. C'est la sortie 21 à l'arrière. Véhicule à l'arrêt sur un peu plus de 4 kilomètres. La sortie Castelnaudary est une sortie obligatoire, une sortie que vous devez obligatoirement emprunter. Sinon, vous risqueriez de rester un certain temps bloqué dans ce bouchon à l'arrière de l'accident. Lorsque vous passez le sud de Toulouse, vous allez être connecté au studio sud-est du 107.7 et c'est Quentin Lachaise qui vous donnera toutes les informations nécessaires pour la poursuite de votre trajet. Vous restez tout simplement à l'écoute du 107.7. Pour vous qui voyagez dans le sud-ouest, ça se passe plutôt bien, je vous le disais. Nous allons bien sûr jeter un petit coup d'œil à Brive où il y a des ralentissements. Auparavant, nous empruntons l'autoroute A64 avec, c'est là d'ailleurs que sont concentrées les difficultés, enfin les incidents de parcours, je devrais dire. Pour vous qui circulez actuellement en direction de Bayonne, nous faisons une étape dans la région de Tarbes parce que jusqu'à 13h environ, la sortie Tournaille, c'est la sortie numéro 14, est fermée en continu en direction de Bayonne pour effectuer des travaux sur un pont. Alors vous pouvez sortir avant à Cap-Verne, sortie 15, et au volant d'un camion. Vous pouvez sortir après à Tarbes-Est, c'est la sortie numéro 13. On continue notre route pour évoquer cette fois-ci donc après Tarbes-Ouest, la sortie 12. Une voiture en panne sur la bretelle d'entrée de l'aire des Pyrénées où vous allez peut-être marquer la pause déjeuner. Elle pourrait gêner votre passage, il faudra en tenir compte. Nous sommes entre Bayonne et Pau, en direction de Pau et Toulouse maintenant, pour évoquer un fourgon en panne dans la sortie Lescar. C'est la sortie 9.1 de cette autoroute A64. Bien plus au nord, dans la région de Brive, la direction des routes Centre-Ouest effectue des travaux de sécurisation d'un ouvrage endommagé par des intempéries. Conséquence, sur l'autoroute A20, vous circulez à double sens, une seule voie par sens de circulation et donc une seule chaussée pour les deux sens de circulation entre Objat, sortie 50 et Ussac, la sortie 49. Donc, un bouchon se forme en direction de Paris comme en direction de Toulouse. Il faudra patienter quelques minutes. Et autre conséquence de ces travaux, la bifurcation qui permet depuis l'autoroute A20, direction de Toulouse, de vous engager sur l'A89 direction Bordeaux reste fermée au moins encore quelques jours. Alors, pour rejoindre l'A89, à partir de Brive-Ouest, l'entrée 19, vous pouvez sortir à Objat et emprunter le réseau secondaire. Voilà pour le trafic. Rien d'autre partout ailleurs, que vous soyez du côté de Dax ou à Bayonne, vers Agen, à Montauban, à Périgueux, le trafic s'écoule sans difficulté.
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0: Merci d'avoir choisi le 107.7. Bienvenue, bon appétit si vous vous apprêtez à marquer la pause déjeuner.
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0: La Coupe du Monde 2026 est donc à vivre sur le 107.7 avec tous les jours durant la phase de groupe un chiffre clé pour tout savoir sur cet événement planétaire. Et aujourd'hui, Sébastien Date, quel est le chiffre à l'honneur?
5: 170, comme le nombre d'arbitres sélectionnés par la FIFA pour ce mondial. Parmi eux, 87 assistants de bord de terrain, 30 dédiés à la vidéo, la fameuse VAR, et surtout 52 arbitres centraux, enfin 51, puisque pour rappel, l'arbitre somalien Omar Artan s'est vu refuser son entrée aux États-Unis par l'administration Trump. Il est rentré chez lui. Côté tricolore, ils ne sont que deux à avoir été sélectionnés, Clément Turpin et François Le Texier. Exit en revanche Stéphanie Frappard, qui était devenue au Qatar en 2022 la première femme à officier sur le terrain d'un mondial. Mais si la Française n'est pas là, elle a ouvert la voie. En effet, depuis le début de cette Coupe du Monde, deux autres femmes ont eu la chance de diriger un match. L'américaine Tori Penso lors de Tchéquie-Afrique du Sud, puis la mexicaine Katia Garcia lors de Tunisie-Pays-Bas. En ce qui concerne les vocations, justement, sachez qu'arbitrer peut rapporter gros. En effet, à mondial hors norme, salaire hors norme, chaque officiel retenu pour cette 23e édition touchera 100 000 dollars. Et si c'est près de 87 000 euros, constitue déjà une belle somme, les meilleurs d'entre eux pourront embaucher des bonus substantiels lors des matchs à élimination directe avec des gains supplémentaires à chaque tour. Ainsi, l'arbitre central, qui sera désigné pour la finale du 19 juillet prochain, empochera un véritable pactole.
0: Merci Sébastien, et vous retrouvez chaque jour un chiffre marquant de cette Coupe du Monde sur le 107.7, sans oublier les résultats bien sûr dans nos flashs d'actualité. Mais pour le moment, on marque la pause en musique et on fait le plein de nouveautés avec, dans quelques petites minutes, Vernis Rouge et La Fille. Mais tout de suite, voici Jack Savoretti et Philippine Labré.

Jack Savoretti et Philippine Lavray à l'instant sur le 107.7 et je reviens vers vous concernant vos conditions de circulation pour vous qui venez de nous rejoindre. Si votre destination c'est la 61 direction Montpellier, sachez qu'il y a un accident après Castel-Sarrazin, c'est la sortie numéro 9, accident qui provoque l'interruption totale du trafic après Castelnaudary, la sortie 21, 5 km de véhicules complètement à l'arrêt, très gros bouchon à l'arrière de cet accident et une sortie que vous devez obligatoirement emprunter à Castelnaudary, la sortie 21. Tous les détails avec une autre voie du 177 lorsque vous passez au sud de Toulouse, vous restez avec nous. J'ai aussi une information pour vous qui traversez les Pyrénées, la 64 direction Bayonne, la sortie Tournaille était fermée, c'est la sortie numéro 14, elle est à nouveau ouverte à la circulation. On reparle du trafic après Vernier Rouge.

0: Vernis rouge à l'instant sur le 107.7 et dans 30 secondes vos conditions de circulation.
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0: 12h17, il est temps de revenir à vos conditions de circulation. Il n'y a pas de grosses difficultés dans le sud-ouest, même s'il y a des petits ralentissements dans la région de Brise. En revanche, si vous vous apprêtez à quitter le sud-ouest pour rejoindre les rivages de la Méditerranée, il faudra faire preuve de beaucoup de patience. C'est compliqué sur l'autoroute A61, l'axe Toulouse-Narbonne, avec cet accident de 3 voitures après Castelnaudary. C'est la sortie 21 et un trafic totalement interrompu à la hauteur de cet accident. Conséquence, eh bien à l'arrière, il y a un bouchon assez important, à 5 km de retenue, 5 km de véhicules totalement à l'arrêt. Désormais, la sortie est obligatoire au niveau de Castelnaudary, sortie 21. Vous devez obligatoirement sortir de l'autoroute à Castelnaudary, sous peine de vous retrouver bloqué un certain temps dans le bouchon qui s'est formé à l'arrière. Je vous recommande vraiment, si vous êtes dans ce secteur, de quitter l'autoroute à Castelnaudary ou de marquer la pause déjeuner en amont en attendant une amélioration de la situation. Pour le moment, ça reste quand même assez compliqué dans ce secteur. Voilà pour vous qui voulez rejoindre l'autoroute A9 au départ de Toulouse sur l'A61. En dehors de cette information, nous irons à Brive dans un instant. Auparavant, nous empruntons l'autoroute A64 avec plusieurs informations en direction tout d'abord de Bayonne. Il y a, après Tarbes Ouest, la sortie 12, une voiture en panne sur la bretelle qui permet d'accéder à l'aire des Pyrénées. Si vous marquez la pause à ce niveau-là, vous risqueriez d'être gêné par ce véhicule. Vous en tenez compte, vous roulez ou pas. On est après Tarbes Ouest, toujours un petit peu plus loin, pour évoquer des morceaux divers, des obstacles sur la chaussée au kilomètre 120. Et puis, plus près de Bayonne, il y a aussi ce véhicule qui a brûlé ce matin après sa liste de Béarn, la sortie 7 au kilomètre 46, avec des opérations de nettoyage de la chaussée et d'évacuation de la carcasse qui se poursuivent. Vous ne roulez que sur la voie de gauche à la hauteur de ce kilomètre 46. Il y a toujours du monde en place, sur place pour ces travaux qui se poursuivent. Pensez à leur sécurité, modérée votre vitesse. Nous rejoignons l'autoroute A20 maintenant et la région de Brive avec ces bouchons qui vous attendent entre Ussac sortie 49 et Objat sortie 50. Ça bouchonne dans chaque sens de circulation au niveau d'une zone de travaux réalisée par la direction des routes 103. Il faut sécuriser un ouvrage endommagé par des intempéries et la circulation se faisant à double sens, donc une seule voie pour chaque sens, ça bouchonne. Patience dans ce secteur. Sachez que par ailleurs, la bifurcation qui permet de vous engager depuis l'autoroute A20 direction Toulouse vers la 89 direction Bordeaux reste fermée et va le rester encore quelques jours. Voilà pour ce qui est du trafic, rien d'autre à vous signaler. Si vous êtes dans un secteur que je n'ai pas mentionné, rassurez-vous, pour vous, le trafic s'écoule sans aucune difficulté. Direction la Bretagne dans quelques minutes pour monter le son avec un collectif de musiciens qui écume les scènes de l'Ouest. Du rock celtique, des chants bretons et une vraie déclaration d'amour à leur région, le tout dans une ambiance des plus festives. Nous allons les retrouver dans ce 12-14, juste après Manon Lisa. Voici Petit Pêcheur.

0: Manon Lisa, à l'instant sur le 107.7. Et si le trafic s'écoule plutôt bien dans le sud-ouest, en revanche, si vous allez vers la Méditerranée, il y a une grosse restriction de circulation. Le trafic est totalement interrompu sur la 61 direction Montpellier après la sortie Castelnaudary. C'est la sortie 21, hein, conséquence d'un accident entre trois voitures. Il y a un très gros bouchon de 5 km. Alors, depuis quelques instants, la circulation vient de reprendre sur la voie de gauche. Il faudra un certain temps pour que le bouchon de un peu plus de 5 km se résorbe à l'arrière. C'est pourquoi donc vous avez toujours la possibilité de sortir de l'autoroute au niveau de Castelnaudary, c'est la sortie numéro 21. Tous les détails pour la suite, votre trajet dans les meilleures conditions possibles en restant à l'écoute du 107.7, c'est Quentin Lachaise qui vous rejoint au sud de Toulouse et qui vous accompagnera. Nous, on se retrouve pour le trafic vers midi et demi.
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0: Et on monte le son avec le collectif breton que nous présente Christelle Molon.
2: On monte le son pour un groupe de rock celtique qui fait grand bruit dans le Grand Ouest et ailleurs. Breton est un collectif de 14 musiciens qui mêle hymne rock, composition en breton et chants irlandais. Jessica Delot est pour le moment la seule chanteuse du collectif qui parfois donc chante en langue bretonne.
3: Il nous arrive parfois en concert d'expliquer un petit peu le texte en fait au début de la chanson, pour ceux qui n'ont pas la chance d'être bretonnant ou bretonnante. Si le thème général est acquis pour tout le monde, voilà, ça reste quand même quelque chose de très fédérateur et de très festif, même si la langue n'est pas connue. Donc c'est une forme d'acte militant pour nous de continuer à transmettre et à chanter dans cette belle langue bretonne. On peut à la fois s'inspirer d'airs traditionnels qui finalement ne sont plus vraiment connus de nos jours pour les remanier dans une sauce plus rock et beaucoup plus moderne aujourd'hui, donc une manière finalement de transmettre un peu notre héritage et à la fois de composer nos propres thèmes très engagés, comme par exemple un titre qui s'appelle Peine Sardine, qui parle des sardinières de Douarnenez, premier mouvement féministe en Bretagne, qui est vraiment un symbole fort des mobilisations sociales en Bretagne. Le deuxième album de Breton s'appelle Daou, et donc Daou, ça veut dire deux en breton.
2: Vous pouvez applaudir et chanter avec Breton cet été dans l'ouest de la France. Le nouvel album du collectif s'appelle Daou, et on y trouve notamment cette reprise de Christophe Miossec, Brest.

0: C'était Brest de Christophe Biosek, repris par le collectif breton, à retrouver dans Montez le son toute cette semaine sur le 107.7 sur notre site internet et sur notre application. Et je reviens un instant à cette information prioritaire pour vous qui circulez sur Toulouse. Vous quittez la ville rose, vous empruntez l'autoroute A61 en direction de la Méditerranée. C'est un petit peu compliqué après, à l'approche de Castelnaudary, la sortie 21. Il y a un premier bouchon à traverser de 3 km. Comptez une vingtaine de minutes pour passer ce bouchon parce que la sortie est restée un temps obligatoire à cause d'un accident survenu un peu plus au sud. Ça bouchonne également donc après cette sortie Castelnaudary au niveau de l'accident sur environ 5 km. Ça risque d'être assez long à traverser. Il n'y a plus de sortie obligatoire puisque la circulation a repris sur la voie la plus à gauche au niveau de cet accident. Mais ces bouchons risquent d'être longs à traverser. N'hésitez pas à marquer la pause déjeuner en amont en attendant une amélioration de la situation. Lady Gaga pour la musique et puis on se retrouve pour le trafic.
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1: 12h33, avant d'évoquer quelques incidents sur les autoroutes qui traversent le sud-ouest, nous faisons un nouveau point de situation au sud de Toulouse. Pour vous qui allez rejoindre les rivages de la Méditerranée en empruntant l'autoroute A61, il y a un accident en cours après Castelnaudary, c'est la sortie numéro 21. Accident qui a provoqué pendant quelques minutes l'interruption totale du trafic. La circulation a pu repartir sur la voie la plus à gauche de la chaussée, mais il faudra un certain temps pour que le bouchon à l'arrière se résorbe. On est à 5 km de retenue après cette sortie 21 Castelnaudary, qui a longtemps été une sortie obligatoire. C'est pourquoi il y a un bouchon aussi à traverser à la hauteur de Castelnaudary. On est à plus de 5 km. Ce sont deux bouchons successifs, donc après Villefranche-de-Lauragais, la sortie 20, qui vont vous demander beaucoup, beaucoup de patience. Si vous êtes en amont, arrêtez-vous sur une aire de repos, marquez la pause déjeuner sur une aire de service en attendant que la situation s'améliore. Tous les détails sur place avec Quentin Lachaise qui vous rejoint lorsque vous passez le sud de Toulouse. Une autre voie du 177 qui vous accompagne vers le sud-est. Le sud-ouest maintenant avec quelques informations à vous délivrer, et notamment sur la 64, c'est l'axe Toulouse-Bayonne. Vous êtes en direction de Bayonne. Il y a tout d'abord des obstacles sur les voies après Tarbes-Ouest, la sortie 12 au kilomètre 120, et puis plus près de Bayonne après Salisse de Béarn, la sortie numéro 7 au kilomètre 46. Une intervention en cours des services de secours et de sécurité, conséquence d'un véhicule qui a brûlé bien plus tôt dans la matinée au kilomètre 46. Les opérations de nettoyage, d'évacuation de la carcasse calcinée se poursuivent avec l'intervention d'engins spéciaux, d'une grue notamment. Vous ne roulez que sur la voie de gauche, il y a du monde sur place, vous modérez votre vitesse. Rejoignons maintenant l'autoroute A20, nous sommes bien plus au nord et en direction de Montauban. Il y a des morceaux de pneus qui vous gênent après la Bastide-Murat, c'est la sortie 56, votre repère de kilomètre 334. On quitte le réseau Vinci Autoroute, on rejoint l'autoroute A20 dans la région de Brive avec des bouchons à traverser entre la sortie 50 Objat et Ussac, la sortie 49 en direction du sud de Toulouse comme en direction de Paris. Vous allez devoir patienter quelques minutes dans ces bouchons au niveau d'une zone de travaux. C'est la direction des routes centre-ouest qui sécurise un ouvrage endommagé par des intempéries. Circulation donc à double sens, une seule voie et les deux sens qui circulent sur le même côté. Ça explique ces difficultés. Sachez que la bifurcation qui permet habituellement depuis l'autoroute A20 direction Toulouse de vous engager sur la 89 direction Bordeaux reste fermée. On a fait le tour, pas d'autres difficultés. Bienvenue et merci d'avoir choisi le 177, il est 12h36.
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1: Le 12-14 se poursuit avec l'automobile et la loi au sommaire. Peut-on stationner devant une borne de recharge électrique? La réponse de Maître de Comment après l'infotrafic de 12h45. Et dans moins de 5 minutes, les premiers départs en vacances, les prévisions trafic juste après Christophe Maé.

0: Christophe Maé, un instant sur le 107.7. Pas de difficultés importantes si vous êtes dans le sud-ouest. Si votre destination, ce sont les rivages de la Méditerranée, il faudra être patient sur la 61. Il y a un accident qui provoque de gros bouchons après Castelnaudary. C'est la sortie numéro 21. On en reparle très vite. Restez bien avec nous.
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0: Les vacances d'été ne commencent officiellement que le 4 juillet, mais vous serez déjà nombreux sur la route dès ce vendredi pour profiter du premier week-end de l'été. N'oubliez pas de vous renseigner avant de prendre la route, notamment sur les conditions météo qui pourront être encore particulières ce week-end. Et pour ce faire, notre site internet et notre application pour smartphone sur lesquelles vous pouvez écouter le trafic depuis chez vous. Alors, cette journée de vendredi, il y a du monde. Au départ de l'Île-de-France et de la région lyonnaise en direction du bord de mer, les principales difficultés sont attendues en fin d'après-midi. À l'heure de la sortie des bureaux, privilégiez un départ en fin de matinée. Si vous n'avez pas pu privilégier ce départ en fin de matinée, privilégiez le début de soirée. Demain samedi, l'autoroute A10 sera chargée entre Paris et Bordeaux. Dès le milieu de matinée, des perturbations sont à prévoir aussi dans la vallée du Rhône, surtout sur l'autoroute A7 entre Lyon et Orange, mais aussi autour de la Méditerranée et tout au long de la journée. Pour éviter les bouchons, vous partez en début de matinée ou en milieu d'après-midi. Dimanche, dans le sens des retours, pas de grosses perturbations à prévoir pour la fin de week-end, mais une circulation plus dense dès le milieu d'après-midi à l'approche de la région parisienne, autour de la Méditerranée, mais aussi en vallée du Rhône. Prenez la route avant 14h ou après 18h.
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0: Le retour de la musique dans ce 12-14, celle de Teddy Swim dans un court instant. L'info trafic, ce sera juste après.
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1: 12h46, le trafic reste très compliqué au sud de Toulouse et aux portes de Carcassonne, conséquence d'un accident après la sortie Castelnaudary, sortie numéro 21, avec une circulation réduite à la seule voie de gauche. Eh bien, cela provoque un bouchon important. Alors, à l'instant, je l'apprends, les voitures ont été évacuées, toutes les voies ont été rendues à la circulation. Il faudra un peu de temps pour que les bouchons se résorbent. Un premier bouchon à la hauteur de la sortie Castelnaudary, sortie 21. Un autre bouchon, là où l'accident s'était produit, sont des bouchons qui risquent d'être long à se résorber. C'est pourquoi je vous conseille en amont, vous qui quittez Toulouse pour rejoindre la Méditerranée en empruntant la 61, je vous conseille de vous arrêter, de marquer la pause sur une aire, la pause déjeuner, en attendant une amélioration de la situation. Voilà pour vous qui quittez le sud-ouest, dans le sud-ouest où le trafic s'écoule quand même plutôt bien, quelques incidents sur votre route. Nous sommes sur l'autoroute A66. Tout d'abord, on est toujours au sud de Toulouse et en direction de Foix. Il y a un obstacle dans la sortie Pamiers Nord, c'est la sortie numéro 3. Dans les Pyrénées, il y a eu un véhicule en feu ce matin entre Pau et Bayonne, direction Bayonne sur l'A64. Opération de secours toujours autour de ces événement. En effet, il faut évacuer la carcasse calcinée de ce véhicule qui a brûlé. Il faut nettoyer la chaussée et c'est pourquoi vous ne roulez que sur la voie la plus à gauche, à la hauteur du kilomètre 46. Voie de droite et bande d'arrêt d'urgence restent neutralisées. Plus au nord, vous empruntez l'autoroute A20, direction Montauban après la Bastide Murat, à la sortie 56. Il y a des morceaux de pneus au kilomètre 334. Et puis à Brive, au-delà du réseau Vinci Autoroute, la direction des routes Centre-Ouest réalise des travaux entre Objat, la sortie 50, et Ussac, sortie 49. Il y a des bouchons dans chaque sens de circulation, à votre circulation réduite à une seule voie dans chaque sens. Quelques minutes de patience donc pour passer ces bouchons en direction de Paris comme en direction de Toulouse. Notez que la bifurcation qui permet habituellement de rejoindre la 89 direction Bordeaux est fermée. Vous pouvez sortir à Objat et emprunter le réseau secondaire pour récupérer cette autoroute à 89 à Brive-Ouest. Ce sera l'entrée numéro 19. Il n'y a pas d'autres difficultés sur votre route. Peut-on se garer avec un véhicule thermique ou électrique sur les places situées devant les bornes de recharge? C'est la question que nous allons poser à notre consultant juridique, Maître Éric Decommande, dans ce 12-14 rendez-vous dans l'automobile et la loi, juste après Benabar.
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0: Gérard sur le 107.7 et vous êtes peut-être en route pour rejoindre la Méditerranée. Vous venez de quitter ou vous allez quitter Toulouse. Il y a des bouchons à traverser à l'approche de Castelnaudary, la sortie 21, conséquence d'un accident quasiment terminé, mais des bouchons qui peuvent être longs. Marquez la pause en amont sur une aire de repos, sur une aire de service en attendant une amélioration de la situation. On se retrouve pour un point trafic détaillé dans quelques minutes, moins de 10 minutes. Ce sera après les infos de 13h. Restez avec nous. Automobile et la loi, nous nous intéressons aujourd'hui aux places situées devant les bornes de recharge. Francis Thomas est en compagnie de notre consultant.
1: Bonjour Maître de Caumont.
2: Bonjour à toutes et à tous.
1: Question très simple, peut-on se garer sur les places de stationnement situées devant les bornes de recharge pour véhicules électriques si justement on n'est pas en train de charger? Autrement dit, est-ce que ce sont des places comme les autres?
2: Alors ce ne sont absolument pas des places comme les autres, ce sont des places réservées à la recharge. Attention, pas aux véhicules électriques, à la recharge. C'est-à-dire que si vous garez...
1: Oui, si j'ai un véhicule électrique mais qu'il ne charge pas, je ne peux pas y aller.
2: Exactement, vous êtes en infraction comme quelqu'un qui aurait un véhicule thermique, parce que ce que veulent les pouvoirs publics, c'est que les véhicules puissent être rechargés, pas que des petits malins sous prétexte qu'ils ont un véhicule électrique s'imaginent qu'ils ont des places réservées, un peu comme par exemple pour des personnes à mobilité réduite ou autre.
1: Donc il faut qu'il y ait le câble branché.
2: Il faut qu'il y ait le câble branché, qu'on soit en train de recharger et de payer. Alors vous me direz, quelqu'un qui est déjà complètement chargé, oui, si j'ose dire, et qui branche son câble, je pense pas que ça va lui être refusé, je pense pas que le policier verra la différence, le contractuel verra la différence, mais quoi qu'il en soit, c'est pour la recharge. Vous n'avez donc pas le droit de vous y mettre, que vous soyez avec un véhicule thermique ou avec un véhicule électrique, uniquement pour stationner. La loi le prévoit expressément, hein. Ça rentre dans le cadre de l'arrêt ou du stationnement gênant, et il y a l'hypothèse de se garer devant un dispositif destiné à la recharge en énergie des véhicules électriques. J'ajoute que si vous n'êtes pas là quand le policier verbalise, ou que vous êtes là mais que vous voulez pas vous en aller, ça peut être mis en fourrière, votre véhicule. Et donc, vous allez vous retrouver avec, une amende modique de deuxième classe, effectivement, mais vous allez être pénalisé, vous allez être verbalisé, ça vous n'y couperez pas.
1: D'accord. Et je signale au passage qu'il y a également une tarification supplémentaire qui peut être appliquée sur certaines bornes de recharge rapide si on est garé plus d'un certain temps, souvent au-delà de 45 minutes ou une heure. Il y a un tarif de stationnement qui est appliqué en plus du tarif de charge. Donc ça revient au même, en fait. C'est vraiment des zones pour charger et pas pour faire autre chose.
2: On est d'accord, mais il restera la double question, effectivement, d'abord de l'uniformisation de cette réglementation qui devait, a priori, des règlements, une réglementation locale.
1: Oui.
2: Donc ça veut dire qu'il faut qu'elle soit portée à la connaissance des, oui, usagers à proximité de la place en question. Puis après ça se posera la question, bien entendu, de la preuve de la durée pendant laquelle vous avez stationné, qui doit avoir effectivement des justifications pour que la verbalisation tienne debout. Sinon, les avocats sont là.
1: Merci beaucoup, Maître de Caumont. Et pour retrouver sans cesse de nouvelles informations sur nos droits d'automobiliste, on peut consulter votre site internet à l'adresse maître-de-caumont.fr. À bientôt, Maître.
2: À très bientôt.
0: Merci à tous les deux. Et musique d'Ultranate pour aller jusqu'aux infos de 13h. Bonne route, bon appétit si vous vous apprêtez à marquer la pause déjeuner.

0: Anaït, à l'instant sur le 107.7, ici dans le sud-ouest, le trafic s'écoule plutôt bien. Si vous voulez aller vers Montpellier en empruntant la 61 et donc vous dirigez vers le sud-est, sachez qu'il y a des bouchons qui risquent d'être un peu longs à traverser dans le secteur de Castelnaudary autour de la sortie numéro 21. Je vous retrouve pour l'infotrafic dans 2 minutes après les infos et après la météo. 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
2: 37 degrés déjà relevés à la mi-journée dans le Doubs. C'est une nouvelle journée de canicule en France. Une réunion interministérielle de crise aura lieu cet après-midi à Matignon. Le ministre de l'Intérieur a déjà recommandé au préfet d'interdire la vente et la consommation d'alcool dans l'espace public, comme c'est le cas à Paris. Tout est fait pour préserver les services d'urgence. La situation est extrêmement grave à l'hôpital Georges Pompidou de Paris, disait ce matin son chef de service Philippe Juvin. Le festival Solidays a dû être annulé à la dernière minute, ce qui est très préjudiciable. Selon le directeur de la manifestation, c'est 3 millions d'euros en moins pour Solidarité Sida. Dans ce contexte, le réseau électrique a du mal à tenir. 46 000 personnes restées privées d'électricité ce matin, essentiellement en région parisienne, dans les Yvelines et dans les Hauts-de-Seine, mais aussi en Gironde. Blaise Cendras était au menu du brevet de français ce matin. 850 000 collégiens ont planché sur le texte de L'homme foudroyé, publié en 1945. Dans des salles où il faisait souvent très chaud, des pauses fraîcheurs ont pu être accordées. D'ailleurs, plus de 130 millions d'euros viennent d'être débloqués pour financer en urgence des systèmes de rafraîchissement et des travaux dans les écoles. Annonce conjointe ce matin d'EDF, de la Banque des Territoires, de la Banque Postale et du gouvernement qui financeront ces investissements. Sanofi, dans le viseur de la Commission européenne, une enquête vient d'être formellement ouverte contre le géant pharmaceutique français pour possible entrave à la concurrence sur le marché des vaccins antigrippaux. Le groupe aurait abusé de sa position dominante en menant une campagne de dénigrement contre un vaccin de son concurrent australien, CSL Seqirus. On passe au sport et au tennis. Et le tirage au sort de Wimbledon a eu lieu ce matin. Il n'a pas été très clément avec Loïse Boisson. La Française affrontera dès le premier tour la numéro 2 mondiale, Elena Rybakina. Un dernier mot de football.
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2: Deux matchs au programme de la Coupe du Monde ce soir. Sénégal-Irak d'une part et France-Norvège d'autre part. Les Bleus sont déjà qualifiés pour les 16e de finale. L'enjeu est de terminer en tête du groupe I. Coup d'envoi de ces rencontres à 21h. Pour l'instant, il est 13h02. Ce flash est terminé. On enchaîne tout de suite avec la météo.
0: Eh bien Francine, il y a 61 départements qui sont en vigilance rouge canicule, 22 en orange, canicule historique qui touche la France. Elle va encore durer plusieurs jours. Une atténuation progressive se dessine à partir de ce vendredi par l'ouest. Et ensuite, à quoi faut-il s'attendre cet été ? Écoutez la réponse de Sébastien Léas de Météo France.
4: Alors, on avait déjà des scénarios qui nous annonçaient un été chaud. C'est pas vraiment des prévisions mensuelles ou trimestrielles qui nous étonnent dans ce contexte de changement climatique. En revanche, effectivement, il est parti un peu trop vite et un peu trop fort. Par contre, ça ne nous dit pas de la suite du programme. Donc, même si, pour l'instant, on n'a pas encore mis fin à cette vague de chaleur et on mettra sans doute pas fin avant le milieu de semaine prochaine au mieux, c'est pas exclu qu'on en reprenne une autre. Pour l'instant, c'est encore trop précoce pour se prononcer sur la suite de l'été. Ça n'exclut pas un mois d'août soit chaud, soit frais. C'est pas vraiment le scénario qui se dessine. En tout cas, on n'a pas vraiment de visibilité là-dessus. C'est bien trop tôt.
0: Sébastien Léas, prévisionniste à Météo France. Alors, aujourd'hui, le ciel est dégagé. Il y aura peut-être des orages en montagne. Sachez que après les orages de la nuit, eh bien les températures ont commencé à baisser sur le littoral atlantique, avec un très agréable 29 degrés cet après-midi à Biarritz, mais 34 déjà pour Agen, 36 à Montauban, 37 à Brive, 38 à Clermont-Ferrand. La baisse des températures sera plus sensible dimanche. On sera plus près des 30 degrés avec une petite activité orageuse. La chaleur qui continue de sévir, les températures ont du mal à baisser la nuit. Cet épisode est remarquable par sa précocité, par son intensité. Et dans ces conditions, conduire demande quelques précautions. Vérifier la pression des pneus sous l'effet de la chaleur. Un pneu peut se dégonfler et un pneu sous-gonflé risque d'éclater.
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0: Et dans ce 12-14, les Poupini Sisters sont les invités de Tempo 110. Le trio a 20 ans et sort son 7e album. Présentation dans une vingtaine de minutes. Votre rendez-vous santé, ce sera après l'infotrafic de 13h45. Et puis vers, restez bien avec nous. Ce sera donc vers après l'infotrafic de 13h45. Mais pour le moment, il est temps de s'intéresser à vos conditions de circulation.
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0: À 13h04, je vous retrouve pour évoquer un trafic toujours compliqué pour rejoindre la Méditerranée. Sur le sud-ouest, pas de perturbations importantes. Nous empruntons à Toulouse la 61, direction Montpellier. Il y a eu un accident après la sortie Castelnaudary. C'est la sortie numéro 21. Cela a provoqué des bouchons à l'approche de Castelnaudary, mais également après cette sortie 21. Après Brame également la sortie 22. Un temps de trajet qui est rallongé pour aller du sud de Toulouse à Narbonne. Vous allez mettre une demi-heure de plus à 1h40, donc au lieu d'1h10. Tous les détails de vos conditions de circulation sur cette autoroute A61 avec Quentin Lachaise qui vous rejoint au sud de Toulouse. Vous restez simplement sur le 177 et vous êtes automatiquement connecté à notre studio sud-est. On va rester au sud de Toulouse, la 66 maintenant direction Foix. Et cet obstacle qui peut vous gêner dans la sortie Pamiers Nord, c'est la sortie numéro 3. Nous empruntons dans les Pyrénées l'autoroute A64 pour évoquer ce véhicule qui a brûlé ce matin après sa liste de Béarn. C'est la sortie numéro 7 au kilomètre 46. Vous roulez seulement sur une voie, la voie de gauche. Opération de nettoyage et de remise en état de l'autoroute toujours en cours sur la voie de droite et la bande d'arrêt d'urgence qui sont neutralisées. Il y a du monde sur place. Ayez le pied léger sur l'accélérateur. Nous rejoignons la région de Brive. Il y a des bouchons au-delà du réseau Vinci Autoroute sur l'autoroute A20 dans chaque sens de circulation en direction de Toulouse comme en direction de Paris. Des bouchons parce que la direction des routes Centre-Ouest réalise des travaux d'urgence pour sécuriser un ouvrage endommagé par des intempéries. La circulation s'effectue à double sens, donc sur la même chaussée pour chaque sens et seulement une voie dans chaque sens, d'où ces bouchons qui vous demandent quelques minutes de patience. On a fait le tour ailleurs, ça se passe bien.
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0: sur le 107.7 avec à l'instant Liberta. Les bouchons diminuent d'intensité sur la 61 dans le secteur de Castelnaudary. Hein, il y a des bouchons à traverser après cette sortie 21, conséquence d'un accident avec une circulation au niveau de l'accident réduite à une voie. Vous êtes patient si vous arrivez dans ce secteur et vous restez bien sûr à l'écoute du 107.7. Dans le sud-ouest, ça se passe quand même plutôt bien, même s'il y a quelques incidents. On en reparle après la musique. UB40 juste après Emma.
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1: 13h16, je reviens vers vous pour évoquer vos conditions de circulation. Nous jetterons un petit coup d'œil sur les bouchons au sud de Toulouse, sur la 61, sur les ralentissements du côté de Brive, aussi sur l'autoroute A20. Auparavant, rejoignons la région de Bayonne. Vous circulez sur l'autoroute A64, direction Bayonne. Vous vous apprêtez à prendre la 63 en direction de Saint-Sébastien. Un accident est signalé dans la bifurcation qui relie ces deux autoroutes. Il y a peut-être des conséquences sur les voies de circulation. Vous roulez ou pas dans cette bifurcation. Tout près de là, vous êtes sur la 64, direction Bayonne. Après Salise de Béarn, la sortie 7 au kilomètre 46, votre circulation s'écoule seulement sur une voie. Voie de droite et bande d'arrêt d'urgence sont neutralisées, conséquence d'un véhicule qui a pris feu un peu plus tôt dans la matinée. Nous rejoignons le sud de Toulouse avec sur la 66, direction Foix, cet obstacle qui vous gêne dans la sortie Pamiers Nord, c'est la sortie numéro 3, obstacle sur l'unique voie de cette bretelle de sortie. Pour vous qui allez continuer votre route en direction de Montpellier, de la Méditerranée, hein, ça ralentit toujours à l'approche de la sortie Castelnaudary, de la sortie 21 sur 3 km. Il y aura aussi un bouchon à traverser en approchant de Brame et votre temps de trajet est rallongé de 20 minutes, ça va mieux quand même. Ça se fluidifie tout doucement. 1h30 au lieu d'1h10 pour aller du sud de Toulouse jusqu'à Narbonne. C'est la conséquence d'un accident. Et un nouveau copilote qui vous rejoint au sud de Toulouse. Vous êtes connecté à notre studio sud-est et Quentin Lachaise vous donnera toutes les informations nécessaires pour la poursuite de votre trajet. Nous rejoignons plus au nord la région de Montauban. Vous êtes sur l'autoroute A62 direction Toulouse. Vous sortez à Montauban. Il y a un poids lourd en panne qui est arrêté dans cette sortie. La région de Brive et au-delà du réseau Vinci Autoroute sur l'autoroute A20, la direction des routes Centre-Ouest réalise des travaux pour sécuriser un ouvrage endommagé par des intempéries entre Objat, sortie 50, et Ussac, sortie 49. Votre circulation s'effectue à double sens, ça veut dire que vous êtes dans chaque sens sur la même chaussée avec seulement une voie pour circuler. Ça ralentit en direction de Toulouse, mais également lorsque vous continuez votre route en direction de Paris. Beaucoup de patience à vous dans ce secteur où le trafic est quelque peu perturbé. Ailleurs, pas d'autres difficultés hein, sur les autres axes où vous nous écoutez, c'est fluide. À suivre des artistes qui ne se prennent pas au sérieux et nous plongent dans un univers burlesque. Les Poupini Sisters sortent un album aux airs de fête. Leur trio vocal s'inspire des Andrews Sisters, typiques des années 40-50. Elles sont dans Tempo 110 et dans ce 12-14, juste après Louisa. Voici Jetlag.

0: avec Jetlag à l'instant sur le 107.7. Et depuis le Toulousain, vous voulez rejoindre les rivages de la Méditerranée, rajouter 20 minutes à votre temps de trajet habituel. En effet, il y a eu un accident qui a provoqué des bouchons. Ça ralentit 1h30 au lieu d'1h10 pour aller du sud de Toulouse jusqu'à Narbonne. Il faudra bien sûr aborder ce secteur avec une attention redoublée. Vous restez bien sûr à l'écoute du 107.7. Si vous êtes en Auvergne, à l'ouest de Clermont-Ferrand, entre Manza, la première sortie, la sortie 27, et puis la bifurcation avec la 71, un chevreuil est signalé sur l'autoroute au kilomètre 354. Vous êtes concerné dans chaque sens de circulation par la présence de cet animal susceptible de traverser la chaussée. L'infotrafic revient vers 13h30 au plus tard. Voici maintenant un trio vocal féminin au look rétro et glamour. Les très british Poppini Sisters publient un album anniversaire entre compositions originales et nombreuses reprises piochées chez les Beach Boys, Bonnie Tyler ou encore Dalida. Place à Tempo 110 avec Charlotte Latour.
1: 110 secondes avec trois copines de conservatoire. Elles ont étudié le jazz et pratiqué le chant choral à Londres. Les Poppini Sisters ont sorti leur premier album d'harmonie vocale en 2006. Énorme succès à l'époque. 20 ans plus tard, elles sortent un album anniversaire. Il y a la blonde Kate, la voix la plus grave, la comédienne du groupe, adepte de la dérision et du second degré. La rousse, Rosanna, la voix la plus aiguë, femme fatale du trio, à la fois chic et sexy. Et entre les deux, la brune, Marcella, la plus excentrique. C'est elle qui nous dit ce qui leur plaît le plus dans les années 40-50 qu'elles incarnent.
2: La mode, clairement, parce qu'elle ouvre une palette de créativité dingue. Et bien sûr, le son du jazz de cette période. Le hot jazz, les big bands, c'est tellement entraînant qu'on peut vraiment s'amuser avec. Il ne s'agit pas de laisser de côté les choses tristes de l'époque, mais plutôt d'essayer de mettre en avant les plus positives. On adore s'amuser en musique, revisiter des chansons de façon légère. Mais attention, on travaille notre musique très sérieusement. Et quand on chante en harmonie, il n'y a pas de « je ». Tout se conjugue avec « nous ». C'est ce qui fait la magie de notre trio. C'est un peu comme fêter nos 20 ans de mariage et fêter notre envie incroyable de continuer ensemble. On voulait donc donner un ton très joyeux à cet album. Certaines chansons sont un peu fofolles, d'autres poignantes, il y a un peu de tout, comme dans la vie quoi.
1: The Birthday Party, c'est le nouvel album des Poppini Sisters.
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1: À 13h31, il est temps de revenir à vos conditions de circulation avec des accidents à vous signaler dans la région d'Agen, du côté de Bayonne également. Et puis si vous allez vers le sud-est, au sud de Toulouse aussi, des accidents dans la région de Carcassonne. Je vous détaille tout ça, à commencer par l'autoroute A64. Vous circulez en direction de Bayonne, vous voulez prendre la 63 à Bayonne, direction Saint-Sébastien. Il y a une voiture qui est accidentée dans la bifurcation qui relie les deux autoroutes. Elle est sur la bande d'arrêt d'urgence. Dans cette bretelle de bifurcation, vous roulez au pas et vous vous éloignez le plus possible de cette bande d'arrêt d'urgence. Notez que le patrouilleur est actuellement sur les lieux. Tout près de la 64 et en direction de Bayonne, ce véhicule qui a brûlé tôt ce matin après sa liste de Béarn, la sortie 7 au kilomètre 46, opération de nettoyage et d'évacuation de la carcasse se poursuivent. La voie de droite, la bande d'arrêt d'urgence sont neutralisées. Vous ne roulez que sur la voie de gauche. Je vous rappelle que c'est au niveau du kilomètre 46. Nous empruntons maintenant l'autoroute A62 avec en direction de Toulouse un accident après Agen, la sortie numéro 7. Il s'est produit au kilomètre 128. A priori, il a un impact sur la voie de droite avec une circulation réduite à la voie de gauche. Service de l'autoroute, service de sécurité et de secours se rendent sur les lieux. Depuis la région de Montauban, vous circulez toujours sur la 62 direction de Toulouse. Vous sortez à Montauban, sortie numéro 10. Il y a un poids lourd en panne dans cette sortie. À Toulouse, pour le moment, le trafic s'écoule bien, mais si vous quittez Toulouse pour aller vers Montpellier en empruntant la 61, on direction de la Méditerranée. Il y a eu un accident après Castelnaudary, la sortie 21, qui a provoqué des bouchons. Ça bouchonne encore à l'approche de cette sortie 21 sur 3,5 km. Votre temps de trajet est rallongé de 25 minutes, 1h35 au lieu d'1h10 pour aller du sud de Toulouse jusqu'à Narbonne. Tous les détails avec un autre copilote du 177 qui vous rejoint au sud de la Ville Rose. Nous empruntons maintenant bien plus au nord, tout près de Clermont-Ferrand, l'autoroute A89, entre la bifurcation avec la 71 et la sortie Manza, la sortie numéro 27. Il y a un chevreuil qui a été signalé au kilomètre 354. Vous êtes concerné dans chaque sens. Ce chevreuil pourrait s'aventurer sur les voies de circulation. Nous rejoignons la région de Brive maintenant avec des ralentissements à traverser en direction de Toulouse comme en direction de Paris entre Objat, sortie 50 et puis Ussac, la sortie 49. La direction des routes centre-ouest réalise des travaux pour sécuriser un ouvrage endommagé par des intempéries. Péri, circulation donc à double sens, tous sur la même chaussée avec simplement une seule chaussée qui est libre et une voie dans chaque sens de circulation. Ces bouchons vous demandent quelques minutes de patience. Notez que sur cette autoroute A20, donc au-delà du réseau Vinci Autoroute et en direction de Toulouse, la bifurcation qui permet de vous engager sur la 89 direction Bordeaux va rester fermée encore quelques temps. Vous pouvez sortir à Objat, c'est la sortie 50, et emprunter le réseau secondaire pour rejoindre la 89 à Brive-Ouest. Ce sera l'entrée numéro 19. Le trafic qui se densifie un petit peu dans le sud-ouest. Restez attentifs, faites des pauses régulières, au moins toutes les 2 heures ou tous les 200 kilomètres à cause notamment de la chaleur qui fatigue l'organisme. Je vous rappelle que 61 départements sont en vigilance rouge, 22 en vigilance orange. C'est quasiment tout le sud-ouest qui est touché par ces températures extrêmes. Très bon début d'après-midi à l'écoute du 177. Bienvenue si vous nous rejoignez.
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1: Le 12-14 qui se poursuit, votre rendez-vous santé autour du traitement de la migraine. Ce sera après l'infotrafic de 12h45. Pour le moment, c'est le retour de la musique. Étienne Dao sur le 177.

0: Étienne Daou sur le 107.7 et retour à l'info trafic avec cette information pour vous qui circulez sur l'autoroute A89 en direction de Brive et Clermont-Ferrand après Périgueux-Est. C'est la sortie numéro 16. On nous signale un accident d'une voiture et sa remorque sur la bande d'arrêt d'urgence au kilomètre 129. Le secteur n'étant pas encore sécurisé dans cette zone, il vous faudra ralentir. J'ai également à vous signaler sur cette autoroute A89, mais cette fois-ci en direction de Bordeaux, ce poids lourd en panne après Montpont, la sortie 12, il est sur la bande d'arrêt d'urgence et la voie de droite. Vous circulez seulement sur la voie de gauche, c'est au kilomètre 61. On se retrouve pour un point trafic détaillé dans quelques minutes. Je voudrais également vous parler de cet accident dans la région d'Agen pour vous qui circulez en direction de Toulouse sur l'autoroute A62. Il s'est produit au kilomètre 130. C'est un véhicule et sa remorque accidentée, remorque dans laquelle il y a un bateau qui a basculé sur les abords de l'autoroute. C'est assez spectaculaire, ne vous laissez pas surprendre si vous arrivez à la hauteur de cet accident. Vous restez avec nous, on reparle très vite du trafic, vos conditions de circulation dans 5 minutes. Pour le moment, je vous propose de marquer la pause en musique avec Jungle.
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1: 13h45, vos conditions de circulation qui sont bien plus délicates avec quelques événements sur votre trajet. Hein. Nous allons évoquer un accident du côté de Bayonne, un accident également pour vous qui actuellement voyagez dans la région d'Agen sur l'autoroute A62. On fera également le point des bouchons pour vous qui depuis Toulouse allez vers la Méditerranée. Puis on jettera un petit coup d'œil sur la situation à Brive sur l'autoroute A20. Nous commençons ce point trafic sur l'autoroute A62 parce qu'il y a cet accident qui est survenu en direction de Toulouse après Agen, la sortie numéro 7. Il s'est produit au kilomètre 129. Une voiture tractait une remorque dans laquelle se trouvait un bateau. Le véhicule est sur la bande d'arrêt d'urgence, mais la remorque et le bateau ont basculé dans l'accotement derrière les glissières de sécurité. Opération en cours avec la présence du patrouilleur, mais également des services de secours et des forces de l'ordre. Opération en cours donc autour de ce véhicule. Pour le moment, circulation tout à fait normalement sur la voie de droite et la voie de gauche. Privilégiez la voie de gauche pour circuler. Hein. Vous laissez un corridor de sécurité entre vous et cette intervention. On continue notre voyage sur la 62 direction Toulouse avec une sortie à Montauban, sortie 10. Il y a un poids lourd en panne qui peut gêner votre passage dans cette sortie Montauban. Nous empruntons maintenant au sud de Toulouse, l'autoroute A61 pour aller vers la Méditerranée. Il y a eu un accident dans le secteur de Castelsarrasin. Ça a provoqué des bouchons. Il y en a encore à traverser lorsque vous approchez de Castelnaudary, la sortie 21, mais également du côté de Carcassonne. Votre temps de trajet est rallongé de 20 minutes. 1h30 au lieu d'1h10 pour aller du sud de Toulouse jusqu'à Narbonne et un autre copilote du 177 qui vous accompagne dans ce secteur qui vous rejoint et vous donnera toutes les informations nécessaires à la poursuite de votre trajet. Rejoignons maintenant la côte basque. Vous êtes sur l'autoroute A64. Vous circulez en direction de Bayonne. Vous vous apprêtez à prendre l'autoroute A63 direction Saint-Sébastien. Il y a une voiture accidentée dans la bretelle qui relie les deux autoroutes. Elle est sur la bande d'arrêt d'urgence. Le patrouilleur est actuellement sur les lieux. Voilà pour la situation donc dans ce secteur. Plus au nord, si vous empruntez l'autoroute A89 entre Manza, la sortie 27 et la bifurcation avec l'A71 aux portes de Clermont-Ferrand. Sachez qu'un chevreuil a été signalé dans ce secteur au kilomètre 354 et vous êtes concerné si vous êtes en direction de Clermont-Ferrand comme en direction de Brive et Bordeaux. Brive et au-delà du réseau Vinci Autoroute sur l'autoroute A20, ça bouchonne dans les deux sens de circulation. Alors la tendance est à l'amélioration quand même. Je vous rappelle que sur cette portion de l'autoroute A20 entre Objat et Ussac, sortie 50 et 49, il y a des travaux, circulation seulement sur une voie. Et sur la même chaussée et au niveau donc de ces travaux, il y a des ralentissements dans chaque sens de circulation, hein, que vous soyez en direction de Paris ou en direction de Toulouse. Travaux réalisés par la direction des routes Centre-Ouest pour sécuriser un ouvrage endommagé dans des intempéries. Autre conséquence de cette zone de travaux, en plus des bouchons, en direction de Toulouse sur l'autoroute A20, la bifurcation qui permet de vous engager sur la 89 direction Bordeaux reste fermée. Sachez que vous pouvez sortir à Objat pour emprunter le réseau secondaire et rejoindre à la 89 à Brive-Ouest, ce sera l'entrée numéro 19. On va rester sur la 89, mais cette fois nous sommes plus près de Bordeaux et en direction de Bordeaux. Il y a après Montpont la sortie 12, un poids lourd en panne arrêté au kilomètre 61. Il est sur la bande d'arrêt d'urgence et la voie de droite et vous ne circulez que sur la voie de gauche. Il empiète hein, sur cette voie de droite, vous ne circulez que sur la voie de gauche. Notez que le patrouilleur est sur les lieux. Pas d'autres difficultés sur les autres secteurs où vous nous écoutez. Le trafic s'écoule tout à fait normalement. Bien sûr, vous restez à l'écoute du 177. Je compte sur vous. Nous allons revenir très vite à vos conditions de circulation. Restez bien avec nous. Et bienvenue dans ce 12-14 qui se poursuit avec dans quelques petites minutes votre rendez-vous santé au menu aujourd'hui, la migraine mieux comprise et mieux traitée qu'auparavant. Nous ferons le point avec notre partenaire, le magazine Bien-être et Santé. Ce sera juste après la musique. Voici Pascal Obispo et Icar avec Viens.

0: Pascal Obispo, car à l'instant sur le 107.7, il est 13h53, nouvelle information pour vous qui circulez sur l'autoroute A89 en direction de Bordeaux. On nous signale Paul Rampane après la barrière de péage de Mussy dans Est. Et puis toujours un accident en cours avec intervention des services de secours et de sécurité dans la région d'Agen. Vous êtes concerné si vous circulez en direction de Toulouse. Il s'est produit au kilomètre 130 après Agen, la sortie numéro 7. Une voiture, sa remorque accidentée sur la bande d'arrêt d'urgence. Le bateau qui était transporté par la remorque est renversé dans la côte banc. Ne vous laissez pas distraire. On se retrouve pour l'info trafic après les infos de 14h, en tout cas pour le point détaillé. Votre rendez-vous santé maintenant en partenariat avec le magazine Bien-être et Santé. Juliette Legros, directrice de la rédaction, nous parle de la migraine. Aujourd'hui, nous la comprenons mieux. Et Charlotte Latour, de nouveaux médicaments font leur apparition.
1: La migraine peut désormais se traiter de façon très ciblée, ce qui n'était pas le cas il y a encore quelques années. Les médecins n'hésitent pas à parler de traitements révolutionnaires. Avant de les évoquer, posons déjà le diagnostic de la migraine, Juliette Legros.
2: Alors, il repose sur des critères qui sont assez précis. Il s'agit d'une personne, le plus souvent une femme parce qu'elles sont plus touchées, qui a eu au moins 5 crises identiques d'un seul côté de la tête, avec une douleur qui s'intensifie notamment en cas d'activité physique et une sensibilité particulière à la lumière et au bruit. Et c'est même parfois accompagné de troubles digestifs.
1: Ces dernières années, des chercheurs ont réussi, cela dit, à comprendre comment naît une crise.
2: C'est vrai, alors c'est un petit peu technique. Tout part du nerf crânien trijumeau, qui est le nerf de la sensibilité du visage et de la tête. Il libère un peptide, le CGRP, qui est un messager pour envoyer un signal douloureux au cortex, l'endroit du cerveau où se trouvent les neurones. Et ce peptide, ce messager, donc, il est relié à un gène qui est un vasodilatateur de l'organisme, c'est-à-dire qui dilate les vaisseaux. Du coup, le sang circule plus vite et la douleur avec. Et le message de douleur peut aller jusqu'aux terminaisons nerveuses qui gèrent la respiration, la digestion. En résumé, c'est cette autoroute de la douleur qui a été identifiée.
1: Et c'est grâce à cette identification qu'on traite mieux la migraine aujourd'hui ?
2: Voilà. Avant, les traitements de crise visaient à rétrécir les vaisseaux sanguins pour inhiber ou diminuer la libération du CGRP, notre peptide qu'envoie le signal douloureux. Et aujourd'hui, il y a donc une nouvelle génération de médicaments qui bloquent la réception du message douloureux et neutralise ce peptide. Il s'agit du rimegepan qui lui prévient et traite les crises et de l'atogepan qui est un traitement de fond.
1: J'ai aussi entendu parler d'un stylo injecteur de médicaments. Il s'agit de quoi là ?
2: Alors là, c'est encore un autre médicament de nouvelle génération. Lui, il diffuse des anticorps monoclonaux qui sont dirigés toujours contre notre peptide, le CGRP. Mais ce médicament-là, il est quand même destiné aux patients qui sont sujets à au moins 4 migraines par mois et chez qui les traitements de fond qu'on a évoqués à l'instant ne marchent pas et ils ne sont pas remboursés non plus.
1: La voix des migraineux.fr, c'est l'association de référence pour les personnes souffrant de migraines et leurs proches. Merci Juliette Legros, Bien-être et Santé, magazine à retrouver dans toutes les pharmacies partenaires.
0: Et le retour de la musique, le groupe Texas pour aller jusqu'aux infos de 14h.

0: Micro Texas à l'instant sur le 107.7. Dans une poignée de secondes, les infos, elles seront suivies bien sûr de la météo avec toujours cette canicule et du trafic. Bon après-midi avec le 107.7, il est 14h.
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0: L'inquiétude de la ministre de la Santé dans l'actualité de ce début d'après-midi. Stéphanie Rist se dit préoccupée par le nombre de décès à domicile à travers la France, tout en assurant ne pas avoir encore de chiffres précis à dévoiler. Le CHU de Rennes fait état de son côté d'un record absolu d'appels passés au SAMU pendant la journée d'hier. Ce matin, c'est le chef des urgences de l'hôpital Pompidou à Paris qui assurait que la situation était extrêmement grave. Dans la capitale, la grande distribution est mise à contribution pour fournir des tonnes de glace aux pompiers afin de traiter les hyperthermies. Dans ce contexte, plusieurs grandes manifestations sont annulées, comme le festival Solidays à Paris, le concert d'Orelsan au festival de Chambord ou l'Ironman de Nice. La marche des fiertés, elle était repoussée à septembre prochain. 61 départements sont toujours en alerte rouge, 25 en alerte orange. 850 000 collégiens ont planché ce matin sur l'épreuve de français du brevet des collèges. Elle a été maintenue mais légèrement adaptée avec de possibles pauses fraîcheurs. Un texte de Blaise Sandras, issu de L'Homme foudroyé, était au centre de l'épreuve. La Russie vient de placer la Crimée annexée en situation d'urgence. C'est la conséquence des récentes frappes ukrainiennes sur la région. Elles ont causé de graves pénuries de carburant et d'électricité. La vente d'essence aux particuliers est désormais interdite. De nombreuses bases militaires russes se situent dans ce territoire rattaché à la Russie en 2014. Signalons par ailleurs qu'un nouvel échange de plus de 150 prisonniers a eu lieu tout à l'heure entre les deux pays. On passe au sport et au football.
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0: Troisième et dernier match de poule ce soir pour les Bleus. L'enjeu est de prendre la tête du groupe I en battant la Norvège, elle aussi invaincue pour l'instant dans la compétition. L'équipe de France devra par ailleurs faire sans Didier Deschamps, revenu en France suite au décès de sa mère. Le coup d'envoi de la rencontre sera donné à 21h. À la même heure, le Sénégal affronte l'Irak. Pour l'instant, il est 14h02 et vous connaissez à présent les grands titres de l'actualité de ce vendredi 26 juin. On passe tout de suite à la météo. Merci Francine. 61 départements en vigilance rouge, 22 en orange. La canicule historique qui touche la France va encore durer plusieurs jours. Une atténuation progressive se dessine à partir de ce vendredi par l'ouest. Et ensuite, à quoi faudra-t-il s'attendre pour le reste de l'été? Écoutez la réponse de Sébastien Léas de Météo France.
3: Alors, on avait déjà des scénarios qui nous annonçaient un été chaud. C'est pas vraiment des prévisions mensuelles ou trimestrielles qui nous étonnent dans ce contexte de changement climatique. En revanche, effectivement, il est parti un peu trop vite et un peu trop fort. Par contre, ça ne nous dit pas de la suite du programme. Donc même si pour l'instant, on n'a pas encore mis fin à cette vague de chaleur et on mettra sans doute pas fin avant le milieu de semaine prochaine au mieux, c'est pas exclu qu'on en reprenne une autre. Pour l'instant, c'est encore trop précoce pour se prononcer sur la suite de l'été. Ça n'exclut pas un mois d'août soit chaud, soit frais. C'est pas vraiment le scénario qui se dessine. En tout cas, on n'a pas vraiment de visibilité là-dessus. C'est bien trop tôt.
0: Sébastien Léas, prévisionniste à Météo France. Alors aujourd'hui, le ciel est plutôt dégagé. Il y a un risque d'orage en montagne. Et après les orages de la nuit, les températures commencent à baisser sur le littoral atlantique, qui est passé du rouge à la vigilance orange. Pas plus de 29, ça va être bien agréable aujourd'hui à Biarritz. 35 à Foix cet après-midi, 36 à Périgueux, 37 à Castres, 38 à Clermont-Ferrand. La baisse des températures sera plus sensible dimanche. On sera plus près des 30 degrés avec une petite activité orageuse. Alors, bien sûr, la chaleur continue de sévir et les températures ont du mal à baisser la nuit. Cet épisode, vous le savez, est remarquable par sa précocité et son intensité. Dans ces conditions, conduire demande quelques précautions dans les prochains jours. Informez-vous sur les conditions de circulation et partez reposer. La chaleur augmente les risques de panne et de fatigue au volant.
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0: 14h04, nous verrons dans un instant que la situation est en train de se fluidifier pour vous qui depuis Toulouse allez rejoindre les rivages de la Méditerranée dans la région de Carcassonne. Plus d'accidents à Bayonne, mais toujours cet accident, et c'est la principale information dans la région d'Agen sur l'autoroute A62. Il s'est produit en direction de Toulouse après la sortie 7 Agen en kilomètre 130. C'est une voiture qui tractait une remorque sur laquelle il y avait un bateau qui est accidenté. Elle est sur la bande d'arrêt du
4: urgences. La voiture, la remorque, le bateau, la remorque et le bateau ont basculé dans l'accotement. Ça veut dire qu'il y a quand même pas mal de mouvements autour de ces véhicules accidentés. Il y a du monde sur place, les secours, les forces de l'ordre. Sachez qu'il y a également le patrouilleur. Évitez de rouler trop près de la bande d'arrêt d'urgence à la hauteur de cet accident. Au kilomètre 130, vous privilégiez la voie de gauche pour circuler. Vous laissez libre la voie de droite, un corridor de sécurité pour la sécurité des intervenants. On reste sur l'autoroute A62 direction Toulouse pour évoquer un poids lourd en panne dans la sortie 10 Montauban. Un poids lourd donc qui peut gêner votre passage dans cette sortie Montauban. Et puis 2 km après Montauban, un autre poids lourd en panne est signalé, arrêté au kilomètre 193. Nous rejoignons maintenant le sud de Toulouse. Vous allez prendre la 61 en direction de Montpellier. Il y a eu plutôt dans la journée un accident dans la région de Castelnaudary, accident qui a provoqué des bouchons. Les bouchons sont en train de se résorber. Le temps de parcours est rallongé d'une dizaine de minutes. Ça va bien mieux. 1h20 au lieu d'1h10 pour aller du sud de Toulouse jusqu'à Narbonne. Et un autre copilote du 177 qui vous accompagne à partir du sud de Toulouse. Ça se fait automatiquement. Vous êtes connecté avec notre studio sud-est et vous saurez tout sur la suite de votre trajet vers la Méditerranée. Nous rejoignons l'autoroute A89 maintenant avec plusieurs informations à vous délivrer. Tout d'abord, vous êtes concerné dans chaque sens de circulation à l'ouest de Clermont-Ferrand par la présence d'un chevreuil au kilomètre 354. C'est entre la bifurcation avec la 71 et Manza. La sortie 17, il a été aperçu au kilomètre 354. Vous êtes entre Périgueux et puis Bordeaux. Deux informations à vous délivrer. Tout d'abord, en direction de Bordeaux après Périgueux-Ouest, la sortie 14. Des morceaux de pneus sur les voies au kilomètre 91. Et puis après Montpont, c'est la sortie 12 au kilomètre 61 cette fois-ci. Un poids lourd en panne, toujours en direction de Bordeaux, avec un impact sur la bande d'arrêt d'urgence et la voie de droite. Et vous circulez seulement sur la voie la plus à gauche de la chaussée. Rejoignons la région de Brive et l'autoroute A20 avec ses travaux réalisés par la direction des routes Centre-Ouest pour sécuriser un ouvrage endommagé par des intempéries. Conséquence, la circulation entre Objat sortie 50 et Ussac, la sortie 49 s'effectue à double sens, une seule chaussée de libre et une seule voie dans chaque sens de circulation. Ça ralentit un petit peu à la hauteur de cet événement, que vous soyez en direction de Toulouse ou en direction de Paris. Il va falloir patienter quelques minutes. Au niveau de cette zone de travaux sur l'autoroute A20, c'est au-delà du réseau Vinci Autoroute. On a fait le tour ailleurs et sur tous les autres secteurs où vous nous écoutez, le trafic s'écoule dans de bonnes conditions.
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Allô Jérôme, à l'instant avec Pomme, c'est la principale information dans le sud-ouest cet après-midi. C'est un accident en cours en direction de Toulouse sur la 62 après Agen, la sortie 7. Alors, même s'il n'y a pas de gêne sur les voies de circulation, si vous approchez du kilomètre 130, vous privilégiez la voie la plus à gauche pour circuler. Beaucoup de monde autour de ce véhicule qui tractait une remorque sur laquelle il y avait un bateau. Remorque et bateau dans l'accotement, voiture sur la bande d'arrêt d'urgence. Ne vous laissez pas distraire. On va bien sûr revenir à vos conditions de circulation dans quelques petites minutes. Vous restez à l'écoute du 107.7. Dans l'immédiat, c'est le retour de la musique, celle de la chanteuse Marguerite avec La Bosse, la chanteuse révélée par la Star Academy. C'était en 2024. Elle a sorti un mini-album en septembre 2005. Il comportait 6 titres, dont La Bosse. Restez avec nous, on l'écoute.

0: La chanteuse Marguerite qui entamera une tournée à la rentrée, hein, une tournée qui l'amènera aux quatre coins du pays. Merci d'être avec nous et bienvenue si vous rejoignez, si vous nous rejoignez, le trafic arrive dans un instant.
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0: Il est 14h15, bienvenue si vous nous rejoignez. Je vous retrouve pour évoquer vos conditions de circulation. Il sera bien sûr de question de cet accident survenu dans la région d'Agen sur l'autoroute A62. On fera aussi un point de situation du côté de Brive, du côté de Carcassonne également, où il y a eu des bouchons et puis pas mal d'incidents sur votre trajet. Le trafic se charge un petit peu en cet après-midi de vendredi avec les premiers départs pour les vacances d'été sans doute. Restez prudents et bien attentifs avec les températures caniculaires qui sévissent et qui peuvent rendre vos conditions de circulation plus délicates. Je vous rappelle que 61 départements sont en vigilance rouge, 22 en vigilance orange. Pensez à vous hydrater régulièrement tout au long de votre trajet. Nous rejoignons l'autoroute A62 avec en direction de Toulouse, après Agen, la sortie 7. Cet accident survenu au kilomètre 130, une voiture qui est accidentée est arrêtée sur la bande d'arrêt d'urgence. La remorque sur laquelle se trouvait un bateau est renversée. C'est dans l'accotement, intervention des services de secours et de sécurité du mouvement autour de ce véhicule en difficulté. Essayez de rester autant que faire se peut, le plus concentré possible sur votre conduite. Ne vous laissez pas distraire. On continue notre voyage en direction de Toulouse. Nous sortons à Montauban, c'est la sortie numéro 10. Il y a un poids lourd en panne dans cette sortie. Et puis après Montauban, poids lourd en panne aussi au kilomètre 193 après la sortie numéro 10. Plus au nord, nous circulons sur l'autoroute A89 entre Périgueux et Bordeaux. Plusieurs informations. Tout d'abord, des morceaux de pneus sur les voies. Après Périgueux-Ouest, la sortie 14 au kilomètre 91. Un poids lourd en panne. Après Montpont, la sortie 12, toujours en direction de Bordeaux. Au kilomètre 61, il est sur la bande d'arrêt d'urgence. Il empiète sur la voie de droite. Il ne reste que la voie de gauche pour circuler enfin. Plus près de Bordeaux, des morceaux divers sur la chaussée au kilomètre 48. On est toujours après Montpont. C'est la sortie numéro 12. Voilà pour la situation sur l'autoroute A89. Dans la région de Brive, ça ralentit toujours un petit peu entre Objat, sortie 50, et Ussac, sortie 49, là où la direction des routes Centre-Ouest réalise des travaux pour sécuriser un ouvrage endommagé par des intempéries. La circulation se fait à double sens, à une seule voie dans chaque sens. Ça explique ces difficultés qui vous demandent quelques petites minutes de patience. Voilà pour la situation sur Brive. Et au sud de Brive, si vous empruntez l'autoroute A20 direction Montauban, Toulouse, pour sortir à la Bastide Murat, sortie 56, notez qu'une voiture est en panne dans cette sortie. Vous êtes nombreux à prendre la direction de la Méditerranée en cet après-midi de vendredi. Il y a eu un accident tout à l'heure après Castelnaudary, la sortie 21. Cela a provoqué des bouchons. Il y a encore quelques petites retenues dans la traversée de Carcassonne. Votre temps de trajet, ceci dit, se rapproche de la normale. Il n'y a plus de rallongement significatif de votre temps de trajet pour aller du sud de Toulouse à Narbonne. La situation est vraiment en train de se normaliser. On a fait le tour, rien d'autre. Merci de faire la route avec nous et bienvenue si vous nous rejoignez. On marque la pause en musique. Eminem, Rihanna, voici The Monsters.

Eminem et Rihanna à l'instant sur le 107.7. En cet après-midi de vendredi, vous êtes déjà nombreux à prendre la route du week-end ou des vacances. Il y a pas mal d'incidents, d'événements sur votre route. On va détailler tout ça dans quelques minutes. Pas de perturbations majeures, mais restez quand même bien attentifs. La musique de Lynn dans ton téléphone, Janet Jackson et l'infotrafic juste après.

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1: 14h30, je reviens vers vous pour évoquer des conditions de circulation qui ne sont pas très mauvaises, mais il y a quand même pas mal d'événements sur votre trajet. Il faut dire que le trafic est dense en ce vendredi après-midi, la route du week-end, la route peut-être des vacances pour les plus chanceux d'entre vous. Et cela provoque pas mal d'événements. Il y a des incidents, des obstacles aussi sur les voies. On détaille tout ça et nous débutons ce point trafic sur l'axe Bordeaux-Toulouse de la 62 avec une première étape après Aiguillon, la sortie numéro 6. Il y a des morceaux de pneus qui peuvent vous gêner au kilomètre 111. Plus au sud, après Agen, accident en cours après la sortie numéro 7 au kilomètre 130. Accident d'une voiture qui tractait une remorque dans laquelle se trouvait un bateau. Remorque et bateau renversés dans l'accotement. Voiture sur la bande d'arrêt d'urgence. Présence du dépanneur sur place également. Des services de secours et de sécurité. Pas de gêne, mais ne roulez pas trop près de la bande d'arrêt d'urgence. La 62 direction Bordeaux, c'est aussi un poil en panne dans la sortie Montauban, c'est la sortie numéro 10. Plus au nord, nous empruntons l'autoroute A20 au départ de Brive, direction Montauban. Il y a une voiture en panne dans la sortie 56, la Bastide-Murat. Vous êtes actuellement entre Clermont-Ferrand et Brive, sur l'autoroute A89, direction Brive et Bordeaux. On nous signale un extincteur sur les voies après le Mont d'Or, la Bourboule, la sortie 25. Cet obstacle se trouverait sur la chaussée au kilomètre 294. Entre Périgueux et Bordeaux, deux informations, ça concerne la sortie Montpont, sortie 12, la direction de Bordeaux. Il y a tout d'abord un poids lourd en panne sur la bande d'arrêt d'urgence et la voie de droite au kilomètre 61. Vous circulez sur la voie la plus à gauche uniquement. Patrouilleurs et dépanneurs interviennent sur place. Et toujours après Montpont au kilomètre 48 cette fois-ci, des obstacles sont signalés sur les voies qui pourraient gêner votre passage. Rejoignons la région de Brive et ses travaux réalisés par la direction des routes Centre-Ouest entre Objat, sortie 50 de l'autoroute A20 et Ussac, la sortie 49. La circulation se fait à double sens. Ça veut dire donc que vous roulez tous sur la même chaussée, quel que soit votre sens de circulation, et vous ne disposez que d'une voie par sens. Il y a des petits bouchons à traverser, donc à ce niveau-là, vous faites preuve de patience et d'attention. Nous rejoignons maintenant le Bordelais avec un trafic de plus en plus dense, avec ces températures caniculaires. Vous êtes très nombreux à vouloir rejoindre le littoral atlantique, où les températures commencent à baisser aujourd'hui. Conséquence sur la rocade intérieure de Bordeaux, bouchons à traverser entre Bouliac et puis Bègle, là, vous allez mettre une dizaine de plus pour faire ce trajet. Si depuis la 63, vous rejoignez sa rocade, la rocade extérieure cette fois-ci, 10 minutes de plus aussi pour aller depuis Gradignan jusqu'à Villeneuve-d'Ornon. Il faut dire que il y a un accident sur la 62 accessible depuis Villeneuve-d'Ornon et le bouchon à l'arrière de l'accident remonte un petit peu sur cette rocade. Voilà pour le trafic ailleurs, ça se passe bien.
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1: Dans quelques minutes, nous prendrons la direction du Stade de France pour revivre un moment fort en émotion. Louane interprète son titre « Maman choisie » pour représenter la France à l'Eurovision 2025. Rendez-vous dans Absolument Live, juste après Florent Motte et Camille Lou. Voici quelque chose de magique.

0: Laurent Motte, Camille Lou, c'était en 2015. Le trafic, ce sont de plus en plus de perturbations sur la région bordelaise, notamment, et si vous voulez rejoindre les plages de l'Atlantique pour vous mettre à l'abri de la canicule, hein, il faudra faire preuve de patience. Le trajet entre la rocade de Bordeaux et Salles va vous prendre 35 minutes au lieu de 20 habituellement. Il y a du monde et des ralentissements à traverser à Canéjan au niveau de Pierre-Auton aussi. On en reparle, l'ensemble du trafic dans quelques minutes.
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0: Et aujourd'hui, Marie Codemo nous replonge dans une mi-temps pas comme les autres avec une artiste qui a littéralement pris de la hauteur.
2: On l'a découverte adolescente alors qu'elle chantait déjà en live dans The Voice. C'était en 2013. En 2024, après de longs mois de ondis, de ragots, d'attentes, le verdict tombe. C'est bien Louane qui représentera la France à l'Eurovision en 2025.
3: Merci beaucoup, thank you so much.
2: Alors oui, Louane est à l'Eurovision, mais avec quelle chanson? C'est un autre suspense qui s'installe. Elle dévoile ce titre dans un format inédit, un grand show au Stade de France le 15 mars à la mi-temps du match de rugby France-Écosse. Entre parenthèses, match gagné par la France 35-16. Après des semaines de travail acharné pour créer le titre, elle présente enfin le très personnel « Maman » comme une sorte de mise à jour de sa vie qu'elle raconte à sa maman décédée, une suite à la chanson du même titre sortie en 2015. Elle a dû affronter le vertige et le stress et comme si de rien n'était, elle apparaît resplendissante au milieu du stade juché sur une plateforme de 12 mètres de haut devant 80 000 spectateurs. Le 17 mai 2025, Louane est arrivée 7e du concours de l'Eurovision. Un résultat qui n'est pas à la hauteur des attentes, mais toute cette aventure a été belle à suivre. Et avec cette prestation au Stade de France, Louane mérite largement sa place dans la cour des grands. La voici dans Absolument Live.

0: Louane à l'instant dans Absolument Live et pour vivre d'autres concerts emblématiques, rendez-vous sur les plateformes de podcast. Il est 14h42 et je reviens vers vous pour évoquer cet accident survenu dans la région d'Agen. Vous êtes sur la 62 direction Toulouse. Cet accident s'est produit après la sortie 7 Agen en kilomètre 130. Une voiture tractait une remorque dans laquelle il y avait un bateau. La remorque, le bateau sont renversés dans l'accotement. La voiture est sur la bande d'arrêt d'urgence, mais pour permettre à une grue d'intervenir pour dégager les véhicules de l'accotement, la voie de droite est neutralisée à la hauteur de l'accident. Vous ne circulez que sur la voie de gauche. C'est après Agen, la sortie 7 au kilomètre 130. Le point trafic détaillé après la musique de Cher. Restez avec nous, Cher, dans un instant.
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1: 14h46, vos conditions de circulation se dégradent avec un trafic de plus en plus chargé sur les autoroutes qui traversent le sud-ouest. Vous êtes très nombreux, notamment à vous rendre vers le littoral atlantique, peut-être pour avoir des températures plus respirables en cette période de canicule. Il faut dire que il y a toujours 61 départements en vigilance rouge, 22 en vigilance orange, et notamment ceux du littoral atlantique où les températures ont commencé à baisser. On était à 37, 38, 39, 40 degrés hier. On est passé à autour des 30 aujourd'hui, et vous êtes donc très nombreux à rejoindre ce littoral atlantique depuis la rocade de Bordeaux. En dehors de ça, un accident entraîne une restriction de circulation du côté d'Agen, et puis il y a pas mal d'événements sur votre trajet, pas mal d'incidents de parcours. Je vous détaille tout ça, à commencer par la région bordelaise et un trafic qui se charge sur la rocade de Bordeaux. Si vous voulez rejoindre le littoral atlantique, il y aura plusieurs bouchons à traverser entre Senon et puis Bègles. Vous rajoutez 10 minutes à votre temps de trajet. Lorsque vous allez prendre la 63, un premier bouchon au sud de la rocade, et puis ensuite entre Sestas et puis Pierre-Auton. Conséquence, votre temps de trajet s'en ressent fortement. Tout à l'heure, j'évoquais une bonne demi-heure pour aller depuis la rocade de Bordeaux jusqu'à Salles. C'est un trajet qui prend habituellement 20 minutes. Eh bien, on est passé à 3 quarts d'heure. Ça veut dire que c'est quasiment une demi-heure de plus qu'en temps normal. Vous êtes souvent pare-choc contre pare-choc sur cette portion de la 63 qui permet de rejoindre le bassin d'Arcachon, les Landes et le Pays Basque. Beaucoup de patience à vous, et sur les secteurs où le trafic s'écoule quasi normalement, à surveiller de très près vos distances de sécurité pour éviter un accrochage qui pourrait encore aggraver la situation. Si vous rejoignez Bordeaux, vous avez quitté les Landes, le réseau Atlande, il y a un premier bouchon à traverser à l'approche de Pierre-Auton. Conséquence, là aussi, un temps de trajet qui est fortement rallongé. On est à 10 minutes de plus pour aller depuis Salles jusqu'à la rocade de Bordeaux. Une fois sur la rocade en extérieur, rajoutez à chaque fois 10 minutes entre Gradignan et Villeneuve-d'Ornon, mais également plus au nord entre Senon et Lormont, un trafic qui vraiment se densifie fortement dans ce secteur. Nous sommes tout près de là maintenant sur l'autoroute A89, la portion qui va de Périgueux à Bordeaux. Vous êtes en direction de Bordeaux. Des obstacles pourraient vous gêner après Montpont, la sortie 12 au kilomètre 48, obstacle signalé sur la chaussée. Et puis la 89, c'est également cette fois-ci pour vous qui êtes entre Clermont-Ferrand et Brive, direction Brive-Bordeaux, un extincteur sur les voies au kilomètre 294. Cet obstacle vous gêne après le Mont d'Or, la Bourboule, c'est la sortie numéro 25. On marque la pause sur l'autoroute A20 à Brive, où la direction des routes centre-ouest réalise des travaux. Vous circulez entre Objat, sortie 50, et Ussac, sortie 49, à double sens, une seule voie par sens de circulation. Ça bouchonne en direction de Toulouse comme en direction de Paris. Quelques minutes à patienter dans ce secteur. Nous sommes maintenant sur l'axe Bordeaux-Toulouse, la 62. Première information, des obstacles, morceaux de pneus après Aiguillon, la sortie 6 au kilomètre 111. Et puis après Agen, la sortie numéro 7. C'est un accident qui est en cours au kilomètre 130. Sachez que vous ne circulez que sur la voie de gauche, à l'accotement, la bande d'arrêt d'urgence, le refuge et la voie de droite sont neutralisées. Il y a une grue qui est sur place, qui est en train de relever la remorque, et sur laquelle il y a un bateau d'ailleurs renversé dans l'accotement pour pouvoir l'évacuer et pour réaliser ces opérations. Eh bien, sachez qu'il a fallu neutraliser la voie de droite, donc vous ne circulez que sur la voie de gauche. C'est une voiture tractant une remorque avec ce bateau qui est accidenté au niveau de ce kilomètre 130. On quitte maintenant l'autoroute A62 et nous rejoignons les Pyrénées, l'autoroute A64, avec une information pour vous qui circulez en direction... Vous qui circulez en direction de la Côte Basque, sachez que sur la Côte Basque, il y a tout d'abord cette voiture en panne en direction de Bordeaux dans la sortie Saint-Jean-de-Luz-Sud. C'est la sortie numéro 2. Si vous êtes en direction de Bordeaux, mais un petit peu plus au nord dans les Landes, il y a des obstacles sur la voie la plus à gauche de la chaussée. Il s'agirait d'une couverture, ça reste à vérifier. Après Andre, la sortie numéro 7 au kilomètre 159, là, c'est au nord de Bayonne. Voilà pour des conditions de circulation qui restent relativement délicates. A4, du côté de Toulouse, si le trafic est plutôt fluide, si vous arrivez du périphérique, si vous vous apprêtez à emprunter l'autoroute A64 direction Tarbes et Bayonne, il y a des morceaux de pneus dans cette bifurcation entre le périphérique et la 64. Pas mal d'événements, je vous le disais. Restez bien attentifs et restez à l'écoute du 177. On suit pour vous en temps réel l'évolution de la situation. À partir de 15h, de nouveaux copilotes pour vous accompagner. D'ici là, le retour de la musique, celle d'Amanda Bourneuf. À suivre, Zazie aussi, restez avec nous. L'infotrafic revient dès que nécessaire.

Zazie sur le 107.7, il est 14h56, vos conditions de circulation se dégradent. Vous êtes de plus en plus nombreux à prendre la route du week-end ou la route des plages de l'Atlantique et cela provoque des bouchons importants sur l'autoroute A63 en Gironde, portion gérée par la direction des routes atlantiques. Il faut dire qu'il y a un accident sur cette autoroute A63. 4 voitures se sont percutées au niveau du kilomètre 12 du côté de Sestas. Elles sont sur la voie de gauche, circulation uniquement sur la voie de droite. Conséquence, eh bien ça bouchonne sur cette portion de l'autoroute A63 et votre temps de trajet est fortement augmenté. 50 minutes de plus pour aller depuis la rocade de Bordeaux.

jusqu'à Salles. Ce trajet prend habituellement environ 20 minutes. Et bien là, on est à 1h10 d'estimation pour faire ces quelques 20 et quelques kilomètres entre Bordeaux, la rocade de Bordeaux et Salles. C'est extrêmement compliqué. Il y a du monde aussi dans l'autre sens. Là, on est à 10 minutes de plus. Beaucoup de patience. Vos conditions de circulation se dégradent, de plus en plus de monde sur la route. Vous restez bien sûr à l'écoute du 177. On va revenir sur les difficultés en cours après la musique de Carbone, après les infos de 15h.

0: Carbone sur le 107.7. Les infos dans une poignée de secondes. Bienvenue si vous nous rejoignez. Bon après-midi, courage dans les difficultés. Il est 15h.
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0: Il y a eu plus d'appels hier aux urgences d'Ille-et-Vilaine qu'au plus fort de la crise du Covid. C'est ce que révèle aujourd'hui le CHU de Rennes. Plus de 2900 appels en 24 heures. Plusieurs signaux laissent présager d'un bilan assez lourd de cette canicule exceptionnelle. La ministre de la Santé elle-même s'est dite tout à l'heure préoccupée par le nombre de décès à domicile à travers toute la France. Stéphanie Rist a toutefois assuré ne pas avoir de chiffres précis à dévoiler à ce stade. Une réunion interministérielle de crise se tient cet après-midi à Matignon. Le ministre de l'Intérieur a déjà recommandé au préfet d'interdire la vente et la consommation d'alcool dans l'espace public, comme c'est déjà le cas à Paris. Et puis plusieurs grandes manifestations prévues ce week-end sont finalement annulées. C'est le cas notamment du festival Solidays à Paris ou du concert d'Orelsan à Chambord. Dans ce contexte, l'envie de se rafraîchir est grande, mais elle mène à de nombreux drames depuis plus d'une semaine. 55 personnes sont mortes par noyade en France depuis le début de la canicule. Et dans la grande majorité des cas, ces noyades ont lieu sur des points de baignade non surveillés ou non autorisés. La course contre la montre se poursuit au Venezuela 36 heures après le double séisme qui a secoué le pays. Le nouveau bilan fait état de 589 morts. Il y a également de nombreux disparus et les secouristes s'activent dans les décombres des immeubles qui se sont effondrés. Des équipes de sauvetage venues d'une quinzaine de pays sont en train d'être déployées. Et puis un autre séisme vient avoir lieu en Asie. Celui-ci, tremblement de terre de 6,5 au large des côtes sud des Philippines, moins de 3 semaines après un précédent séisme dans la même région qui a fait plus de 80 morts. Un dernier mot de football.
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0: Deux matchs de cette Coupe du Monde sont au programme ce soir. Sénégal-Irak d'une part et France-Norvège d'autre part. Les Bleus sont déjà qualifiés pour les 16e de finale. L'enjeu est de terminer en tête du groupe I, ce qui assurait à l'équipe de France un tableau final un tout petit peu moins compliqué et des déplacements trop importants. Coup d'envoi des deux rencontres à 21h. Pour l'instant, il est 15h02. Ce flash est terminé. Dans une heure, c'est Clément Finot qui vous informera. Tout de suite, c'est la météo.
3: Merci Francine, la priorité au trafic sur le 107.7. Pendant votre flash, une information nouvelle nous est parvenue de la 63 dans les Landes. Un véhicule pourrait rouler à contresens.
1: Alerte, véhicule à contresens.
3: C'est une information prioritaire. Elle nous parvient donc de l'autoroute de la Côte Aquitaine. A63, un véhicule vu à contresens dans le secteur de l'Hypostyle, la sortie numéro 17. Véhicule à contresens vu à cet endroit-là, donc entre la barrière de péage de Sognac et Muret et Labouère, l'échangeur numéro 16. C'est en abordant le kilomètre 62 et l'échangeur numéro 17 de l'Hypostyle qu'il peut y avoir un danger. Et ce, quel que soit votre sens de circulation sur cette autoroute de la Côte Aquitaine. Priorité au trafic, bien sûr. Je reviens dans une minute sur cette information prioritaire. Avant cela, donc maintenant, la météo. L'alerte rouge canicule a quitté tous les départements côtiers du sud-ouest ce vendredi. Ceci reste malgré tout en orange sur les 61 départements en rouge dans l'Hexagone. Il y a là, vous nous écoutez, la Haute-Garonne, le Tarn-et-Garonne, le Lot, le Lot-et-Garonne, la Dordogne, la Corrèze et le Puy-de-Dôme. Sur le pourtour méditerranéen, le jaune est de rigueur aujourd'hui. Le mercure commence dans l'ouest du pays à amorcer une très légère baisse, même si les maximales sont encore très élevées pour la période. Il fait 35 en ce moment, autour des 35 degrés à Toulouse, 36 à Bordeaux, 41 à Brive-la-Gaillarde. Demain, la Haute-Garonne devrait repasser en orange pour la vigilance canicule. C'est surtout dimanche que vous allez ressentir en journée dans le sud-ouest une baisse plus nette des températures. Météo France prévoit ce jour-là 30 degrés à Bordeaux, 33 à Toulouse, 35 à Clermont-Ferrand. Il fera encore très beau demain dans toute la moitié sud du pays. Dans l'après-midi, une activité orageuse est attendue entre le Limousin et les Hauts-de-France. Et elle devrait s'étendre, cette activité orageuse, dimanche, des Pyrénées aux frontières du Nord-Est. Donc très très large zone avec un risque orageux pour après-demain. Le risque incendie, feu de forêt, de végétation en orange, niveau élevé. Haute-Garonne, Ariège, Aude, Lot et Puy-de-Dôme sont les départements concernés. Là, vous nous écoutez.
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3: Bonjour, bienvenue si vous nous rejoignez en ce vendredi 26 juin, 15h04, priorité au trafic et à cette information qui mérite toute votre attention sur l'autoroute de la Côte Aquitaine. Un véhicule pourrait rouler à contresens.
1: Alerte, véhicule à contresens.
3: L'information nous est parvenue juste après 15h. Un véhicule annoncé à contresens dans le secteur de l'Hypostyle. L'Hypostyle, c'est la sortie numéro 17. Alors pour vous qui descendez l'autoroute A63 depuis Bordeaux, vous allez à un moment donné 50 km au sud de Bordeaux passer la barrière de péage de Sognac et Muret. L'Hypostyle est situé quelques kilomètres après cette barrière de péage. Le danger dans les deux sens, bien sûr. En remontant la 63, vous vous êtes concerné après la Bouère, la sortie numéro 16. Je reviendrai dans quelques instants sur cette information priorité. Les vérifications sont en cours sur le réseau Atlande. Les autres informations trafic du moment, la 63, j'y reste sur cette autoroute de la côte aquitaine au départ de Bordeaux pour aller jusqu'en Espagne. C'est toute la distance, tout le voyage que vous pouvez faire sur la 63. Et malheureusement, les difficultés sont très importantes au sud de Bordeaux dans les deux sens de circulation avant de rejoindre le réseau Atlande, donc dans la Gironde, au moment où vous allez, où vous êtes peut-être en train de nous recevoir sur le 107.7, en train de quitter la rocade de Bordeaux pour parcourir les 20 premiers kilomètres. Le trajet est rallongé d'une heure. Trajet rallongé d'une heure au départ de Bordeaux par la 63. Pourquoi ? Tout simplement parce qu'un accident avec 4 véhicules impliqués et une gêne s'est produit dans le secteur de Cestas. Cestas, c'est à peu près à l'endroit où les ondes commencent à arriver, les ondes du 107.7 dans votre autoradio. Là, vous nous écoutez ensuite sans difficulté sur toute la 63. Et il y a aussi un effet peut-être de curiosité, puisqu'en remontant la 63, en quittant le réseau Atlande et avec l'intention de vous rapprocher de la rocade de Bordeaux, vous allez mettre probablement un quart d'heure à 20 minutes de plus pour aborder le secteur de Cestas. Il y a quelques autres difficultés sur la rocade de Bordeaux, vous n'y êtes pas encore ou vous êtes en train de la quitter. De toute façon, là où vous nous écoutez, ce sont des difficultés souvent derrière vous. Soyez quand même bien concentrés, car il y a eu plusieurs événements, trafic très dégradé depuis une heure en région bordelaise. Brive-la-Gaillarde, allez, je change de département tout en restant en Nouvelle-Aquitaine, la Corrèze, Brive-la-Gaillarde, où des travaux importants sont menés au niveau de Brive. Brive, ce sont des travaux menés par la direction des routes Centre-Ouest. 10 kilomètres de chantier. À l'intérieur de ce chantier, un basculement de circulation et avec un petit peu de bouchon aux deux entrées de cette zone de travaux. Donc, quelques minutes de plus à prévoir pour traverser Brive par l'autoroute A20. Je vous rappelle une autre conséquence de ces travaux. Il n'est pas possible en ce moment, en descendant la 20 à Brive, de vous engager sur l'A89 en direction de Bordeaux. Protel d'accès fermé, vous restez très temporairement sur la 20, vous la quittez à Objat, la sortie 50, et vous réintégrez l'autoroute A89 très rapidement par le réseau secondaire en entrée de Brive-Ouest. Les Landes, l'autoroute A63, un véhicule à contresens, alerte maintenue à l'instant même, l'alerte est levée. Les équipes du réseau Atlande m'informent que tout est rentré dans l'ordre, les vérifications ont été menées et il n'y a donc plus de risque de voir arriver un véhicule face à vous, quel que soit votre sens de circulation en abordant ce secteur de l'Hypostyle. Tant mieux, l'échangeur 17, donc retour à la normale dans les Landes sur l'autoroute A63. Nous préférons quand ce type d'alerte se termine de cette manière. Je referme ce point trafic en vous indiquant quelques difficultés complémentaires sur l'autoroute A62 avec un accident et une intervention qui mobilise toujours différentes équipes et une voie de droite qui est neutralisée en direction de Toulouse. Il faut bien rouler à gauche, ça ne provoque pas de bouchon. Tout est sous contrôle au kilomètre 129, 7 kilomètres après Agen, la sortie numéro 7. Vous avez aussi quelques bouchons à Toulouse, mais là je vais vous en reparler en géolocalisation dans quelques instants.
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1: 15h16, en ouverture de ce flash, un simple rappel pour vous qui étiez là au cours du dernier quart d'heure. Alerte levée concernant le véhicule à contresens dont j'ai pu vous parler tout à l'heure pendant quelques minutes dans le département des Landes. Tant mieux, sur l'autoroute de la côte aquitaine, A63, tout est rentré dans l'ordre pour cette information en tout cas, car l'A63 est très encombrée dans les deux sens de circulation, mais plus particulièrement au départ de Bordeaux en Gironde, en direction donc de Bayonne et de Saint-Sébastien. Là où vous allez commencer à nous rejoindre sur les ondes du 107.7, vous aurez traversé la quasi-totalité de la difficulté, elle est longue. Il faut compter à l'heure actuelle pour parcourir les 15-20 premiers kilomètres de l'autoroute A63 au départ de Bordeaux. Il faut compter une heure de plus. Vous êtes passé par là certainement, secteur de Sestas, un accident avec plusieurs véhicules impliqués, une gêne sur la gauche. Il n'y a qu'une seule voie pour passer. Une intervention qui mobilise beaucoup de monde sur cette partie du réseau direction des routes atlantiques avant de rejoindre plus loin le réseau Atlante et encore plus loin le réseau Vinci Autoroute dans les Pyrénées-Atlantiques et au sud des Landes pour le réseau Vinci Autoroute. Donc retenez que vraiment là où vous êtes en train de nous rejoindre sur les ondes du 107.7, vous devriez en avoir quasiment terminé avec la difficulté. Dans l'autre sens, cela provoque un petit peu de bouchon de curiosité, mais d'une moindre importance en tout cas pour le temps de trajet. Il n'y a absolument rien de comparable avec le sens Bordeaux-Espagne. Et surtout, ça va mieux par rapport à tout à l'heure, mais vous allez quand même mettre probablement aux environs de 15-20 minutes de plus. Je vais quand même vérifier, voir s'il n'y a pas une dégradation. Alors, il y aurait peut-être un effet de l'accident au départ de Bordeaux en direction de l'Espagne dans l'autre sens de circulation. J'aurais juste voir. Non, je vous confirme qu'en direction de Bordeaux, pour vous qui allez quitter le réseau Atlante ou qui arrivez peut-être d'Arcachon pour la partie finale de la 63, vous mettrez 15 à 20 minutes de plus. Quelques autres bouchons bordelais, cette fois sur la rocade. J'y reviendrai tout à l'heure selon l'importance que pourraient prendre ces retenues. Vous n'êtes pas encore où vous l'avez quitté, la rocade de Bordeaux. Le secteur de Brive-la-Gaillarde pour les difficultés du moment. La zone de travaux dans les deux sens, sur 10 km il y a un chantier avec même un tout petit bout de basculement de circulation à l'intérieur de ce chantier. Cette zone de travaux occasionne un bouchon dans les deux sens de circulation. Et là encore une fois, rien de comparable avec la situation au sud de Bordeaux, rassurez-vous, mais vous allez quand même mettre quelques minutes de plus. Et je vous rappelle aussi l'impossibilité en descendant la 20 à Brive de bifurquer, de prendre ou reprendre la 89 en direction de Bordeaux. Du fait des travaux, la bretelle est fermée. Vous allez un tout petit peu plus loin quitter la 20 à Objat. Vous êtes toujours dans la région de Brive-la-Gaillarde, à cet endroit-là, objet à la sortie 50, et par là, par le réseau secondaire, vous réintégrerez très rapidement la 89 en direction de Thonon, de Périgueux ou encore de Bordeaux. La région toulousaine, très nette amélioration, je vous le dis parce que tout à l'heure il y a eu des difficultés à Toulouse et dans sa région, alors ça ne veut pas dire qu'il ne se passe absolument rien, mais pour les bouchons de ce milieu d'après-midi, tout est quasiment rentré dans l'ordre, il y a simplement un petit peu de difficultés à Bordelongue, en branchement autoroutier entre la 64 et le périphérique toulousain au sud-ouest de la ville rose. Je referme ce flash en vous indiquant des véhicules arrêtés. Non, je vais le faire en géolocalisation dans quelques instants au Pays Basque, puisqu'il y a de nouvelles infos qui me parviennent au niveau des échangeurs de l'A63 entre Bayonne et l'Espagne. Je vous souhaite à toutes et à tous un excellent voyage. Retour aussi en géolocalisation dans quelques instants sur l'A62 avec les conséquences d'un accident. Une intervention se poursuit dans la région d'Agen. Voici Alex Hepburn pour la suite du voyage en musique. Bon week-end, merci de votre fidélité. De l'eau et encore de l'eau, il en faut dans les véhicules. Pensez à l'eau, il peut y avoir à tout moment un arrêt brutal du trafic en raison des événements. Je ne vous le souhaite pas aujourd'hui, mais avec ces fortes chaleurs, il faut continuer d'adopter les bons gestes, avoir les bonnes habitudes, car la canicule, elle dure depuis quelques jours, elle l'est encore là et les organismes sont très sollicités. Donc pensez vraiment à prendre suffisamment d'eau dans les véhicules, en espérant que vous ayez le matériel aussi pour la tenir au frais cette eau. Voici Alex Hepburn comme promis.

0: Vous écoutez le 107.7, bon après-midi, 15h23, de grosses difficultés en quittant Bordeaux par la 63 en raison d'un accident dans le secteur de Sestas. Très très long temps de trajet pour faire parcourir les 20 premiers kilomètres de la 63 en direction du sud, mais là où vous nous rejoignez sur les ondes du 107.7, vous êtes en train de quitter le gros de la difficulté, tant mieux pour vous. Ça bouchonne en approche de Bordeaux dans l'autre sens, comptez un quart d'heure de plus pour atteindre la rocade depuis Salles ou depuis Arcachon. Bouchon à Brive en lien avec des travaux dont je vous ai parlé récemment. Des interventions par endroit. Il faut encore s'occuper d'un bateau qui a été accidenté. Il était sur une remorque. Tout à l'heure, cette voiture qui tractait la remorque dans la région d'Agen en direction de Toulouse. C'est un tout petit peu nerveux cet après-midi. Donc, je vous invite à être très concentré. Il y a aussi certainement beaucoup de fatigue liée à la chaleur.
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0: Un grand festival de musique à Marmande, le festival Garorock. Il démarre aujourd'hui, il se déroule jusqu'à dimanche. Sachez qu'il peut y avoir à tout moment des bouchons en formation à proximité de quelques sorties de l'autoroute A62 située entre Bordeaux et Agen. Alors je vais citer l'Aréole, la sortie numéro 4, Marmande, l'échangeur numéro 5 ou encore la sortie numéro 6 plus près d'Agen. Soyez bien concentrés, bon festival si vous êtes en train de prendre la direction de cette belle manifestation. Station musicale Garorock dans le secteur de Marmande.
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0: La musique de Jack et Carla dans quelques instants pour la suite de votre voyage avec la chanson La Recette. Je vous retrouve dans 6 minutes à 15h30. À tout à l'heure.
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1: 15h passées de 31 minutes. Les principales difficultés dans le quart sud-ouest du pays concernent le sud de Bordeaux. Sud de Bordeaux où vous avez notamment cette importante retenue sur plusieurs kilomètres dès la rocade de Bordeaux jusqu'au kilomètre 12. Donc sur les 12 premiers kilomètres de la 63 en direction du sud, en direction d'Arcachon, des Landes, du Pays Basque et de l'Espagne, le trafic est complètement à l'arrêt du fait d'un accident qui s'est produit. Alors cette partie, le début de la 63 en direction du sud ou la partie finale de la 63 en direction de Bordeaux, cette partie du réseau autoroutier est gérée par la direction des routes atlantiques. Elle nous a prévenu il y a environ 3/4 d'heure d'un accident entre 4 véhicules avec une gêne importante sur la voie la plus à gauche. L'accident, je le rappelle, s'est produit au kilomètre 12 dans le secteur de Sestas après avoir passé la grande aire de service de Sestas en direction du sud, et ça ne passe à hauteur de l'événement que sur une seule voie puisque c'est un début de la 63 depuis Bordeaux sur deux voies, la partie finale également en direction de Bordeaux sur deux voies. Sur ce secteur du sud bordelais. Donc bon courage à vous, mais là où vous êtes en train de recevoir ce point trafic plutôt consacré au sud-ouest et au sud-est de la région bordelaise, retenez que vous avez quasiment traversé l'intégralité du bouchon. Vous devriez pouvoir repartir à vitesse beaucoup plus convenable, soit pour plus loin bifurquer sur la 660 en direction d'Arcachon, soit pour rester sur la 63 en direction de Saint-Sébastien. Il y avait eu aussi un accident dans l'autre sens de circulation à l'approche de Bordeaux sur la 63 entre Sestas et la rocade. L'intervention vient de prendre fin, nous apprend la direction des routes atlantiques. Mais dans ce sens de circulation, pour vous qui quittez les Landes en ce moment, qui commencez à rouler en Gironde, sachez que le trajet est rallongé d'environ 1/4 d'heure. Donc ça reste tout à fait convenable, même s'il y aura d'autres difficultés qui vous attendront plus loin sur la 63 quand vous allez rejoindre la rocade de Bordeaux, et surtout si vous avez l'intention de prendre la rocade en extérieur, en direction de Bègles, pourquoi pas pour aller plus haut, prendre l'autoroute A10. C'est vraiment le point difficile du réseau autoroutier, vous nous écoutez. Partout ailleurs, il n'y a pas d'autres perturbations importantes de cette nature. En tout cas, ça ne veut pas dire qu'il ne se passe rien. Il y a un petit peu de bouchon à Toulouse, dans le secteur de Bordeaux-Longue, à l'embranchement entre le périphérique toulousain et l'autoroute A64. Vous avez également à Brive-la-Gaillarde les conséquences d'une zone de travaux, en tout cas pour le trafic. Conséquence, bouchon aux entrées nord et sud de ce chantier. Et ce, quel que soit votre sens de circulation, vous allez mettre quelques minutes de plus. Et il y a aussi cette impossibilité, je le rappelle, à Brive, du fait de ces travaux, de passer de l'A20 en direction du sud à l'autoroute A89 en direction de Bordeaux. Bretelles fermées jusqu'au début de l'été. Il faut rester un tout petit peu sur l'A20, la quitter à l'échangeur 50 d'objets et revenir par le réseau Zoukonder très rapidement en entrée de la 89 à Brive-Ouest pour continuer votre voyage en direction de Bordeaux. La région d'Agen, une intervention de longue haleine après un accident d'une voiture tractant une remorque avec sur cette remorque un bateau. C'est le bateau qui est en train d'être pris en charge par une dépanneuse en ce moment en direction de Toulouse. La voie de droite reste neutralisée le temps de l'intervention au kilomètre 129, 7 km après Agen, la sortie numéro 7. Que vous dire pour la chaleur? Alors que vous êtes mieux placé que moi qui suis en studio pour voir à quel point elle est désagréable, surtout lorsqu'elle s'inscrit dans la durée, donc épisode caniculaire, alerte rouge ou orange dans les départements du quart sud-ouest où vous nous écoutez. Bien évidemment, j'aurai l'occasion d'y revenir plus longuement. Nous allons surveiller dans une demi-heure la réactualisation de la carte de vigilance de Météo France. Météo France qui nous indique déjà que la Haute-Garonne devrait repasser en orange demain. La Haute-Garonne, la région de Toulouse, qui pour l'heure est en rouge. Dans un instant, votre rendez-vous Play-Replay, un coup de projecteur cet après-midi sur Avatar, le dernier maître de l'air. C'est une série très attendue cette semaine à l'approche des vacances d'été. La saison 2 arrive sur Netflix. La présentation après Jean-Louis Aubert.

0: C'était quand Paris s'éteint, signé Jean-Louis Aubert. Nous sommes ensemble, non pas à Paris, dans le quart sud-ouest du pays. Je vous souhaite la bienvenue. J'espère que vous avez passé une bonne semaine, que vous arrivez à supporter cette chaleur. C'est très très difficile, vraiment un moment difficile que nous traversons tous, hein, puisque la quasi-totalité de l'Hexagone est touchée, et ce depuis plusieurs jours. Même s'il y a une petite amorce d'une baisse des températures, ça va être long pour que notamment les murs se refroidissent. Et c'est vrai que les nuits sont très très difficiles en ce moment. Difficile de récupérer avec ces fortes chaleurs. J'espère que si vous êtes parti pour un long voyage, vous avez prévu de renouveler les arrêts très fréquemment. Avec la fatigue qui s'est installée, les accidents peuvent être plus nombreux, donc je ne vous le souhaite pas. J'espère que vous allez passer ce moment difficile de la meilleure des façons, et nous allons continuer de vous prodiguer tous les bons conseils. Encore une fois, j'évoque l'eau, ne l'oubliez pas à bord des véhicules. Nous insistons très souvent sur l'importance d'avoir de l'eau dans les véhicules, et encore plus lorsqu'il fait chaud, même pour quelques kilomètres pour partir au travail ou revenir du travail en fin d'après-midi. Il suffit d'un événement perturbant sur le réseau pour que vous soyez bloqué. Cela arrive parfois pendant plusieurs dizaines de minutes, parfois plus longtemps, et vous apprécierez d'avoir de l'eau. Vraiment, pensez-y. Et puis une petite pensée pour celles et ceux qui souffrent plus de la chaleur, sans forcément d'ailleurs s'en plaindre, les enfants en bas âge, les personnes âgées, et n'oubliez pas aussi les animaux, vos chiens, vos chats, les animaux domestiques. Ils souffrent vraiment de cette chaleur en ce moment. C'est un moment difficile pour beaucoup de monde, décidément. L'infotrafic de retour dans 5 minutes. Il sera question encore de ces difficultés en sortie de Bordeaux sur la 63 en raison d'un accident très perturbant entre Sestas et Marcheprime. Mais là, vous nous écoutez en direction du sud. Vous avez pratiquement traversé la totalité du Bouchon. Voici Play Replay. Mathilde Ferrière nous parle cet après-midi du retour d'une série très attendue, Avatar, le dernier maître de l'air.
1: Avatar, le dernier maître de l'air, raconte l'histoire d'Aang, un jeune garçon capable de maîtriser les quatre éléments. L'eau, l'air, la terre et le feu. Dans un monde divisé, il est le seul à pouvoir rétablir l'équilibre.
2: Ça, c'est l'Avatar ? Zouzou, ce n'est qu'un gamin.
3: Si on veut parvenir à les vaincre, j'ai besoin que tu m'apprennes la maîtrise de la terre. Tu es la meilleure maître de la terre que je connaisse.
1: Dans la saison 2, la série poursuit ce voyage. Aang continue d'apprendre, le monde s'élargit et les enjeux deviennent plus complexes pour lui comme pour ceux qui l'accompagnent.
4: Je suis navré, Avatar. Je pense que vous faites erreur. Nous ne sommes pas en guerre à Ba Sing Se.
3: Ça fait 100 ans que la Nation du Feu se bat pour conquérir le monde. Dans tout le royaume de la Terre, la guerre fait rage.
1: Adapté de la série culte du même nom, Avatar le dernier maître de l'air est proposé ici en version live-action. Une série pensée aussi bien pour les fans de la première heure que pour ceux qui la découvrent.
5: Le royaume de la Terre est sur le point de tomber.
6: La victoire nous est acquise. La vraie question, c'est quel sacrifice es-tu prêt à faire ?
1: Avatar le dernier maître de l'air, saison 2, à découvrir sur Netflix dès le 25 juin.
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0: Nous poursuivons en musique dans quelques instants avec Trinix et je vous retrouve juste après pour un rappel de vos conditions de circulation. Bon après-midi, bon week-end.
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1: 15h46, un gros point noir cet après-midi, le départ de Bordeaux par l'A63 en direction de la côte aquitaine, conséquence d'un accident. Alors vous êtes peut-être en train de nous écouter désormais après avoir traversé le lieu de cet accident entre Sestas et Marcheprime. C'est très très long, 1h15 de plus pour parcourir les 10-15 premiers kilomètres de l'autoroute A63 depuis la rocade. Bon courage à vous donc dans les dernières centaines de mètres, voire les tout derniers kilomètres du bouchon, puisque c'est vraiment à cet endroit-là que les ondes du 107.7 pour ce programme consacré à une partie du Sud-Ouest. C'est à cet endroit-là que vous commencez à nous recevoir. Je vous souhaite en tout cas un bon courage. C'est un accident qui s'est produit il y a maintenant 1 heure. 4 véhicules sont impliqués au kilomètre 12. La voie de gauche, c'est la voie neutralisée pour l'intervention. Ça passe uniquement sur cette partie à deux voies, sur la voie de droite. Et c'est cet effet entonnoir avec bien sûr les départs en week-end, peut-être aussi des départs en vacances qui occasionnent cette grosse difficulté. Dans l'autre sens de circulation, un autre accident s'est produit plus près de la rocade, dans le secteur de Sestas, sans gêne celui-ci. Les deux voies restent disponibles pour passer, mais du fait d'un trafic bien soutenu dans le sens sud-nord pour rejoindre Bordeaux par l'A63, vous allez probablement mettre encore à l'heure actuelle 15 à 20 minutes de plus. Pour les autres événements trafic du moment, alors d'abord je vais vous transmettre sur l'A63 cette information complémentaire, elle nous parvient du sud des Landes. Si vous êtes en train de voyager en direction de Bayonne et de Saint-Sébastien, un véhicule léger est arrêté après la barrière de péage de Benesse-Marraine dans le secteur de Cap-Breton. Un véhicule arrêté également, alors je change complètement de secteur, je vous retrouve en région toulousaine au niveau de l'entrée de la Roseraie. C'est l'une des entrées à l'est du périphérique toulousain, échangeur numéro 15 en sortie, mais c'est en entrée que le véhicule pourrait gêner. J'évoque la région toulousaine, l'occasion de vous dire que l'accès au périphérique par l'A64 reste bien chargé, soutenu et même saturé sur environ 2 km, plus particulièrement pour prendre le périphérique en intérieur avec un événement un peu plus loin qui vous attend, et ça occasionne aussi un petit peu de bouchon pour prendre le périphérique en extérieur, pour prendre la direction de Rangueil, mais dans ce sens sans événement, c'est simplement la saturation du trafic pour l'accès à Toulouse, au sud-ouest par l'autoroute A64. Brive-la-Gaillarde, des bouchons dont je vous ai déjà parlé tout à l'heure, dans un sens comme dans l'autre, c'est au moment de passer cette zone de travaux. Travaux menés par la direction des routes centre-ouest. Quelques minutes de plus à passer dans ce bouchon bréviste. Ces bouchons brévistes, un dans chaque sens, à l'entrée et même dans la traversée du chantier. Je referme ce point trafic en vous rappelant d'une part que la météo, il en sera plus longuement question dans un quart d'heure, avec toujours vigilance orange et rouge canicule sur la quasi-totalité de l'Hexagone, même s'il y a une petite évolution qui devrait se dessiner au cours des deux jours qui viennent. Et puis vous dire aussi que vous avez tout intérêt sur autoroute à bien respecter les règles élémentaires de conduite. Certaines sont parfois oubliées, celles notamment de rouler à droite. Sur autoroute, on roule à droite et on dépasse par la gauche. Certains conducteurs pensent le contraire. Écoutez ce rappel de Jérôme Donas, il commande l'escadron départemental de contrôle des flux de l'Hérault.
2: Le code de la route prévoit qu'on doit circuler sur la voie la plus à droite quand il y a plusieurs voies de circulation dans le même sens. Les autres voies, donc, situées à gauche, servent uniquement à dépasser et on doit rapidement après se remettre sur la droite. C'est très dangereux de doubler par la droite parce que la personne que vous avez doublé vous a pas forcément vu. Et donc ça peut générer un accident. C'est interdit de dépasser par la droite.
1: Respectez-la cette règle, je vous assure, et nous voyageons beaucoup en tant que journaliste, en tant que présentateur de ces points trafic à vos côtés sur le réseau, et de voir en permanence des personnes campées sur la voie du milieu, sur les autoroutes à trois voies ou même sur la voie la plus à gauche pendant plusieurs kilomètres. Cela peut être très agaçant et cela peut donc occasionner des accidents. Les B-52 en souvenir. Voici Love Shack dans 10 minutes à 16h, l'actualité nationale et internationale.

Une jeune artiste aux origines colombiennes, suisse également, Avril Delmar, en découverte sur les ondes du 107.7. Un petit air estival qui fait du bien, qui va bien avec la chaleur ambiante. Je vous souhaite la bienvenue, merci de votre fidélité. Le prochain point circulation dans 5 minutes, il sera aussi question de météo dans vos prochains kilomètres. Je vous rappelle, le secteur le plus encombré de l'après-midi dans le quart sud-ouest où vous nous écoutez, c'est la conséquence d'un accident qui s'est produit il y a plus d'une heure maintenant au départ de Bordeaux dans les premiers kilomètres, sur les premiers kilomètres de l'autoroute A63 en direction d'Arcachon, des Landes, du Pays Basque et de l'Espagne. Le trajet est rallongé depuis la rocade d'1h15 à 1h30. C'est une grosse intervention dans un secteur où il n'y a que deux voies d'habitude pour passer au kilomètre 12 et la voie de gauche pour l'heure reste neutralisée. Voici le duo Brigitte pour refermer cette heure.

0: Bon voyage et bon week-end à l'écoute du 107.7. Merci de faire la route avec nous, il est tout juste 16h.
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2: Bonjour à tous. Si la France compte les heures avant de ressentir la fin de la canicule, 61 départements restent en vigilance rouge et 25 autres en vigilance orange. Et la pression s'intensifie sur le corps médical. Le SAMU d'Ille-et-Vilaine a reçu un nombre d'appels record jeudi avec plus de 2900 contacts. C'est plus encore que lors du pic du Covid. La ministre de la Santé se dit, elle, préoccupée par les décès à domicile, mais il n'y a pas de chiffres précis à ce stade. Pour éviter de surcharger encore un peu plus les urgences saturées, le ministre de l'Intérieur a recommandé au préfet d'interdire la consommation et la vente à emporter d'alcool dans l'espace public. C'est déjà le cas à Paris. Les conséquences indirectes de la canicule continuent avec l'annulation forcée du festival Solidays, conformément à la demande du préfet de Paris. S'il dit comprendre la décision au vu du contexte, le président de Solidarité Média annonce une perte immédiate de 3 millions d'euros. Au sujet des écoles, elles sont aussi très affectées et plus de 130 millions d'euros ont été débloqués pour financer en urgence des systèmes de rafraîchissement en grande partie financé par le groupe EDF. Sanofi, sous le coup d'une enquête de la Commission européenne, après avoir procédé à des perquisitions l'an dernier, l'exécutif européen soupçonne le groupe français d'avoir mené une campagne de dénigrement d'un vaccin antigrippal concurrent du sien. À l'international, les deux puissants séismes au Venezuela d'une magnitude de 7,2 et 7,5 sur l'échelle de Richter ont fait un nombre de morts conséquent. Selon un dernier bilan, on dénombre 589 victimes et près de 2980 blessés. L'assistance internationale, elle, s'organise et les États-Unis ont par exemple promis une réponse importante, rapide et efficace.
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2: Avec deux matchs très attendus ce soir dans le groupe I, avec Sénégal-Irak, et une occasion à ne pas gâcher pour les Lions, défait par deux fois depuis le début du mondial. Match à 21h, tout comme Norvège-France. Les Bleus, en cas de succès, valideront la première place du groupe et aborderont les 16e de finale plus sereinement. Didier Deschamps, endeuillé par la perte de sa maman, sera absent et sera remplacé par son adjoint de toujours, Guy Stéphan. 16h02 sur le 107.7, prochain rendez-vous avec l'actualité dans une heure. Retour au trafic après quelques mots de météo.
0: Merci Clément. À tout à l'heure, dans quelques minutes, je vais vous donner des nouvelles de la carte de vigilance de Météo France. Elle est en train d'être réactualisée. Sachez que l'alerte rouge canicule a quitté aujourd'hui les départements côtiers du sud-ouest. Ceux-ci restent malgré tout en orange. Sur les 61 départements rouges dans l'Hexagone en ce moment, il y a là où vous nous écoutez la Haute-Garonne, le Tarn-et-Garonne, le Lot-et-Garonne, la Dordogne, la Corrèze et le Puy-de-Dôme. Le pourtour méditerranéen est en jaune. Le mercure commence à amorcer une très légère baisse dans l'ouest du pays, même si les maximales sont encore très élevées cet après-midi pour la période. Il fait 36 degrés à Bordeaux, 41 degrés à Brive-la-Gaillarde en Corrèze. C'est surtout dimanche que vous devriez ressentir, en journée en tout cas dans le sud-ouest, une baisse plus nette des températures. Météo France envisage un 30 degrés à Bordeaux dimanche, 33 à Toulouse, 35 degrés à Clermont-Ferrand. Il fera encore très beau demain samedi dans toute la moitié sud. Dans l'après-midi, une activité orageuse est attendue entre le Limousin et les Hauts-de-France et cette activité orageuse, nous devrions dimanche la retrouver. Mais plus largement, elle devrait s'étendre des Pyrénées aux frontières du nord-est du pays. Le risque incendie, bien sûr, élevé dans plusieurs départements. J'aurai l'occasion de vous en reparler.
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0: Aïe, aïe, aïe, pour l'information trafic, je sais que c'est très très long pour vous qui commencez peut-être à écouter ce point du 107.7 dans le sud et dans l'est toulousain. Si vous voyagez sur la 63 au départ de la Roquette de Bordeaux, vous aurez mis, selon les derniers pointages que nous pouvons vous donner liés à cet accident qui s'est produit il y a 1h30 environ, entre Sestas et Marcheprime, vous aurez mis pratiquement 1h15 à 1h30 de plus pour parcourir les 15 premiers kilomètres de l'autoroute A63. C'est complètement saturé dès le départ de la rocade jusqu'au kilomètre 12. Kilomètre 12 où, je le rappelle, il y a 1h15, 1h30, un accident s'est produit entre 4 véhicules sur une partie à 2 voies de la 63. L'accident s'est produit sur la gauche. L'intervention n'est pas encore terminée. Elle est menée par les équipes notamment de la direction des routes atlantiques. C'est elle qui gère cette partie de la 63 au sud de Bordeaux. Et là où vous commencez à nous rejoindre, donc vous avez traversé la quasi-totalité du bouchon. Donc vraiment, il faut vous armer de patience. J'espère que vous arrivez aussi à supporter cette chaleur. Dans les bouchons, c'est encore plus difficile. L'occasion de vous rappeler de bien avoir de l'eau, suffisamment d'eau dans vos véhicules. N'oubliez pas ce réflexe en ce moment. Il peut sauver des vies aussi, hein, car la déshydratation, si vous êtes bloqué sur un axe routier, comme ça peut aussi arriver sur les lignes de chemin de fer, cela peut vraiment avoir des grosses conséquences pour votre santé. Donc n'hésitez pas à prendre beaucoup d'eau à bord de vos véhicules et nous allons continuer de marteler ce conseil parmi d'autres, car la canicule appelle bien sûr de très nombreux conseils, du bon sens également. C'est la grosse difficulté donc au départ de Bordeaux, la 63, et en direction de Bordeaux pour vous qui remontez cette autoroute de la côte aquitaine au-delà du réseau Vinci Autoroute et du réseau Atlante, vous aussi qui arrivez d'Arcachon par la 660, sachez que le temps de trajet à l'heure actuelle pour atteindre la rocade est rallongé d'un quart d'heure, c'est saturé dans les derniers kilomètres. Il y a eu aussi tout à l'heure un accident après Sestas, mais rien de comparable avec celui qui s'est produit dans le sens Bordeaux-Espagne. Les autres informations trafic du moment, il s'agit pour l'essentiel de bouchons de bien moindre importance à traverser, liés soit à la saturation du trafic, soit à des événements. Exemple pour vous qui rejoignez Toulouse en ce moment par l'autoroute A64, prévoyez quelques minutes de plus pour atteindre le périphérique dans le secteur de Bordeaux-Longue. C'est saturé car il y a d'autres événements qui se sont passés un tout petit peu plus loin sur le périphérique. Et vous avez aussi sur le secteur de Brive-la-Gaillarde là, des travaux qui sont à l'origine d'un petit peu de bouchon dans un sens comme dans l'autre, dans la traversée de Brive par l'autoroute A20. Dans les deux sens, vous êtes concerné par ces travaux. Il y a même sur ces 10 km de chantier une petite zone avec un basculement de circulation. Le trafic est dévié sur la chaussée opposée pour vous qui descendez l'A20 en ce moment. Et l'occasion aussi de vous rappeler une autre conséquence de ces travaux à Brive. Il n'est pas possible depuis l'A20 en direction du sud de vous engager sur la 89 en direction de Périgueux et de Bordeaux. La bretelle qui permet de le faire habituellement reste fermée jusqu'au début de l'été. Vous restez très temporairement sur l'A20. Vous la quittez à Aubejat, la sortie 50, et par le réseau secondaire, vous reviendrez très très rapidement en entrée de Brive-Ouest pour poursuivre sur la 89 en direction de Périgueux et de Bordeaux. Pour les autres informations beaucoup plus localisées, sans gêne, sans bouchon, je vous retrouve dans quelques instants en géolocalisation pour vous les donner, car il peut toujours y avoir un danger pour les équipes qui interviennent notamment.
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0: Les Midnight Oil, le groupe australien, qui s'était illustré notamment avec Beds Are Burning, ce qui est presque un titre prémonitoire de la situation que nous vivons en ce moment, puisque c'était un petit peu le feu de la planète qui était mise au jour dans cette musique des Australiens de Midnight Oil. Je vous souhaite la bienvenue. Merci de nous avoir choisis en ce milieu d'après-midi pour l'amorce de votre week-end, peut-être le retour à la maison, la route du travail qui se poursuit pour un certain nombre d'entre vous, le trafic de retour dans quelques instants.
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0: 16h16, il s'agit d'une part d'un rappel de vos conditions de circulation dans le quart sud-ouest pour les événements et de la présentation de la nouvelle carte de vigilance de Météo France pour le début de week-end. Météo France qui a revu il y a quelques minutes sa carte de vigilance. Je vous en touche un mot dans la seconde partie de ce flash. La priorité aux événements trafic, et il est important de vous indiquer, nous l'apprenons par la direction des routes atlantiques, que l'intervention, ça y est terminée au sud de Bordeaux, au kilomètre 12 de la 63 en direction d'Arcachon, des Landes, du Pays Basque et de l'Espagne. Il y a eu pendant une heure et demie un accident très perturbant avec au moins 4 véhicules impliqués. L'intervention pendant une heure et demie a nécessité la neutralisation de la voie la plus à gauche. Ça ne passait jusqu'à ces dernières minutes uniquement sur la voie la plus à droite, mais vous êtes peut-être passé à hauteur de la fin de l'intervention, puisque là vous nous écoutez, vous rejoignez les ondes du 107.7 pour ce point trafic plutôt consacré au sud et à l'est de la région bordelaise notamment. Sachez donc que le trafic est reparti ces dernières minutes sur les deux voies. Il fallait, au cours du dernier flash, c'est le temps en plus que j'avais pu vous indiquer, il fallait compter 1h15 à 1h30 de plus pour parcourir les 15 premiers kilomètres de l'autoroute A63. Bien sûr, ça ne désemplissait pas du fait des départs en week-end, mais aussi un axe très emprunté, axe de liaison internationale entre la France et l'Espagne, le long de la côte aquitaine. Donc retenez que ça devrait progressivement mieux rouler, mais vous êtes encore bloqué dans le bouchon sur plusieurs kilomètres et ça va être très très long. Dans l'autre sens de circulation, au-delà du réseau Atlante, vous quittez les Landes, vous entrez dans la Gironde sur la 63 pour aller jusqu'à la Rocade. Sachez que le trafic est un tout petit peu perturbé. Alors c'est plutôt une saturation du trafic sans événement désormais. 10-15 minutes de plus à prévoir pour aller jusqu'au bout de la 63, prendre la Rocade. Et si vous prenez ensuite la Rocade en extérieur en direction de Bègles et du nord de l'agglomération bordelaise, vous allez mettre environ 20 minutes de plus entre le moment où vous rejoignez la Rocade au bout de la 63 et le moment où vous passerez vous quitterez le secteur difficile un tout petit peu avant Bègles. Ça rebouchonnera un tout petit peu ensuite jusqu'au nord de Bordeaux sur la rocade extérieure dans l'est. Si vous avez l'intention de passer par l'ouest en intérieur entre Bruges et le pont d'Aquitaine, là aussi le trafic est bien perturbé. Pour aller récupérer différemment l'autoroute A10, le trajet sera rallongé d'environ 20 à 30 minutes. J'en ai terminé avec ce zoom sur la région de Bordeaux. Partout ailleurs, pas d'évolution significative. Retenez qu'il y a encore un tout petit peu de bouchon pour atteindre le périphérique de Toulouse par l'autoroute A64, là où il y a la jonction entre Muret et Bordelongue avec le périphérique. Quelques minutes de plus à prévoir. Brive-la-Gaillarde, des travaux dont je vous ai parlé à plusieurs reprises, qui occasionnent toujours un tout petit peu de bouchon dans un sens comme dans l'autre sur l'autoroute A20 à Brive. Et bien évidemment, je reviendrai sur l'évolution de ces difficultés d'ici un petit quart d'heure. La météo. Météo France a donc réactualisé ces dernières minute sa carte de vigilance en prévision de la journée de demain notamment. La Haute-Garonne et le Gers vont bien repasser en orange pour la canicule. Ils sont en rouge aujourd'hui. Deux départements qui vont repasser en orange. Ils rejoindront les départements côtiers du Sud-Ouest, également repassés en orange ce vendredi. Resteront en rouge demain, là vous nous écoutez, le Tarn-et-Garonne, le Lot, le Lot-et-Garonne, la Dordogne, la Corrèze et le Puy-de-Dôme. Sur le pourtour méditerranéen, le jaune restera de rigueur demain entre les Pyrénées-Orientales et les Bouches-du-Rhône. Nous poursuivons en musique avec Chris Cab, 16h19, voici Love's Minute.

0: Chris Cab sur le 107.7 dans 7 minutes à 16h30, un nouveau point sur vos conditions de circulation. Je vous rappelle la nouvelle qui pourrait être encourageante pour vous qui quittez ce bouchon en ce moment ou qui est encore en train de nous écouter dans ce bouchon au départ de Bordeaux sur la 63, que l'intervention a pris fin ces dernières minutes après un accident très perturbant pendant 1h30 au kilomètre 12 de la 63 en direction du sud. Mais je peux vous assurer que le bouchon est encore bien installé, un bouchon qui débute à l'heure actuelle et encore dès la rocade de Bordeaux, donc il s'étire sur une douzaine de kilomètres, mais vous êtes en train de toucher le bout et sortir de ce tunnel. En tout cas, il n'y a pas de tunnel à cet endroit-là, mais sortir de cette grosse difficulté de la 63, là où vous commencez à nous rejoindre. À tout à l'heure, après Elena pour la musique, nous écouterons également Tears for Fears, quelques notes avec les Britanniques de Tears for Fears.
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1: Il est 16h passé de 31 minutes. Pas de changement marquant concernant vos conditions de circulation depuis le dernier quart d'heure. Le rappel du point noir de l'après-midi dans le sud-ouest du pays où vous nous écoutez. Ce sont les départs de Bordeaux pour prendre la 63 en direction de la côte aquitaine. Un accident a été très perturbant pendant 1h30 au kilomètre 12 de la 63. L'intervention a pris fin il y a 20-25 minutes, mais le bouchon est encore très très loin d'être résorbé. Il faut compter à l'heure actuelle, selon un dernier pointage, il faut compter entre 3 quarts d'heure et 1 heure de plus pour parcourir les 15 premiers kilomètres de la 63 en direction du sud. Alors, la seule nouvelle encourageante que je peux vous donner, c'est qu'à l'endroit où vous commencez à écouter ce point trafic du 107.7 au sud et à l'ouest de la région de Bordeaux notamment, vous êtes quasiment en train de quitter la difficulté dont est devant vous. Vous voyagerez sans encombre ensuite pour aller jusqu'au bout de la 63 jusqu'en Espagne ou peut-être simplement rejoindre les plages, les stations balnéaires des départements landais du sud de la Gironde. Pas de problème non plus, bien sûr, pour rejoindre le secteur d'Arcachon, le Pays Basque également, par l'autoroute A63. Je vous souhaite d'ailleurs un bon week-end et de bonnes vacances si vous êtes en train de partir en vacances, puisque ça commence à frémir pour les départs en vacances pour cet été 2026. La circulation sur la 63 au-delà du réseau Atlante pour rejoindre Bordeaux, cette fois un tout petit peu encombrée, sans lien avec un événement. Et je vous rappelle que vous passiez en intérieur par l'ouest ou en extérieur par l'est depuis le sud de Bordeaux pour rejoindre le nord, l'A10 par exemple, vous allez probablement mettre une demi-heure de plus car il y a plusieurs secteurs avec des bouchons en intérieur comme en extérieur sur la rocade bordelaise. Je vous ai tout dit concernant le trafic à Bordeaux pour les secteurs habituellement encombré en fin d'après-midi, notamment pour revenir à la maison après votre fin de journée au travail, ou peut-être aussi pour partir en week-end à vendredi. C'est la région toulousaine que nous allons continuer de bien surveiller. À l'heure actuelle, hormis un tout petit peu de bouchons en accès au périphérique toulousain par la 64 au sud-ouest ou en sortie de Toulouse par cette même autoroute A64 depuis le périphérique, la circulation reste très convenable en région toulousaine. Brive-la-Gaillarde, un petit peu de bouchon évoqué à plusieurs reprises à Brive, dans la traversée de Brive par l'autoroute A20. Bouchon dans les deux sens, là vous êtes amené à franchir une zone de travaux sur 10 km. Il y a même pour vous qui descendez l'A20 en ce moment en direction du sud, donc un basculement de circulation et passer de l'autre côté des glissières de sécurité du terre-plein central sur 2-3 kilomètres. Conséquence de ces travaux, l'accès à la 89 depuis l'A20 en direction du sud à la 89 en direction de Bordeaux reste fermé. Vous restez temporairement sur l'autoroute A20, vous la quittez à Objat à la sortie 50 et vous revenez très rapidement par le réseau secondaire en entrée de Brive-Ouest pour poursuivre sur la 89 en direction de Thonon, de Périgueux et de Bordeaux. L'autoroute A89, il est important de vous dire qu'au nord de Brive, si vous avez l'intention en quittant l'A20 de poursuivre sur la 89 en direction de Clermont-Ferrand et de Lyon, vous dire qu'un véhicule a été annoncé en feu ces dernières minutes et nous avons la confirmation à l'instant de ce véhicule en feu immobilisé au kilomètre 202, 4 kilomètres après avoir quitté la 20 au nord de Brive et pris ou repris la 89 en direction de Clermont-Ferrand. 16h35, je referme ce point trafic en vous rappelant que Météo France a réactualisé sa carte de vigilance en prévision de la journée de demain. Réactualisation intervenue il y a une vingtaine de minutes dans le sud-ouest du pays. La Haute-Garonne et le Gers vont repasser en orange demain. Ils rejoindront les départements côtiers, également repassés en orange ce vendredi. Resteront en rouge ce samedi, là où vous nous écoutez, le Tarn-et-Garonne, le Lot et Garonne, la Dordogne, la Corrèze et le Puy-de-Dôme. Je parle bien sûr de la canicule.
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1: Nous allons prendre la direction de la Bretagne dans un instant. Bretagne qui a eu encore bien chaud aujourd'hui car elle n'a pas été épargnée, la pointe de l'Hexagone, la Bretagne, par la canicule. Mais là, nous allons parler musique. Nous montrons le son dans les prochains kilomètres avec un collectif de musiciens qui écume les scènes de l'Ouest. Du rock celtique, des chants en breton, une vraie déclaration d'amour à leur région, le tout dans une ambiance des plus festives. Nous retrouverons ces artistes après Ménélique.

0: Saigne, signé Ménélique en souvenir. Il est 16h38, c'est une information trafic prioritaire. Il n'est pas possible, il n'est plus possible dans l'immédiat de quitter l'autoroute A20 au nord de Brive pour vous engager sur l'A89 en direction de Clermont-Ferrand et de Lyon. Un véhicule est en feu au niveau de l'A89, un tout petit peu après avoir quitté l'autoroute A20. Et il n'y a qu'une seule voie pour passer dans ce secteur d'habitude. Nous avons les premières images qui nous remontent par les équipes de Vinci Autoroute sur place de ce véhicule qui occupe la bande d'arrêt d'urgence, mais aussi la seule voie disponible. Et donc, la circulation pour l'heure reste impossible au changement d'autoroute. Alors, il est possible que vous soyez arrêté en amont sur quelques centaines de mètres. Tout dépendra bien sûr de la durée de l'intervention. Il faut que les pompiers arrivent sur place. Ça va pas forcément être évident parce que la bande d'arrêt d'urgence n'est pas très très large. Dans tous les cas, laissez bien passer les hommes du feu qui vont devoir maîtriser cet incendie. Coupure temporaire de l'autoroute A89 au nord de Brive depuis l'A20 en direction de Clermont-Ferrand. C'est vraiment l'information importante du moment.
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0: Nous montons le son cet après-midi avec le collectif Breton que nous présente Christelle Mollon.
2: On monte le son pour un groupe de rock celtique qui fait grand bruit dans le Grand Ouest et ailleurs. Breton est un collectif de 14 musiciens qui mêle hymne rock, composition en breton et chants irlandais. Jessica Delo est pour le moment la seule chanteuse du collectif qui parfois donc chante en langue bretonne.
3: Il nous arrive parfois en concert d'expliquer un petit peu le texte en fait au début de la chanson, pour ceux qui n'ont pas la chance d'être bretonnant ou bretonnante. Si le thème général est acquis pour tout le monde, voilà, ça reste quand même quelque chose de très fédérateur et de très festif, même si la langue n'est pas connue. Donc c'est une forme d'acte militant pour nous de continuer à transmettre et à chanter dans cette belle langue bretonne. On peut à la fois s'inspirer d'airs traditionnels qui finalement ne sont plus vraiment connus de nos jours pour les remanier dans une sauce plus rock et beaucoup plus moderne aujourd'hui, donc une manière finalement de transmettre un peu notre héritage, et à la fois de composer nos propres thèmes très engagés, comme par exemple un titre qui s'appelle Peine Sardine, qui parle des sardinières de Douarnenez, premier mouvement féministe en Bretagne, qui est vraiment un symbole fort des mobilisations sociales en Bretagne. Le deuxième album de Breton s'appelle Daou, et donc Daou, ça veut dire deux en breton.
2: Vous pouvez applaudir et chanter avec Breton cet été dans l'ouest de la France. Le nouvel album du collectif s'appelle Daou, et on y trouve notamment cette reprise de Christophe Miossec, Brest.

0: C'était la chanson Brest de Christophe Miossec, reprise par le collectif Breton, à retrouver dans Monter le son toute cette semaine sur notre antenne, sur notre site internet également, radio177.fr et sur l'application de la radio. Dans moins de 5 minutes, j'aurai le plaisir de vous retrouver pour un nouveau point trafic, avec bien sûr des difficultés pour quitter Bordeaux par la 63 après un accident qui s'est produit plus tôt. L'intervention est terminée en direction de l'Espagne, mais les premiers kilomètres sont complètement saturés au départ de la roquette de Bordeaux, de la 63. Et aussi, je voudrais vous rappeler la coupure temporaire de la 89 en direction de Clermont-Ferrand et de Lyon, au nord de Brive-la-Gaillarde, si vous apprêtez à quitter la 20 à Brive pour vous engager sur l'autoroute A89. Vous êtes concerné par cette coupure. C'est un véhicule qui est en feu sur la seule voie disponible. Clan pour la musique, c'est dans quelques instants.
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1: Il est 16h47, je vous rappelle l'impossibilité depuis quelques minutes de prendre l'A89 ou de reprendre l'A89 au nord de Brive-la-Gaillarde depuis l'A20 en direction de Clermont-Ferrand et de Lyon. Un véhicule est en train de brûler sur la seule voie d'accès à la barrière de péage un tout petit peu plus loin de Saint-Germain-les-Vergnes pour poursuivre ensuite en Corrèze votre voyage en direction du Puy-de-Dôme de l'Auvergne. Donc la circulation n'est pas possible, vous avez une équipe de Vinci Autoroute qui est positionnée en amont pour tout simplement vous empêcher de passer, car il y a un vrai risque que sur votre passage, votre véhicule s'embrase, et comprenez bien que le trafic est volontairement interrompu tout simplement pour qu'il n'y ait pas de danger supplémentaire. Un patrouilleur, donc Vincent, sur place, les forces de l'ordre également présentes sur les lieux de cet événement, les pompiers peut-être en train de s'en rapprocher ou peut-être sur place, hein, ça peut aller très très vite. Retenez que si vous nous écoutez sur l'autoroute A20 en ce moment, quel que soit votre sens de circulation, plutôt au nord de Brive, vous avez tout intérêt à ne pas temporairement vous engager sur la partie de la 89 qui peut vous permettre de poursuivre en direction de Clermont-Ferrand. Quittez la 20 en amont ou en aval de cette bifurcation autoroutière A20 à 89, j'insiste, celle située au nord de Brive, car sinon vous allez devoir patienter à l'arrière de ce bouchon qui s'est installé, car ça ne passe plus. Si vous sortez de l'autoroute A20 en amont ou en aval, selon votre sens de circulation, de la bifurcation avec la 89, sachez que par le réseau secondaire, il va falloir prendre la direction de Saint-Germain-les-Vergnes, et que vous pourrez, à cet endroit-là, à Saint-Germain-les-Vergnes, reprendre la 89 en direction de Clermont-Ferrand, car l'entrée est située après le feu de véhicule, donc il est possible d'entrer à Saint-Germain-les-Vergnes et de poursuivre sur la 89 en direction de Clermont-Ferrand et de Lyon. C'est la meilleure solution, donc ne pas prendre la bifurcation autoroutière A20 à 89 au nord de Brive en direction de Clermont-Ferrand. L'information trafic pour la Corrèze, sachez que dans ce même secteur d'ailleurs, de l'autoroute A89, mais dans l'autre sens de circulation, pour vous qui êtes en train d'arriver de l'Auvergne, qui vous rapprochez de Brive-la-Gaillarde, vous allez passer la barrière de péage de Saint-Germain-les-Vergnes, et nous apprenons qu'un car transportant des passagers est arrêté juste après la barrière de péage de Saint-Germain-les-Vergnes. Il y a un parking, donc pensez à bien vous décaler de ce véhicule, mais aussi des personnes qui auraient pu descendre du car et se mettre en danger dans ce sens Clermont-Ferrand-Brive. C'est une information toute nouvelle qui nous est parvenue. Le point de blocage le plus important de cet après-midi dans le sud-ouest concerne le départ de Bordeaux par l'A63. Il y a eu un accident très perturbant une douzaine de kilomètres après votre entrée sur la 63 depuis la rocade de Bordeaux. L'intervention est terminée depuis une demi-heure. Ça se ressent maintenant pour le temps de trajet quand même rallongé d'une quarantaine de minutes pour parcourir les 15 premiers kilomètres de la 63 en direction du sud. Il y a d'autres bouchons à Bordeaux, notamment sur la rocade. Je vous en reparlerai tout à l'heure. Surveillez également ici et là quelques interventions qui se déroulent pour votre sécurité, mais celle aussi des occupants qui sont concernés par des incidents de véhicules notamment. Il y a plusieurs panneaux lumineux qui, cet après-midi, vous indiquent des interventions un tout petit peu plus loin. La météo, il en sera plus longuement question dans notre prochain point complet dans un quart d'heure, après le flash de 17h. Retenez qu'il y a une petite réactualisation de la carte de vigilance de Météo France. Alors rassurez-vous, je ne sais pas si je peux vous rassurer d'ailleurs en vous disant qu'il y a encore une majorité de départements en alerte rouge et orange demain dans l'Hexagone. Nous en ferons un petit point tout à l'heure. Ace of Base, voici la musique All That She Wants. À tout à l'heure, dans 10 minutes à 17h. Ne manquez pas l'actualité nationale et internationale.

0: Vous venez d'écouter Ben L'Oncle Soul. Merci de votre fidélité. Je vous souhaite un agréable week-end. Il est tout juste 17h.
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2: Bonjour à tous, un nouveau drame en lien avec la canicule à Marseille. Un bébé de 18 mois a été retrouvé seul dans une voiture et est décédé aux urgences. Signe que personne n'est épargné entre les plus jeunes, les 55 morts par noyade et parmi eux de nombreux adolescents et aussi les personnes les plus âgées. Le ministère de la Santé se dit préoccupé par les nombres de décès à domicile, sans chiffre précis à ce stade. Tout cela amène une saturation dans les hôpitaux. Le SAMU d'Ille-et-Vilaine a reçu hier 2900 appels. C'est un record et un chiffre encore supérieur au pic du Covid. Le ministre de l'Intérieur a recommandé au préfet d'interdire la consommation et la vente à emporter d'alcool dans l'espace public pour éviter une surcharge supplémentaire, ce qui est déjà le cas à Paris. À 7h, 61 départements restent en vigilance rouge et il y en aura 50 demain. Solidays, Chambord et un Ironman à Nice, de nombreuses manifestations culturelles ou sportives ont dû être annulées le jour même. Pour Solidays, s'il dit comprendre la décision au vu du contexte, le président de Solidarité Média annonce une perte immédiate de 3 millions d'euros. Pour les écoles, 130 millions d'euros ont été débloqués pour financer en urgence des systèmes de rafraîchissement, en grande partie fournis par le groupe EDF. On apprend par l'archevêque de Paris que le pape Léon XIV va célébrer une messe sur la place de la Concorde et des Champs-Élysées le samedi 26 septembre. Un rassemblement impressionnant risque de gagner les rues avec jusqu'à 500 000 personnes attendues. ONU et agences humanitaires appellent à la solidarité après le dramatique double séisme au Venezuela d'une magnitude de 7,2 et 7,5 sur l'échelle de Richter. Un dernier bilan fait état d'au moins 589 morts et 3000 blessés. Les agences de secours réclament un accès humanitaire rapide et sans entrave et les États-Unis se sont déjà portés garants pour apporter un soutien rapide.
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2: Et après deux matchs très attendus ce soir dans le groupe I avec Sénégal-Irak, les Lions peuvent arracher une qualification pour le 16e de finale, match à 21h. Tout comme Norvège-France, les Bleus en cas de succès valideront eux la première place du groupe et aborderont le tour suivant avec un adversaire moins piégeux. Cette Coupe du Monde est à suivre tous les jours sur le 107.7 au travers d'un chiffre clé. Pour connaître le chiffre du jour, rendez-vous juste après vos conditions de circulation. Mais d'abord, un point important sur la météo.
0: Merci Clément, et vous en avez déjà parlé de la météo bien sûr avec cette canicule. Alors Météo France a réactualisé il y a trois quarts d'heure sa carte de vigilance en prévision de la journée de demain. Dans le sud-ouest, la Haute-Garonne et le Gers vont repasser en orange. Ils rejoindront les départements côtiers également repassés en orange aujourd'hui, département de la Côte-Aquitaine notamment. Resteront en rouge demain, là vous nous écoutez, dans le quart sud-ouest, le Tarn-et-Garonne, le Lot, le Lot-et-Garonne, la Dordogne, la Corrèze et le Puy-de-Dôme, donc qui resteront en rouge canicule. Sur le pourtour méditerranéen, le jaune sera de rigueur demain entre les Pyrénées-Orientales et les Bouches-du-Rhône. 50 départements seront toujours en alerte rouge canicule demain contre 61 aujourd'hui. Le mercure commence très légèrement à amorcer une baisse. Les maximales encore très élevées cet après-midi, jusqu'à 41 degrés à Brive-la-Gaillarde. C'est surtout dimanche que vous allez ressentir en journée dans le sud-ouest une baisse plus nette des températures. Météo France prévoit par exemple ce jour-là 30 degrés à Bordeaux, 33 à Toulouse, 35 à Clermont-Ferrand. Il fera encore très beau demain, sachez-le, dans toute la moitié sud. Dans l'après-midi, une activité orageuse dans la moitié nord est attendue entre le Limousin et les Hauts-de-France, mais elle s'étendra dimanche, cette activité orageuse des Pyrénées au frontière du Nord-Est. Plusieurs départements en alerte orange pour le risque incendie. J'aurai l'occasion d'y revenir dans un quart d'heure.
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0: Risque incendie, et tout cela nous amène après la météo à évoquer ce feu qui a pris sur un véhicule mais qui s'étend à la végétation. L'autoroute A89 est coupée en ce moment au nord de Brive en direction de Clermont-Ferrand. C'est l'information importante du moment à 17h04. Les pompiers sont en train d'intervenir dans le talus et pour arroser ensuite le véhicule qui a pris feu. C'est une situation très difficile hein, parce que là où vous êtes en train de nous écouter, dans un sens comme dans l'autre, au nord de Brive sur l'autoroute A20 et avec l'intention de prendre ou de reprendre l'A89 en direction de Clermont-Ferrand et de Lyon, il y a sur une poignée de kilomètres une seule voie pour passer. Le véhicule en feu s'est immobilisé sur cette voie. Les pompiers sont sur place, les forces de l'ordre, le personnel autoroutier. Un camion de Vinci Autoroute est positionné en amont de ce véhicule qui brûle un tout petit peu plus loin avec la végétation. Mais malheureusement, bien sûr, le trafic est complètement à l'arrêt sur environ 2 à 3 kilomètres. Ce bouchon, on va le qualifier de bouchon, même si ça ne passe passe plus de toute façon, donc c'est vraiment un trafic à l'arrêt sur une voie. Vous allez le rencontrer au nord de Brive dès le moment où vous quitterez l'autoroute A20 pour vous engager sur la 89 en direction de Clermont-Ferrand. Alors, retenez, là vous nous écoutez sur l'autoroute A20, et ce, quel que soit votre sens de circulation, que vous avez tout intérêt à ne pas chercher à bifurquer sur la 89. Elle n'est peut-être pas physiquement fermée, cette bretelle d'accès à la 89 en direction de Clermont-Ferrand. Empruntez en amont ou en aval une sortie de l'autoroute A20, et par le réseau secondaire, assez rapidement et assez facilement, vous pourrez revenir dans le secteur de Saint-Germain-les-Vergnes. Saint-Germain-les-Vergnes, c'est là où il y a une entrée d'autoroute à 89 en direction de Clermont-Ferrand et de Lyon, et elle n'est absolument pas impactée par le feu de véhicule. Ça sera une solution pour éviter de tomber dans le trafic qui est arrêté sur 2 à 3 km. Ça ne passe pas. Hein. Donc pour l'heure, c'est complètement interrompu. Il faut patienter pour vous qui nous écoutez sur ces 2 à 3 km de retenue. Depuis la 20, quittez la 20. Ne cherchez pas à prendre la 89 en direction de Clermont-Ferrand. Et encore une fois, c'est le réseau secondaire qui vous ramènera dans le secteur de Saint-Germain-les-Vergnes. C'est l'information importante du moment. Il y a bien sûr ici et là un trafic de plus en plus chargé. Des bouchons qui étaient bien installé cet après-midi, notamment au départ de Bordeaux. Ça reste compliqué pour vous qui quittez Bordeaux par la rocade pour prendre la 63 en direction d'Arcachon des Landes du Pays Basque et de l'Espagne. Le trajet est rallongé de 3/4 d'heure pour parcourir les 15 premiers kilomètres. À l'origine, un accident qui s'était produit il y a 2h30, une intervention qui a duré avec une seule voie pour circuler pendant pratiquement 1h30 sur cette partie de la 63 gérée par la direction des routes atlantiques. Le trafic a repris sur les deux voies, mais malheureusement, ça va être encore très très long pour vous qui prenez la direction des plages de la côte Aquitaine en ce moment, ou qui souhaitez peut-être aller en Espagne au départ de Bordeaux par l'autoroute A63. D'autres bouchons à Bordeaux sur la rocade, en intérieur comme en extérieur. Vous avez aussi une intervention sur un poids lourd en panne en sortie de Bordeaux qui occasionne un bouchon par l'A62 entre Villeneuve-d'Ornon et la barrière de péage de Saint-Selve. Le véhicule est arrêté et gêne le passage sur la voie la plus à droite. C'est pourquoi ça ne passe que sur la seule voie de gauche. L'arrêt de ce véhicule au kilomètre 10 de l'autoroute A62 en direction d'Agen et de Toulouse. Vous allez mettre un petit quart d'heure de plus pour faire le voyage jusqu'à la barrière de péage de Saint-Selve. La région toulousaine, bouchon installé pour prendre le périphérique tout au bout de l'autoroute A64 entre Muret et Bordelongue. Ça bouchonne, mais ça reste assez conforme à un vendredi ordinaire sur les axes de la région toulousaine.
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0: La Coupe du Monde de football à vivre tous les jours sur le 107.7 dans nos flashs pour les résultats et aussi au travers d'un chiffre clé. Nous en parlons tout de suite.
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0: Durant cette phase de groupe, donc, nous mettons en avant un chiffre tous les jours, un chiffre clé pour tout savoir sur cette compétition planétaire. Aujourd'hui, Sébastien Date, quel est le chiffre à l'honneur?
4: 170, comme le nombre d'arbitres sélectionnés par la FIFA pour ce mondial. Parmi eux, 87 assistants de bord de terrain, 30 dédiés à la vidéo, la fameuse VAR, et surtout 52 arbitres centraux, enfin 51, puisque pour rappel, l'arbitre somalien Omar Hartan s'est vu refuser son entrée aux États-Unis par l'administration Trump. Il est rentré chez lui. Côté tricolore, ils ne sont que deux à avoir été sélectionnés, Clément Turpin et François Le Texier. Exit en revanche, Stéphanie Frappard, qui était devenue au Qatar en 2022 la première femme à officier sur le terrain d'un mondial. Mais si la Française n'est pas là, elle a ouvert la voie. En effet, depuis le début de cette Coupe du Monde, deux autres femmes ont eu la chance de diriger un match. L'américaine Tori Penso lors de Tchéquie-Afrique du Sud, puis la mexicaine Katia Garcia lors de Tunisie-Pays. En ce qui concerne les vocations, justement, sachez qu'arbitrer peut rapporter gros. En effet, à mondial hors normes, salaire hors normes, chaque officiel retenu pour cette 23e édition touchera 100 000 $. Et si c'est près de 87 000 € constituent déjà une belle somme, les meilleurs d'entre eux pourront embaucher des bonus substantiels lors des matchs à élimination directe avec des gains supplémentaires à chaque tour. Ainsi, l'arbitre central, qui sera désigné pour la finale du 19 juillet prochain, empochera un véritable pactole.
0: Sébastien Date, un chiffre clé donc à retrouver pendant cette phase de groupe tous les jours sur les ondes du 107.7 et bien évidemment les résultats, le sport, les résultats des matchs de la Coupe du Monde. Et vous aurez, allez, sur le coup de 23h, le résultat de l'équipe de France, troisième match face à la Norvège, coup d'envoi de la rencontre à 21h ce soir. Je vous souhaite plein de bonnes choses pour votre week-end qui débute, peut-être aussi les congés qui démarrent, pas forcément d'ailleurs en lien avec le calendrier scolaire. Vous avez bien raison de profiter de ce mois de juin. La chaleur au rendez-vous, il faut la supporter. Parfois, la chaleur fait aussi du bien quand on part en vacances, quand il y a du soleil, mais là, c'est peut-être un petit peu trop. Voici Étienne Dao qui va nous rafraîchir avec son titre « La neige indienne ».

0: 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Avant de vous retrouver dans moins de 5 minutes pour un rappel de vos conditions de circulation, je voudrais vraiment insister sur cette information prioritaire. Ne prenez pas la 89 au nord de Brive depuis l'autoroute A20. Il semblerait d'ailleurs que les bretelles d'accès soient en train d'être fermées. Ne prenez pas la 89 en direction de Clermont-Ferrand car vous allez vous exposer à une file de véhicules arrêtés sur 3 km, alors sur deux voies dans un premier temps, et ensuite là, un peu plus loin où il y a cet incendie de véhicule, il n'y a qu'une seule voie pour passer d'habitude. Ce sont les pompiers qui sont en train d'intervenir pour maîtriser l'incendie du véhicule, maîtriser également le feu qui a débordé dans l'accotement. Vraiment, il va falloir vous armer de patience. Vous êtes à l'arrêt, tout simplement, sur 3 km. Il faut vraiment que les pompiers terminent le travail, que le véhicule carbonisé soit ensuite évacué. Ça va prendre du temps, ça va prendre du temps. Encore une fois, je vous invite, si vous êtes en train de nous écouter sur l'autoroute A20, en train de vous rapprocher de l'embranchement au nord de Brive avec la 89, je vous invite à quitter l'A20, quel que soit votre sens de circulation, pour rejoindre Saint-Germain-les-Vergnes par le réseau secondaire, là où vous pourrez, à Saint-Germain-les-Vergnes, reprendre la 89 en direction de Clermont-Ferrand. Dans quelques instants, le dernier titre de Taylor Swift, Hoplite, et je vous retrouve juste après.
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1: Il est 17h17, avant de revenir sur les deux principales informations de cet après-midi pour le trafic dans le quart sud-ouest, cette coupure de la 89 au nord de Brive en direction de Clermont-Ferrand et ce gros bouchon en sortie de Bordeaux sur la 63, je vous transmets cette dernière information qui me parvient de la 63 mais beaucoup plus au sud, au Pays Basque, un véhicule est en difficulté en sortie de Biarritz, sortie numéro 4. Alors je vous le disais, donc des sorties très difficiles depuis le milieu d'après-midi de Bordeaux par la 63 à l'heure actuelle, hein, pour parcourir les 15 premiers kilomètres. Le trajet est rallongé de 3/4 d'heure. C'est une saturation du trafic pour peut-être les départs en week-end. La route du travail qui se poursuit sur cet axe de liaison internationale entre l'Espagne et Bordeaux. Mais il y a surtout eu une intervention bien perturbante pendant 1h30 au kilomètre 12 de la 63 en direction du sud. 12 kilomètres après votre entrée sur la rocade, 4 véhicules se sont accrochés un petit peu plus tôt dans l'après-midi. La direction des routes atlantiques qui gère cette partie de la 63 a fini le travail depuis pratiquement 3/4 d'heure. Les deux voies disponibles habituellement dans ce secteur ont été rendus à la circulation, mais la circulation n'a absolument pas repris un cours normal au départ de Bordeaux par la 63. Là, vous nous écoutez, vous commencez à voir le bout du tunnel puisque le gros de cette retenue est derrière vous désormais. Sortie de Bordeaux par l'autoroute A62, là aussi c'est compliqué, je vois que ça se dégrade, hein, même concernant le temps en plus à prévoir pour parcourir les 10-15 premiers kilomètres, une demi-heure de plus, pas d'accident, mais au kilomètre 10, un poids lourd en cours de dépannage, une seule voie pour passer au lieu des deux habituels, effet entonnoir et difficulté donc pour quitter Bordeaux par l'autoroute A62. Il y a l'air d'avoir aussi du monde sur la N89 en direction de Libourne pour vous qui allez plus loin prendre l'autoroute A89 en direction peut-être de Brive-la-Gaillarde et de Clermont-Ferrand en quittant Bordeaux et sa rocade, avec d'abord donc un tout petit bout de quelques kilomètres à parcourir sur la nationale 89 qui est bien encombrée. La rocade de Bordeaux également encombrée, je vous en reparlerai tout à l'heure. Je voudrais maintenant attirer votre attention sur l'autre information importante du moment, et vous êtes à l'arrêt sur 3 à 4 kilomètres, complètement à l'arrêt, d'abord sur deux voies et ensuite sur une seule voie, jusqu'à l'endroit au nord de Brive où un véhicule a pris feu tout à l'heure. Les pompiers sont en train d'arroser ce véhicule, la végétation s'est embrasée également à côté du véhicule en feu. Retenez, pour vous qui nous écoutez sur l'autoroute A20, que vous n'allez pas prendre la 89 en direction de Clermont-Ferrand. Alors soit les bretelles dans un sens comme dans l'autre ont été fermées par les équipes qui gèrent cette partie du réseau, Vinci Autoroute et direction des routes centre-ouest, mais vraiment retenez qu'il faut impérativement quitter l'autoroute A20 avant ou après cet embranchement autoroutier avec la 89 au nord de Brive, j'insiste, pour prendre ensuite la 89 en direction de Clermont-Ferrand, quitter la 20, quel que soit d'ailleurs l'endroit où vous allez la quitter, vous allez prendre ensuite la direction de Saint-Germain-l'Évergne par le réseau secondaire, quelques kilomètres à parcourir sur ce réseau secondaire pour réintégrer ensuite la 89 en direction de Tulle, en direction d'Aigleton de Clermont-Ferrand, car l'entrée est située après l'endroit où le véhicule a pris feu et où l'intervention des pompiers se déroule. Je sais que vous êtes malheureusement à l'arrêt, complètement figé, hein, sur 3 à 4 kilomètres. Il faut vraiment comprendre que c'est la priorité donnée au travail des pompiers, et ensuite il faudra évacuer le véhicule qui est déjà bien carbonisé, et tout cela va prendre du temps. Il fait chaud, très très chaud à Brive-la-Gaillarde, 41 degrés cet après-midi, peut-être cette valeur qui s'affiche sur vos tableaux de bord. J'espère que vous avez suffisamment d'eau pour tenir dans vos véhicules. Situation toujours difficile lorsqu'il fait aussi chaud et lorsqu'il faut patienter malheureusement, donc vraiment toutes mes pensées à vous qui êtes à l'arrêt dans ces 3 à 4 kilomètres, en espérant que le travail se poursuive le plus rapidement possible là où le véhicule a pris feu. J'en ai terminé avec les principales infos du moment. Alerte orange, alerte rouge, canicule, je ne vous apprends rien. Il y aura un petit changement demain, un petit peu moins de départements, mais tous les détails, vous les aurez tout à l'heure. Votre rendez-vous du cinéma, C'est à voir, arrive dans les prochains kilomètres. Thierry Chesse du magazine Première viendra vous parler d'une nouvelle comédie historique française avec Artus en Cyrano de Bergerac et Franck Dubosc en D'Artagnan. Qu'est-ce que ça va donner? Le résultat après Robin Schulz.

0: Robin Schulz avec son titre OK. Robin Schulz, un DJ producteur allemand. 17h25, il y a 4 km de véhicules arrêtés sur deux voies et ensuite sur une voie jusqu'à l'endroit où un véhicule a pris feu tout à l'heure. Sur la 89 en direction de Clermont-Ferrand au nord de Brive, le trafic reste interrompu dans l'immédiat. Armez-vous vraiment de patience. Bon courage à vous avec cette forte chaleur du côté de Brive-la-Gaillarde. Des bouchons plus importants en région bordelaise qu'à Toulouse, mais à Toulouse, il y a quand même des difficultés sur le périphérique toulousain à l'ouest et au sud, et avec des conséquences dès l'accès au périphérique toulousain par l'autoroute A64. La région de Toulouse, le nord de la ville rose, si vous êtes en train de quitter Toulouse par l'A62 en direction de Montauban et de Bordeaux, nous apprenons qu'un véhicule léger est arrêté après la barrière de péage de Toulouse Nord. Votre rendez-vous du cinéma maintenant, c'est à voir en compagnie de Thierry Chaise, le rédacteur en chef du magazine Première, pour sa sélection de la semaine, au micro d'Yvan Mouton.
1: Et on commence par une comédie historique française avec notamment l'ami Artus qui interprète Cyrano de Bergerac. Le film s'intitule Les Caprices de l'Enfant Roi, Thierry.
2: Oui, c'est un film de Michel Leclerc qui plonge dans un récit historique, mais un récit historique à la manière Michel Leclerc, donc plein de malice, et il imagine ce qui aurait pu se passer si le vrai Cyrano et Molière avaient pu se rencontrer alors que D'Artagnan avait confié le roi, le encore tout petit, à Cyrano pour qu'il échappe au conjuré.
3: J'ai besoin de toi pour une mission secrète de la plus haute importance. Tu es le seul à qui je peux demander ça.
4: Si tu peux tout me demander, sauf de m'occuper d'un enfant.
2: Voilà, c'est ça la base de l'intrigue. Alors il y a des courses-poursuites et tout ça, mais il y a surtout plein d'allusions à ce qui se passe aujourd'hui. Il y a notamment des clins d'œil au couple Macron, par exemple, à l'intérieur de tout ça. Joué donc par Artus, qui est formidable, en Cyrano. D'Artagnan, c'est Franck Dubosc. Ouais. Molière, c'est Nemo Schiffman, qu'on avait aussi vu dans The Voice, chanter à un moment. On retrouve aussi Julia Piaton. Chez Michel Leclerc, toujours, il y a un plaisir à la fois d'acteur et aussi de créer des rôles féminins très importants sur un film qui peut être prétendument d'homme. C'est une fantaisie historique absolument savoureuse.
1: C'est comique, c'est un côté comique.
2: Exactement.
1: Aussi.
2: Exactement. Voilà. Décalé, comique, et assez léger, toujours léger, comme Michel Leclerc.
1: Eh bien, sans transition aucune, vous nous proposez un deuxième choix qui s'appelle Mas Palomas, film espagnol qui sort d'ailleurs en France avant de sortir en Espagne.
2: Ah, c'est un film absolument bouleversant, très cru, qui démarre de manière très crue, parce que c'est l'histoire d'un homme homosexuel qui vivait donc à Maspalomas, qui est un coin des Canaries, qui est une sorte de paradis pour les gays, et il vit là, et il a un problème de santé, il doit rentrer à San Sébastien, et sa fille, qui n'a pas eu depuis des années, il va s'occuper de lui. Et à partir de là, il n'aura qu'un but, c'est d'essayer, malgré son état de santé, de repartir à Maspalomas. Et c'est vraiment un très beau film, qui commence, je le dis, de manière très crue, et qui ensuite va dans une émotion particulière, sans lourdeur, sans vous faire pleurer. C'est un petit bijou d'émotion, vraiment de bout en bout.
1: Je rappelle le titre de ce film espagnol, Mas Palomas et les Caprices de l'Enfant Roi, comédie française avec Artus. Les deux films sont en salle cette semaine, à retrouver également dans le magazine Première et sur première.fr.
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0: Après le cinéma, l'actualité du cinéma, le retour du trafic dans moins de 2 minutes. À tout de suite.
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0: Il est 17h30, la circulation est interrompue au nord de Brive-la-Gaillarde sur l'A89 en direction de Clermont-Ferrand et de Lyon. À l'origine, un feu qui a pris sur un véhicule il y a une heure dans un secteur malheureusement très délicat. Pourquoi ? Tout simplement parce que lorsque vous quittez l'A20 au nord de Brive pour vous engager sur l'A89 en direction de Clermont-Ferrand, dans un premier temps vous êtes sur deux voies, mais ensuite, temporairement, vous êtes sur une seule voie. Ça, c'est la configuration habituelle du réseau A89 entre le moment où vous quittez l'A20 et votre accès à l'A89 pour rejoindre notamment la barrière de péage de Saint-Germain-les-Vergnes. Une seule voie pour passer. Le véhicule en feu s'est arrêté sur cette voie. Les pompiers ont eu, bien sûr, déjà du mal à accéder à l'endroit du fait aussi de la présence de vos véhicules. Hein. Vous qui êtes en amont bloqué, arrêté désormais sur 3 à 4 kilomètres. Je ne vous donne pas de temps qu'on vous allez mettre en plus puisque dans l'immédiat, il n'est absolument pas envisagé une réouverture. Le temps que les pompiers terminent le travail, alors ça a bien évolué quand même, il n'y a plus de flammes, plus de fumée. Là, je vois une image qui m'a été transmise par une équipe de Vinci Autoroute sur place il y a 2 minutes et qui montre très clairement que le feu est vraiment quasiment maîtrisé, tant pour le véhicule que pour la végétation qui s'est embrasée. Alors, je vérifie quand même avec une autre image. Non, il y a quand même encore un tout petit peu de fumée qui se dégage du secteur, mais plus rien à voir avec le début de l'événement. Et il faut donc vous armer de patience, je ne peux pas vous dire autrement, j'en suis désolé. Vous qui êtes arrivé de l'autoroute A20 au nord de Brive et qui avez pris l'A89, vous êtes malheureusement tombé dans ce secteur où le véhicule a pris feu. C'est une intervention en tout cas qui se poursuit avec de nombreuses équipes déployées sur place dans un périmètre très très réduit. Le personnel autoroutier, les forces de l'ordre bien sûr sont là pour vous guider. Je vous rappelle l'information importante en amont, si vous n'êtes pas encore à l'endroit où il y a la bifurcation au nord de Brive entre l'A20 et l'A89 en direction de Clermont-Ferrand, hein, rien à voir avec la direction de Bordeaux. L'A20 au nord de Brive en direction de Clermont-Ferrand. Sortez de l'autoroute A20 en amont ou en aval de cette bifurcation. Elle est d'ailleurs peut-être probablement maintenant désormais fermée, les bretelles fermées pour éviter que cette retenue prenne de l'importance. Donc sortez de l'autoroute A20 et par le réseau secondaire, vous suivez la direction de Saint-Germain-les-Vergnes pour récupérer l'A89 après quelques kilomètres sur le réseau secondaire car l'entrée de Saint-Germain-les-Vergnes est possible. Elle est située juste après le véhicule qui a pris feu et donc vous pourrez prendre l'A89 et poursuivre ensuite par autoroute en direction de Ducel, de Tulle, d'Aigleton, en direction de Clermont-Ferrand, si plus loin vous souhaitez aller en Auvergne. Je vous retrouve maintenant sur la partie de l'autoroute A20 située entre dans la traversée de Cahors. Un feu nous est annoncé à l'instant, feu qui prend à la sortie d'un tunnel. À la sortie d'un tunnel dans la région de Cahors sur l'autoroute A20 en direction de Montauban. Selon une première image qui me parvient de Vinci Autoroute, il pourrait y avoir déjà sur place les forces de l'ordre. Il peut s'agir, pas forcément d'un feu de véhicule, mais d'un feu de végétation à la sortie d'un tunnel. C'est au kilomètre 355 de l'autoroute A20 en direction du sud. 5 kilomètres après la première sortie pour Cahors, pour vous qui arrivez de Brive. La sortie numéro 57. Pompiers arrêtés, gendarmes arrêtés en pleine voie. Donc il y a un danger très très sérieux. Rouler avec un maximum de concentration en passant Cahors en ce moment sur l'autoroute A20 en direction du sud. J'ai beaucoup parlé de l'autoroute A20, c'est l'un des secteurs dans le quart sud-ouest où il fait le plus chaud, encore en cette fin d'après-midi à mercure qui dépasse bien souvent dans le Lot ou encore en Corrèze, les 40 degrés. Je vous retrouve brièvement en région de Bordeaux pour vous rappeler les difficultés liées à des événements passés ou en cours pour quitter Bordeaux par l'A63, une demi-heure à 40 minutes de plus pour atteindre Marcheprime, là où il y a l'embranchement avec l'A660 qui mène à Arcachon. 30 à 40 minutes de plus pour quitter Bordeaux par l'A62 en direction d'Agen. À l'origine, là, c'est un poids lourd qui est en cours de dépannage avec la voie de droite neutralisée au kilomètre 10. Une seule voie pour passer. Beaucoup de monde qui quitte Bordeaux depuis la rocade. Les 10 premiers kilomètres de l'A62 sont complètement saturés. Donc, une demi-heure à 40 minutes de plus pour poursuivre ensuite sans encombre en direction de Marmande et d'Agen. En région toulousaine, des bouchons pour l'accès au périphérique toulousain par l'A64. Il y a des événements sur le périphérique et cela remonte donc dès l'autoroute A64, vous l'avez compris, nous sommes entrés sur un plateau élevé de perturbations en ce moment. Et en plus, il fait chaud, la canicule toujours au rendez-vous, alerte rouge, alerte orange. Encore une bonne partie de l'Hexagone concernée, ça va durer encore un peu.
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0: The Wanderer signé Jill is Lucky sur le 107.7. Miley Cyrus et Stéphane Echer, deux titres. Combien de temps pour Stéphane Echer? Jaded pour Miley Cyrus, deux titres que vous allez écouter dans les prochains kilomètres pour aller jusqu'au prochain point trafic de 17h45. Beaucoup d'informations avec des départs de feu liés à des incendies sur des véhicules, feux de végétation. L'A20 est concerné à Cahors, en direction du sud, une seule voie pour passer, et c'est même avant et après un tunnel que la zone est déjà bien balisée, je vous en reparlerai tout à l'heure. Le trafic est interrompu au nord de Brive pour prendre ou reprendre la 89 en direction de Clermont-Ferrand et de Lyon. Un véhicule a pris feu tout à l'heure, il n'y a qu'une seule voie pour passer d'habitude, là où le véhicule est arrêté, les pompiers continuent le travail et vous êtes à l'arrêt sur 3-4 kilomètres en amont. N'allez pas prendre la 89 au nord de Brive depuis la 20, sortez avant ou après, selon l'endroit d'où vous venez. Et puis, je voudrais aussi vous rappeler d'autres bouchons liés à la saturation du trafic et à des événements qui se sont produits un petit peu plus tôt dans l'après-midi ou qui sont encore en cours. Pour quitter Bordeaux, c'est très difficile, très long, par la 63, par la 62, des bouchons sur la rocade de Bordeaux, bouchons également en région toulousaine, en accès à la Ville Rose par la 64, en raison d'accidents qui se sont produits sur le périphérique. Actualité trafic très soutenue. J'espère que vous passez malgré tout du bon temps en notre compagnie, que vous résistez à cette chaleur ambiante. À tout à l'heure.
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1: 6h moins le quart, vous n'êtes pas épargné en cette fin d'après-midi par les bouchons dans plusieurs secteurs du quart sud-ouest. Très nette dégradation au cours de la dernière heure. Bouchons à Brive-la-Gaillarde sur l'autoroute A89 en direction de Clermont-Ferrand. Il y a une évolution, le trafic est interrompu, mais ça bouge un petit peu maintenant au niveau de ce feu de véhicule. J'y reviens dans quelques instants. Il y a un trafic bien perturbé en raison d'un autre feu qui a pris dans la végétation. C'est à Cahors sur l'autoroute A20 en direction du sud. Important dégagement de fumée et qui peut d'ailleurs réduire votre visibilité dans les deux sens. Des bouchons liés à des événements, des accidents sur le périphérique toulousain. Grosse difficulté d'accès à Toulouse par l'autoroute A64. Et je vous rappelle que compte tenu d'interventions en cours qui se sont produites un tout petit peu plus tôt dans l'après-midi, les sorties de Bordeaux, notamment par l'A63 et l'A62, sont rendues très difficiles. C'est vraiment un trafic bien dégradé désormais. Alors je reviens maintenant avec un petit peu plus de détails sur cette situation. De l'autoroute A89 au nord de Brive-la-Gaillarde. Il fait plus de 40 degrés cet après-midi à Brive. Et je sais que pour vous qui êtes à l'arrêt dans ces 3 à 4 kilomètres de retenue, au moment où vous avez tout à l'heure un peu plus tôt quitté l'autoroute A20 et pris l'A89 en direction de Clermont-Ferrand, je sais que c'était pas forcément évident de tenir. Mais en tout cas, sachez, et c'est une évolution importante depuis le dernier quart d'heure, Vinci Autoroute nous apprend que le trafic reprend pour les véhicules légers uniquement, car les véhicules légers ont suffisamment de place, même si elle est très très étroite, cette possibilité de quitter le bouchon de l'autoroute A89 pour poursuivre sur l'A89 en direction de la barrière de péage de Saint-Germain-l'Auvergne au nord de Brive et en direction de Clermont-Ferrand. Donc le trafic est en train de passer au compte-gouttes quand même, hein, mais sur une petite partie de la chaussée où, je le rappelle, un véhicule a pris feu tout à l'heure, quelques kilomètres après avoir pris l'A89 au nord de Brive, depuis l'autoroute A20, pris l'A89, j'insiste, en direction de Clermont-Ferrand. Ça n'a rien à voir avec prendre l'A89 à l'ouest de Brive, en direction de Bordeaux, en direction de Clermont-Ferrand. Donc, les véhicules légers, semble-t-il, commencent à bouger un tout petit peu. Ne soyez pas surpris toutefois que la circulation soit peut-être à nouveau interrompue ponctuellement pour les véhicules légers, car il va falloir évacuer la carcasse du véhicule qui a bien brûlé. La végétation a pris également. Il y a de nombreuses équipes qui interviennent sur place, le personnel autoroutier, les pompiers bien sûr, les forces de l'ordre. Il va falloir que les dépanneurs se fraient un passage pour aller jusqu'au véhicule qui est carbonisé. Ça c'est donc au nord de Brive. Bon courage à vous quand même, hein, si vous êtes encore à l'arrêt dans cette retenue. J'évoque maintenant ce feu qui a pris dans la végétation à Cahors, sur l'autoroute A20 en direction de Toulouse, avec dans ce même périmètre un véhicule long qui est un poids lourd qui a rencontré des difficultés. Cette intervention a lieu avec désormais une partie sur plusieurs centaines de mètres, une partie de la chaussée qui est neutralisée. Vous n'allez circuler d'abord dans un tunnel et ensuite à la sortie du tunnel uniquement sur la voie de gauche. Un patrouilleur est positionné en amont de l'entrée du tunnel avec son camion jaune et sa flèche lumineuse de rabattement vous indiquant de bien rouler à gauche. Plus loin, vous allez traverser le tunnel et en sortie du tunnel, vous allez être surpris par un important dégagement de fumée. Le feu n'est absolument pas maîtrisé dans l'immédiat. Ça n'a pas l'air pour l'heure de provoquer de bouchons, mais la traversée de Cahors est rendue très difficile en ce moment sur l'autoroute A20, en particulier en direction du sud. Pour les bouchons bordelais, bouchons toulousains, je vous ai donné la tendance générale il y a quelques minutes en ouverture de ce flash. Je la redévelopperai tout à l'heure dans un quart d'heure, mais bon courage à vous dans les difficultés toulousaines et bordelaises. Reportage à suivre dans les prochains kilomètres. Nous allons écouter des artistes. C'est un reportage musical des artistes qui ne se prennent pas au sérieux et qui vous plongent dans un univers burlesque. Les Puppini Sisters sortent un album aux airs de fête. Leur trio vocal s'inspire des Andrews Sisters, typiques des années 40-50. Elles seront dans Tempo 110 juste après Desri.

La circulation est perturbée en cette fin d'après-midi dans plusieurs secteurs. C'est vraiment une dégradation très nette que nous avons observée au cours de la dernière heure et demie pour différentes raisons, des accidents, des départs de feu sur des véhicules, feux qui ont pu s'étendre dans la végétation. Je vous rappelle à l'heure actuelle que ça passe très difficilement au nord de Brive au début de la 89. Si vous êtes en train de prendre la 89 depuis la 20, au début de la 89 en direction de Clermont-Ferrand, bouchon toujours d'actualité, mais la circulation repart à hauteur du véhicule en feu dont le feu est maîtrisé. Circulation qui repart uniquement pour les véhicules toujours d'actualité, mais la circulation repart à hauteur du véhicule en feu dont le feu est maîtrisé. Circulation qui repart uniquement pour les véhicules légers.

0: arrêter des obstacles, peut-être aussi tout ça en lien avec la météo, cette chaleur toujours accablante, même s'il y a un tout petit peu de changement pour la carte de vigilance de Météo France dont je vous reparlerai dans une dizaine de minutes. Nous accueillons maintenant un trio vocal féminin au look rétro et glamour, les très British Puppini Sisters. Elles publient un album anniversaire entre compositions originales, nombreuses reprises piochées chez les Beach Boys, Bonnie Tyler ou encore Dalida. Nous en parlons dans Tempo 110 avec Charlotte Latour.
1: 110 secondes avec trois copines de conservatoire. Elles ont étudié le jazz et pratiqué le chant choral à Londres. Les Puppini Sisters ont sorti leur premier album d'harmonie vocale en 2006. Énorme succès à l'époque. 20 ans plus tard, elles sortent un album anniversaire. Il y a la blonde Kate, la voix la plus grave, la comédienne du groupe, adepte de la dérision et du second degré. La rousse, Rosanna, la voix la plus aiguë, femme fatale du trio, à la fois chic et sexy. Et entre les deux, la brune, Marcella, la plus excentrique. C'est elle qui nous dit ce qui leur plaît le plus dans les années 40-50 qu'elles incarnent.
2: La mode, clairement, parce qu'elle ouvre une palette de créativité dingue. Et bien sûr, le son du jazz de cette période. Le hot jazz, les big bands, c'est tellement entraînant qu'on peut vraiment s'amuser avec. Il ne s'agit pas de laisser de côté les choses tristes de l'époque, mais plutôt d'essayer de mettre en avant les plus positives. On adore s'amuser en musique, revisiter des chansons de façon légère. Mais attention, on travaille notre musique très sérieusement. Et quand on chante en harmonie, il n'y a pas de « je ». Tout se conjugue avec « nous ». C'est ce qui fait la magie de notre trio. C'est un peu comme fêter nos 20 ans de mariage et fêter notre envie incroyable de continuer ensemble. On voulait donc donner un ton très joyeux à cet album. Certaines chansons sont un peu faux-folles, d'autres poignantes, il y a un peu de tout. Comme dans la vie, quoi.
1: Day Party, c'est le nouvel album des Puppini Sisters.
0: Les Puppini Sisters qui seront en concert au New Morning au mois de décembre. Il fera plus frais, j'en suis à peu près certain. Je peux presque vous l'annoncer. En tout cas, les températures seront plus fraîches que celles de maintenant. Le concert des Puppini Sisters au New Morning, ça sera donc le 17 décembre. Nous refermons cette heure en musique dans un autre registre avec le dernier titre de Mylène Farmer qui laisse peut-être augurer un nouvel album. Voici « C'est à qui le tour ?»

0: Vous venez d'écouter Mylène Farmer. Belle soirée, bon week-end, merci de votre fidélité, il est 18h.
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2: Bonsoir à tous. Le plan Grand Blanc déclenché dans tous les hôpitaux d'Île-de-France. L'agence régionale parisienne évoque une activité du SAMU en forte hausse avec 61% d'appels en plus que la semaine dernière et 75% de plus que l'an dernier à la même époque. Ailleurs, comme en Ille-et-Vilaine dans le secteur de Rennes, le SAMU a reçu 2900 appels rien qu'hier. Un record, même comparé au Covid. À 7h, 61 départements restent en vigilance rouge et il y en aura 50 demain. Un nouveau drame en lien avec la canicule à Marseille. Un bébé de 18 mois a été retrouvé seul dans une voiture avant de décéder aux urgences. Signe que personne n'est épargné. Les 55 morts par noyade et parmi eux de nombreux adolescents, mais aussi les personnes les plus âgées. Le ministère de la Santé se dit préoccupé par le nombre de décès à domicile. Dans le reste de l'actualité, sa fin de mandat s'annonce compliquée. Dans un communiqué, l'Union syndicale des magistrats dit que le ministre de la Justice a perdu leur confiance pour les avoir, je cite, jetés en pâture après le meurtre de Liana et persiste, je cite, certains ont pu voir dans la conduite de Gérald Darmanin le seul souhait de se protéger et d'éviter que soit questionnée sa responsabilité. Fin de citation. On apprend par l'archevêque de Paris que le pape Léon XIV va célébrer une messe sur la place de la Concorde des Champs-Élysées le 26 septembre. Un rassemblement impressionnant qui risque de drainer jusqu'à 500 000 personnes. Enfin, du concret au Moyen-Orient avec la réouverture du détroit d'Ormuz et un chiffre important, 115 navires et 2500 marins ont été évacués depuis mardi selon le chef de l'agence maritime de l'ONU. La reprise de ce trafic amène une autre nouvelle encourageante. Le prix du baril de Brent, un point de référence, a baissé de 5%. ONU et agence humanitaire appellent à la solidarité après le dramatique double séisme au Venezuela d'une magnitude de 7,2 et de 7,5 sur l'échelle de Richter. Un dernier bilan fait état d'au moins 589 morts et 3000 blessés. Les États-Unis sont d'ores et déjà portés garants pour apporter un soutien rapide. Et puis un mot du mondial de football et le groupe I est à l'honneur ce soir avec Norvège-France et Sénégal-Irak à 21h. Les Bleus, en cas de succès, assureraient un 16e de finale plus abordable. Et selon le journal L'Équipe, eh bien, la Norvège jouera avec une équipe B ce soir avec la qualification quasi acquise. On attend aussi les matchs du groupe H et G avec par exemple Uruguay-Espagne ou Égypte-Iran. Il est 18h02 ce soir sur le 107.7. Plutôt, rendez-vous avec l'actualité dans une heure. Retour au trafic après la météo.
0: Merci Clément. La priorité au trafic avec cette information nouvelle, elle concerne le nord-ouest de Brive-la-Gaillarde. Le nord-est de Brive-la-Gaillarde. Un véhicule arrêté en sortie de Saint-Germain-des-Vergnes, sortie 19.1 de l'autoroute A89. La 89, trafic bien perturbé à cet endroit-là. J'y reviens dans quelques instants dans le trafic. Retour sur la canicule dans le sud-ouest du pays. La Haute-Garonne et le Gers vont repasser en orange demain. Ils rejoindront les départements côtiers également repassés en orange aujourd'hui, ceux de la côte aquitaine notamment. Resteront en rouge ce samedi. Là, vous nous écoutez le Tarn-et-Garonne, le Lot et Garonne, la Dordogne, la Corrèze et le Puy-de-Dôme. Si vous devez être dans le pourtour, sur le pourtour méditerranéen demain, notamment Languedoc-Roussillon, sachez que le jaune restera de rigueur, donc il fera un petit peu moins chaud ou en tout cas un air plus supportable entre les Pyrénées-Orientales et les Bouches-du-Rhône. 50 départements seront en rouge demain, donc la moitié de l'Hexagone, contre 61 aujourd'hui. Petite baisse, malgré des températures qui restent bien élevées, bien sûr. 41 degrés enregistrés cet après-midi à Brive-la-Gaillarde. Sachez que c'est surtout dimanche que vous allez ressentir, en journée en tout cas, dans le sud-ouest, une baisse plus nette des températures. Météo France annonce pour dimanche 30 degrés pour les maximales à Bordeaux, 33 à Toulouse, 35, ça va être encore chaud à Clermont-Ferrand. Il fera encore très beau demain, samedi, dans toute la moitié sud du pays. Dans l'après-midi, une activité orageuse est attendue entre le Limousin et les Hauts-de-France et elle s'étendra, cette activité orageuse, dimanche, des Pyrénées aux frontières du nord-est du pays.
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0: Le trafic est très perturbé ce soir et dans de nombreux secteurs du quart sud-ouest du pays, Brive-la-Gaillarde, Cahors, Toulouse, Bordeaux, autant vous dire que les bouchons se concentrent dans les pôles que je viens d'évoquer avec différentes origines mais souvent des accidents ou parfois des feux de véhicules ou feux de végétation. Je commence par Brive-la-Gaillarde et depuis 2 heures, le trafic a dû être interrompu tout à l'heure au nord de Brive sur la 89 en direction de Clermont-Ferrand en raison d'un véhicule qui a pris feu, un véhicule léger qui a pris feu. Le feu s'est propagé à la végétation. Les pompiers pompiers sont toujours sur place. Le feu a été maîtrisé, mais il y a de nombreuses équipes sur place. Et ce qui rend difficile une reprise totale de la circulation, c'est que le véhicule en feu s'est arrêté sur la seule voie disponible, puisqu'il y a un tout petit bout sur une seule voie de la 89 pour poursuivre en direction de Clermont-Ferrand avant d'atteindre la barrière de péage de Saint-Germain-les-Vernes. Donc le véhicule s'est vraiment arrêté dans un endroit où ça ne pouvait plus passer du fait de son incendie. Sachez donc qu'il y a une amélioration qui va se dessiner. Les véhicules légers ont pu passer à nouveau au compte-gouttes à hauteur du véhicule qui est complètement carbonisé. L'intervention n'est absolument pas terminée, mais les équipes sur place, les forces de l'ordre, notamment avec l'assistance des équipes de Vinci Autoroutes, les forces de l'ordre ont accepté une reprise de la circulation sur une bande très très étroite de cette partie de la 89. Mais la circulation reste bien congestionnée sur environ 3 à 4 kilomètres. Il faut compter, selon un dernier pointage, une demi-heure de plus au moment où vous allez peut-être vous sortir de cette difficulté si vous y êtes entré parmi les derniers. Sachez à l'heure actuelle aussi que vous ne prenez pas la 89 au nord de Brive depuis l'autoroute A20. Les bretelles sont fermées, normalement fermées, mais dans tous les cas, sortez bien en amont ou en aval de cet embranchement autoroutier A20 à 89 au nord de Brive pour rejoindre différemment la 89 par le réseau secondaire après un parcours de quelques kilomètres, et vous réintégrerez l'autoroute A89 à Saint-Germain-les-Vernes, puisque l'entrée est possible à Saint-Germain-les-Vernes juste après l'arrêt du véhicule qui a pris feu tout à l'heure, et c'est donc en direction de Clermont-Ferrand que vous poursuivrez votre route. L'autoroute A20, Cahors, un feu de végétation lié à un incident rencontré par un poids lourd, gros souci rencontré sur l'une de ses roues, il a éclaté ses pneus, cette roue, les pneus ont éclaté dans un tunnel situé dans la région de Brive en direction de Montauban. Une partie de la chaussée sur plusieurs centaines de mètres est neutralisée, notamment dans le tunnel, puisque après le tunnel, le poids lourd s'est immobilisé, il est arrêté ce véhicule au kilomètre 355, la voie de droite désormais est neutralisée, ça ne passe que sur la seule voie la plus à gauche, 5 km après la sortie 57 pour Cahors en direction du sud, et le feu malheureusement a pris sur toute la végétation dans les environs de ce tunnel. Pas dans le tunnel, mais sur la végétation dans les environs du tunnel. Il y a beaucoup moins de fumée que tout à l'heure, mais ne soyez pas surpris de voir des pompiers qui interviennent peut-être sur ou à côté de l'autoroute dans ce secteur, dans la traversée de Cahors. Ça ne provoque pas de bouchons, il faut surtout faire preuve de la plus grande concentration. La région toulousaine, maintenant, je vous retrouve quelques instants, vous demandez pourquoi vous avez autant de mal à rejoindre le périphérique toulousain par la 64 en particulier. Il faut compter 20 à 30 minutes de plus pour atteindre le périphérique toulousain. Il y a 5 km de bouchons durs au bout de la 64. Tout ça en lien avec des événements, notamment des accidents perturbants sur le périphérique en extérieur. Si vous souhaitez rejoindre le nord de Toulouse une fois passé cette difficulté sur la 64, engagez-vous plutôt en intérieur en passant par Purpan. Vous mettrez beaucoup moins de temps car le bouchon plus loin se poursuivra sur une partie du périphérique toulousain. D'autres petits bouchons d'une moindre importance vraiment en région toulousaine. Concernant la région de Bordeaux, je referme ce flash en vous indiquant ces trois quarts d'heure de plus que vous allez mettre pour quitter Bordeaux par la 62 au kilomètre 10, 10 kilomètres après la rocade de Bordeaux en direction d'Agen et de Toulouse. Un poids lourd a rencontré des soucis cet après-midi. La voie de droite est neutralisée et il y a beaucoup de départs depuis la rocade de Bordeaux. 10 kilomètres de trafic perturbé, trois quarts d'heure de plus. Et vous mettrez une demi-heure de plus pour quitter Bordeaux par l'autoroute A63. Les 15 premiers kilomètres sont complètement saturés à l'origine d'un accident qui s'était produit un tout petit peu plus tôt, mais l'intervention est terminée.
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0: C'était Macy Gray, 18h11. Une information très importante, c'est une évolution plutôt encourageante dans un des secteurs concernés par les nombreuses perturbations. Votre sortie de Bordeaux par l'A62, pendant une heure et demie, un véhicule a occupé, et son dépannage ont occupé la partie droite de la chaussée au kilomètre 10, entre la roquette de Bordeaux et la barrière de péage de Saint-Selve. Le trafic est rétabli sur les deux voies. Il fallait ces dernières minutes compter trois quarts d'heure pour traverser 10 km de bouchons. Les 10 km de bouchons installés depuis la roquette de Bordeaux. Je vois qu'à hauteur de l'intervention qui est terminée, ça passe à nouveau un tout petit peu mieux, mais vous allez mettre beaucoup de temps pour ressentir les effets d'une reprise du trafic pour vous qui nous rejoignez sur les ondes du 107.7 en sortie de Bordeaux par l'autoroute A62. D'autres difficultés à Bordeaux, à Toulouse, à Brive-la-Gaillarde, à Cahors. Vous avez eu tout le panorama il y a quelques minutes, je vous en reparlerai dans quelques kilomètres après la musique de Dizzy's qui arrive. Bonne soirée, bon week-end, merci de nous avoir choisis.
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1: Allez, rapide tour d'horizon avant de redévelopper toutes les informations dans un quart d'heure concernant les perturbations à Brive-la-Gaillarde, à Cahors, à Toulouse et à Bordeaux. Je commence par Bordeaux, ce flash. Pourquoi ? Parce que c'est là où il y a eu une évolution significative au cours du dernier quart d'heure, la fin de l'intervention après cette panne d'un poids lourd qui a occupé une partie de la chaussée, une partie de l'après-midi, au départ de Bordeaux par l'A62. Il était immobilisé dans une zone de travaux d'ailleurs au kilomètre 10, mais ces dernières minutes encore, ça ne passait que sur une seule voie. Le trajet entre la rocade de Bordeaux où débute le bouchon jusqu'au moment où vous atteindrez peut-être la barrière de péage de Saint-Selve, donc 15-20 km à l'est de Bordeaux, le trajet se fait avec 30 minutes de plus. Ça reste long, mais tout à l'heure j'évoquais 45 minutes de plus, donc il y a quand même un effet sensible de la reprise du trafic après la fin de l'intervention sur ce poids lourd en panne au kilomètre 10 de la 62 en direction d'Agen et de Toulouse. Les départs de Bordeaux par l'autoroute A63, une demi-heure de plus pour parcourir les 20 premiers kilomètres, atteindre Marche Prime, le secteur où il y a l'embranchement avec la 660. Il s'agit simplement de la saturation du trafic, mais je vous rappelle quand même qu'à l'origine, il y avait aussi cet après-midi un accident, un accrochage, presque une collision entre quatre véhicules, une collision chaîne entre quatre véhicules à Cestas, et c'est ça qui est à l'origine de cette difficulté pour quitter Bordeaux par l'autoroute A63. Je n'insiste pas pour la région bordelaise, il est possible que vous rencontriez tout à l'heure quand vous allez rouler sur la rocade, notamment pour le transit à Bordeaux entre le sud et le nord. Il est possible que vous rencontriez des bouchons sur la rocade intérieure ou extérieure. Il faudra quand même donc rallonger un temps votre trajet. Ces bouchons vont rallonger votre trajet de quelques minutes. De Bordeaux, nous allons maintenant à Brive-la-Gaillarde. Pourquoi ? Parce que le trafic a été interrompu pendant une heure et demie à Brive. Au début de la 89, si vous la prenez au nord de Brive, depuis l'Avent en direction de Clermont-Ferrand, un véhicule a pris feu, la végétation s'est embrasée également. L'intervention n'est pas terminée, mais le feu est maîtrisé. En revanche, la circulation n'a pas encore repris un cours normal, même si ça commence à aller mieux. Sachez qu'il faut quand même à l'heure actuelle, pour vous qui allez peut-être tout à l'heure quitter le bouchon qui s'est formé à hauteur d'un passage qui reste très étroit, là où il y a le véhicule qui a pris feu, il va falloir compter encore 30 minutes de plus selon un dernier pointage. Je vous conseillerais encore, presque à vous de choisir, mais depuis l'A20, de ne pas vous engager sur la 89 au nord de Brive. Sortez avant ou après la bifurcation avec la 89, sortez de l'A20 et rejoignez Saint-Germain Verne par le réseau secondaire, vous mettrez moins de temps pour poursuivre ensuite sans difficulté sur la 89 en direction d'Ussel, d'Aigleton, de Tulle ou encore plus loin de Clermont-Ferrand. Clermont-Ferrand, je vous rappelle qu'un accident s'est produit tout à l'heure au nord-ouest de Clermont-Ferrand sur la 89 en direction de Brive et de Bordeaux. Une intervention a lieu en ce moment, kilomètre 357, juste après avoir quitté la 71 au nord de Clermont-Ferrand et pris l'autoroute A89 en direction de Brive et de Bordeaux. Le secteur de Cahors avec un feu de végétation après un gros souci technique rencontré par un routier. La partie droite de la chaussée reste neutralisée au passage de Cahors sur quelques centaines de mètres après la sortie numéro 57 en direction du sud. Ça ne provoque pas de bouchon. Le feu a l'air d'être maîtrisé. Il y a eu vraiment un gros dégagement de fumée tout à l'heure pendant quasiment une demi-heure, trois quarts d'heure. Mais les pompiers ont fait un gros travail dans ce secteur de Cahors. La région toulousaine, je n'ai pas de bonne nouvelle à vous donner concernant le temps en plus qu'il faut pour rejoindre le périphérique depuis l'autoroute A64. Simplement pour aller jusqu'au périphérique, vous allez traverser 5 km de bouchon en une demi-heure de plus qu'en temps normal lorsqu'il n'y a pas de bouchon entre Muret et Bordeaux-Longue. Mais malheureusement, ensuite, ça va être très très compliqué de rouler sur le périphérique en extérieur. Secteur de Rangueil, par là, un accident bien au-delà du réseau Vinci Autoroute s'est produit. Et passez vraiment en intérieur par Purpan si vous souhaitez rejoindre le nord ou l'est de l'agglomération. Vous mettrez beaucoup moins de temps au bout de la 64. Passez en intérieur par l'ouest. À suivre, la première partie de votre agenda des sorties dans le sud-ouest. Au programme, un salon des véhicules d'aventure près de Clermont-Ferrand en partenariat avec le 107.7. Le festival Garo Rock à Marmande et les siestes électroniques à Toulouse. Tous les détails après Jean-Jacques Goldman.

0: Jean-Jacques Goldman, en souvenir sur le 107.7. Il est 18h24. Il va falloir vous armer de patience pour traverser les difficultés assez nombreuses, inhabituelles, en lien avec plusieurs événements sur le réseau autoroutier du quart sud-ouest. Une demi-heure de plus pour parcourir les premiers kilomètres de l'autoroute A62 au départ de la rocade de Bordeaux. Idem pour vous qui quittez Bordeaux par le sud par l'A63. Prévoyez une demi-heure de plus pour atteindre Marcheprime, soit pour aller à Arcachon ensuite par l'A660, soit pour poursuivre sur l'autoroute A63. Une bonne demi-heure de plus pour traverser cette difficulté là où le trafic a été interrompu tout à l'heure pour les véhicules légers au nord de Brive sur l'A89 en direction de Clermont-Ferrand. Ça reste fermé pour les poids lourds. Les bretelles d'accès, sachez-le d'ailleurs, hein, au nord de Brive à l'A89 depuis l'autoroute A20 sont fermées, et ce quel que soit le sens de circulation. Il faut sortir de l'A20, rejoindre plus loin l'A89 par le réseau secondaire. Et vous avez aussi ce gros bouchon toulousain sur le périphérique. C'est là où il débute, mais il se prolonge dès l'accès à Toulouse par l'A64. Une demi-heure de plus, simplement pour aller jusqu'à Bordeaux-Longues, pour vous qui arrivez de Muret par cette autoroute qui dessert la région toulousaine. Bon courage à vous dans ces difficultés, il peut y en avoir d'autres, ne m'en voulez pas, mais elles sont de moindre importance, ça c'est une certitude. Et puis, j'espère que vous tenez le coup avec cette chaleur. L'agenda des sorties, la première partie, Marielle Tillier. Pour commencer, direction le Puy-de-Dôme. Le 8e salon du véhicule d'aventure près de Clermont-Ferrand se tient pendant 3 jours jusqu'à dimanche avec le 107.7, un rendez-vous incontournable pour tous les baroudeurs.
1: Une cinquantaine d'exposants, une vingtaine de conférenciers qui viennent raconter leur voyage, mais aussi 2 zones de bivouac et un tout premier village rallye raid à l'ambiance conviviale. 2 grandes marques de véhicules d'aventure sont aussi présentées pour partager les expériences avec leurs propriétaires. Jackie Collin, l'organisateur du salon.
2: On va avoir la famille Duster. On fait le Duster Camp 2026 qui va regrouper une trentaine de Duster, de particuliers, qui vont venir exposer pour voir comment on peut équiper ce type de véhicule. Alors, il n'y a pas de magasin proprement dit d'équipement de Duster. Les 30 Duster appartiennent à 30 participants. Et sous le même esprit, on a une deuxième marque. C'est le Sprinter 4x4. Ce rassemblement s'appelle le Sprinter 4x4 Meeting. Et encore une fois, ça repose sur des participants puisque c'est une cinquantaine, cette fois, de Sprinter 4x4 qui vont exposer leurs véhicules particuliers.
1: Et le salon du véhicule aventure se vit jusqu'à dimanche au Martre d'Artière avec le 107.7. On s'y rend via la sortie 28, le Zoo de la 89. Marmande organise son 30e festival Garo Rock. Le week-end s'annonce palpitant avec entre autres Gims, Théodora, Tom Odell ou encore Julien Granel et Sidabson au platine. Et puis les siestes électroniques de Toulouse vous attendent au vert dans le jardin Compense Caffarelli pour 4 jours de découverte des musiques électroniques. La journée de samedi est tout public avec des siestes pour les kids et des ambiances musicales variées tout au long de la journée. Festival entièrement gratuit. Je vous retrouve dans quelques minutes avec d'autres idées de sortie.
0: Et vous nous parlerez, merci Marie Altillier, notamment du coup d'envoi d'un festival itinérant qui va longer le canal du Midi. Nous allons prendre un petit peu de fraîcheur, peut-être au bord d'une rivière, d'un lac, en mer. Le Petit Pêcheur. Le Petit Pêcheur, c'est une chanson, peut-être l'un des succès de cet été 2026, signé Manon Lisa, jeune artiste que nous allons écouter, et je vous retrouve juste après pour le trafic.
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1: Belle soirée, il est 18h passé de 32 minutes. Info trafic très soutenu depuis le milieu d'après-midi sur les axes que vous empruntez dans le sud-ouest du pays, jusqu'en Auvergne d'ailleurs, en raison de plusieurs événements. Leurs conséquences, des bouchons parfois très longs à traverser, événements sur ou au-delà du réseau Vinci Autoroute ou du réseau Atlante, peut-être même parfois avant le réseau Atlante. Bref, tout cela a été très compliqué de vous donner toutes les informations trafic utiles pour vos voyages, car elles sont très nombreuses depuis le milieu d'après-midi. Après-midi. Alors je vais dans quelques instants passer en revue les différents secteurs, mais avant cela, la priorité à ce nouveau message qui me parvient du nord de la région toulousaine. Si vous êtes à la limite entre le périphérique extérieur ou intérieur au nord de Toulouse et la suite d'un voyage ou votre arrivée à Toulouse sur ce périphérique par l'A62, entre le périphérique et l'A62, un ou des piétons pourraient se mettre en danger. Donc ayez l'œil, quel que soit votre sens de circulation sur le périphérique toulousain au nord de la ville rose, pour vous également qui êtes en entrée ou en sortie de Toulouse par l'A62, notamment en direction de Montauban et de Bordeaux, si vous quittez la ville rose et son périphérique en ce moment. Piéton, danger. La région toulousaine, je voudrais tout de suite faire un tout petit point sur la situation concernant le sud-ouest de la ville rose. Je vous ai annoncé tout à l'heure une bonne demi-heure de plus pour parcourir 5 km de bouchons durs entre la barrière de péage de Muret et l'embranchement avec le périphérique. Bien sûr, ça reste long, mais ça frémit un tout petit peu par rapport à ce que nous observons depuis une heure et demie. Alors, ayez simplement pour information principale concernant ce qui se passe sur la 64, que c'est la conséquence d'événements sur le périphérique toulousain. Trafic a été très perturbé en extérieur au sud de la ville rose sur le périphérique toulousain tout à l'heure. Mais selon les dernières nouvelles, le travail est terminé concernant les véhicules qui étaient accidentés, notamment dans le secteur de Rangueil. C'est peut-être pour ça aussi que ça se remet un petit peu à frémir, tant mieux. Mais il va falloir quand même compter 20 à 30 minutes de plus pour atteindre simplement le périphérique toulousain par l'autoroute A64 en arrivant de Muret. Bon courage à vous dans cette difficulté inhabituelle à Toulouse. Partout ailleurs, ça se passe plutôt bien en cette fin d'après-midi. N'allons pas nous en plaindre. La circulation à Brive-la-Gaillarde. Information importante concernant d'abord ce qui a été une coupure de l'autoroute A89 à Brive, au nord de Brive en direction de Clermont-Ferrand. La coupure aura duré pour les véhicules légers un peu moins longtemps que pour les poids lourds. Elle est toujours d'actualité pour les poids lourds. Le feu d'un véhicule, feu qui s'est propagé à la végétation, est à l'origine de cette grosse difficulté. Alors nous apprenons que quasiment tous les véhicules qui étaient bloqués à l'arrière du véhicule en feu sur une seule voie, depuis la fin de l'intervention des pompiers, les véhicules légers ont pu quitter les lieux, ils ont pratiquement tous quitté les lieux, les poids lourds reste en amont, bien évidemment. Le trafic est toujours interrompu, mais le dépanneur a chargé la carcasse carbonisée du véhicule et il est reparti. Il va falloir donc nettoyer un petit peu la chaussée, car elle a été bien endommagée par le feu de véhicule, mais ça pourrait rouler un tout petit peu mieux tout à l'heure sur cette partie de la 89 que vous prenez d'habitude au nord de Brive par l'autoroute A20. Sachez que les accès à cette autoroute A89 depuis l'autoroute A20, pour l'heure, restent fermés. Il a d'abord fallu intervenir, évacuer aussi les véhicules légers, les poids lourds, je le disais, patientent, mais ça devrait aller un tout petit peu mieux tout à l'heure. Cahors, poids lourd en feu, poids lourd qui a provoqué un feu de végétation, qui a rencontré un gros souci de pneumatique. La partie de la chaussée à Cahors en direction de Montauban et de Toulouse reste neutralisée entre les deux sorties qui encadrent la région de Cahors, notamment dans la traversée d'un tunnel, mais ça ne provoque pas de bouchons. Il faut être très concentré, car il y a de nombreuses équipes qui interviennent dans ce secteur entre les deux sorties de Cahors en direction du sud sur l'autoroute A20. La région bordelaise, avant de refermer ce flash, je vais vous confirmer l'amélioration sensible maintenant au départ de Bordeaux par la 62. Comptez un quart d'heure de plus depuis la fin d'une intervention où un poids lourd était tombé en panne plus tôt dans l'après-midi. Et vous mettez une demi-heure de plus pour quitter Bordeaux par l'autoroute A63 en direction de la côte Aquitaine. Bon voyage et bon week-end.
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1: Je vous parlerai bien sûr régulièrement de météo, alors pas de surprise hein, concernant la canicule, elle est toujours bien là, vous la ressentez, plus de 40 degrés cet après-midi dans le Lot, en Corrèze également, c'est insupportable, et je sais que les organismes sont très très sollicités, la récupération très difficile la nuit avec les habitations qui sont chaudes. Demain il y aura encore de nombreux départements, plus de la moitié de l'Hexagone en alerte rouge, mais je vous en reparlerai tout à l'heure. Pensez à bien vous hydrater et ayez suffisamment de quoi tenir dans les véhicules, notamment lorsque le trafic est interrompu. plus. Et nous en avons fait, vous en avez peut-être fait l'expérience cet après-midi dans le quart sud-ouest. La seconde partie de votre agenda des sorties arrive. À ne pas manquer un festival itinérant le long du canal du Midi. Nous évoquerons aussi du cinéma à Biarritz et des spectacles de rue sur le bassin d'Arcachon juste après Matt Simons.

0: Bonne soirée, merci d'avoir choisi le 107.7, il est 18h40, un rappel de vos conditions de circulation dans 5 minutes, bon courage dans les bouchons que vous traversez sous la chaleur, chaleur parfois accablante, une petite pensée pour vous qui n'avez pas forcément la climatisation à bord de vos véhicules, des bouchons, il y en a à Brive-la-Gaillarde, du côté de la région toulousaine, Bordeaux également, et je vous dis donc à tout à l'heure, tout de suite nous allons prendre quelques nouvelles de ce que vous pourriez éventuellement faire ce week-end, les idées de sortie. Maria Tillier, cette fois-ci, vous nous emmenez découvrir Convivencia, un festival qui se déroule le long du canal du Midi.
1: C'est le festival le plus lent du monde, avec sa péniche, le Tourmente, qui navigue à 5 km/h. Jusqu'au 20 juillet, il est attendu sur 14 étapes, du Tarn et Garonne à l'Hérault. La toute première vous attend ce samedi à Montech, au sud de Montauban. Vanessa Adeline, la porte-parole de Convivencia, nous donne le programme.
2: On invite déjà les gens à nous rejoindre en vélo, via les chemins de halage, découvrir ce patrimoine et de venir profiter du festival. On va organiser un convoi festif à vélo, donc depuis Montauban. Et ensuite, sur l'escale donc de Montech, on commencera donc cette soirée concert avec Cairo et Aïda Nosrat. C'est une voix vraiment envoûtante iranienne. Elle chante donc en perse et elle proposera également en journée un atelier de stage artistique autour des chants perses et des rituels.
1: Et pour rejoindre Montech sur le festival Convivencia, prendre la sortie 10 Montauban de la 62. Nouvelle vague, c'est le festival du film de Biarritz. 8 films, dont plusieurs en première française, sont en compétition internationale avec un jury présidé par l'actrice américaine Kristen Stewart. Rien que ça, le festival réserve aussi une journée consacrée aux questions que pose l'IA dans le cinéma. C'est au théâtre du Casino de Biarritz. Et puis le festival Regarde se tient cette fin de semaine à Arès sur le bassin d'Arcachon, festival des arts de l'espace public. 10 spectacles de théâtre de rue ou de cirque, comme en clôture samedi soir, des funambules perchés à 10 mètres du sol, suivi d'un bal déjanté qui sent déjà bon l'été et les vacances. Très belle sortie.
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0: Nous allons poursuivre en musique avec Philippine Lavray et Jack Savoretti dans quelques instants. Et je vous dis à tout à l'heure pour le prochain point circulation.
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1: Ça faisait quelques temps que je n'avais pas pu utiliser ce terme et de façon générale sur toutes les perturbations du moment. Amélioration, une amélioration sensible est en train de se faire ressentir tant à Bordeaux qu'en région toulousaine, du côté de Brive-la-Gaillarde également ou encore à Cahors, marqué ces secteurs par différentes perturbations depuis le milieu d'après-midi. Alors je vais vous donner rapidement les tendances encourageantes. Pour vous par exemple qui êtes en train de quitter Bordeaux par l'autoroute A62, il a fallu compter un tout petit peu plus tôt 3 quarts d'heure de plus pour parcourir les 15 premiers kilomètres, on en est à 10 minutes de plus. Pour vous qui quittez Bordeaux par l'autoroute A63 en direction de la côte aquitaine, 20 minutes de plus pour traverser avec un petit peu de difficulté le secteur de Sestas. Plus tôt dans l'après-midi, j'annonçais pas loin d'une heure et demie de plus pour parcourir les 20 premiers kilomètres de la 63. Il y avait eu un accident très perturbant. Pour la région toulousaine, du fait d'une amélioration sur le périphérique au sud de la ville rose, l'accès par la 64 au périphérique est plus simple maintenant. Le temps de trajet reste malgré tout rallongé, mais d'une moindre importance par rapport à tout à l'heure. Tout à l'heure, j'évoquais pratiquement une demi-heure de plus pour parcourir 5 km de bouchons. Il s'agit maintenant toujours d'un trafic ralenti sur 5 km jusqu'au périphérique en accès à ce périphérique par la 64. Mais maintenant, ce sont 10 minutes de plus seulement qu'il faut. À l'origine, je le rappelle, un accident au-delà du réseau Vinci Autoroute à Toulouse, mais donc avec des conséquences dès la 64. Donc on est passé d'une demi-heure tout à l'heure de plus pour aller jusqu'au périphérique à 10 minutes désormais. Pour vous qui nous écoutez à Cahors, tout est sous contrôle là où il y a eu un départ de feu de végétation lié à un incident rencontré par un routier à Cahors en direction du sud. Il n'y a jamais eu de bouchon, la chaussée reste malgré tout neutralisée et l'intervention se déroule. Tout est sous contrôle mais avec quand même un poids lourd qui est arrêté un tout petit peu après la sortie d'un tunnel à Cahors en direction du sud sur l'autoroute A20. Vous allez voir ce poids lourd arrêté au kilomètre 355. Il y a beaucoup de dégâts autour de ce véhicule. Immobilisé 5 km après la première sortie pour Cahors en provenance de Brive. Et puis à Brive-la-Gaillarde, je voudrais vous rappeler que le trafic a été interrompu pendant plusieurs dizaines de minutes tout à l'heure au nord de Brive sur la 89 en direction de Clermont-Ferrand. Interruption du trafic car un véhicule a pris feu dans un secteur où il n'y avait qu'une seule voie pour passer. L'intervention est terminée. Le feu a été maîtrisé depuis quelques temps maintenant. Le véhicule carbonisé a été évacué par le dépanneur. Le personnel autoroutier procède encore à un tout petit peu de nettoyage, une intervention, mais la circulation est rétablie pour tous les véhicules et elle devrait reprendre, si ce n'est pas déjà fait d'ailleurs, elle devrait reprendre dès l'autoroute A20 où il n'était pas possible ces dernières dizaines de minutes de bifurquer sur la 89 en direction de Clermont-Ferrand et de Lyon. Mais donc ça progresse. Les véhicules ont tous été évacués, ceux qui ont été bloqués dans ce que l'on appelle dans le jargon routier ou autoroutier la NAS. Donc évolution là aussi favorable au nord de Brive pour passer de l'autoroute A20 à l'autoroute A89 en direction de Clermont-Ferrand. Peu de changements pour les fortes températures à Brive, notamment plus de 40 degrés cet après-midi en Corrèze. Le Lot, il a fait très très chaud également. Il va y avoir un petit changement demain avec 50 départements qui seront en alerte rouge contre 61 aujourd'hui. Je vous en dirai plus dans la météo dans un petit quart d'heure. Je parlais de l'alerte rouge canicule. Bien sûr, toujours au rendez-vous, cette canicule est insoutenable pour les organismes, les véhicules très sollicités, le risque incendie aussi. Il y en a eu des départs de feu aujourd'hui. Prenez toutes les précautions si vous allez vous promener ce week-end. Vraiment, aucun risque. Les fumeurs, pas de mégots par les fenêtres. Rendez-vous compte, un simple mégot peut embraser des hectares, parfois des dizaines, voire des centaines d'hectares simplement à cause d'un mégot. Donc pas de mégot par les fenêtres, s'il vous plaît. Les Soup Dragons, tout de suite pour la suite du voyage en musique. 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

Benabar sur le 107.7, une intervention en bonne voie maintenant au nord de Brive sur l'autoroute A89, là où le trafic a été interrompu pendant plusieurs dizaines de minutes en raison d'un départ de feu sur un véhicule, feu qui s'était propagé à la végétation. Le gros du travail est terminé, l'A89 ne devrait pas tarder à rouvrir pour vous qui arrivez de l'A20 au nord de Brive avec l'intention de prendre l'A89 en direction de Clermont-Ferrand. Je vous souhaite une belle soirée, un bon week-end, amélioration sensible un peu partout après de grosses difficultés depuis le milieu d'après-midi dans le quart sud-ouest du pays. Prochain point circulation dans 5 minutes. Il sera aussi question de votre météo des prochaines 24 heures, tendance générale également pour le week-end avec la canicule. Nous refermons cette heure en musique pour aller jusqu'au flash de 19h avec Shawn Mendes.

Vous écoutez le 107.7, merci de faire la route avec nous et plein de bonnes choses pour votre week-end. Il est 19h.

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1: Bonsoir à tous. Le plan Grand Blanc déclenché dans tous les hôpitaux d'Île-de-France. L'agence régionale parisienne évoque une activité du SAMU en forte hausse, avec 61% d'appels en plus que la semaine dernière et 75% de plus que l'an dernier à la même époque. Ailleurs, comme en Ille-et-Vilaine et dans le secteur de Rennes, le SAMU a reçu 2900 appels rien qu'hier. C'est un record même comparé au Covid. À 7h, 61 départements restent en vigilance rouge. Il y en aura 50 demain. À Marseille, un bébé de 18 mois a été retrouvé seul dans une voiture et décédé aux urgences, signe que personne n'est épargné par cette canicule. Les plus jeunes, 55 morts par noyade et parmi eux de nombreux adolescents et aussi bien sûr les personnes les plus âgées. La ministère de la Santé se dit préoccupée par ces décès à domicile. Sa fin de mandat s'annonce compliquée. Dans un communiqué, l'Union syndicale des magistrats dit que le ministre de la Justice a perdu la confiance des magistrats pour les avoir, je cite, jetés en pâture après le meurtre de Liana. Il persiste, je cite, certains ont pu voir dans la conduite de Gérald Darmanin le seul souhait de se protéger et d'éviter que soit questionnée sa responsabilité. Fin de citation. Enfin, du concret au Moyen-Orient avec la réouverture du détroit d'Ormuz, un chiffre important, 115 navires et 2500 marins ont été évacués depuis mardi, selon le chef de l'agence maritime de l'ONU. La reprise du trafic fluvial amène une autre nouvelle encourageante, c'est d'ailleurs le prix du baril de Brent, qui fait office de référence, a baissé de 5%. On apprend par l'archevêque de Paris que le pape Léon XIV va célébrer une messe sur la place des Concordes et des Champs-Élysées le samedi 26 septembre. 500 000 personnes sont attendues sur place. ONU et agences humanitaires appellent à la solidarité après le dramatique double séisme au Venezuela et les chiffres sont effrayants. Au moins 589 morts, 3000 blessés et près de 50 000 disparus, selon les dernières informations en ce moment. Et puis au football et le mondial en Amérique du Nord, le groupe I est à l'honneur et il nous intéresse tout particulièrement avec Norvège, France et Sénégal-Irak à 21h. Les Bleus, en cas de succès, s'assureraient un 16e de finale plus abordable qui aura lieu le mardi 30 juin. On attend aussi les groupes H et G avec par exemple Uruguay-Espagne, New Égypte, Iran. En attendant, il est 19h02 sur le 107.7. Prochain rendez-vous avec l'actualité dans une heure. Retour au trafic après la météo.
2: Merci Clément. Il y a donc du changement à prévoir au cours des prochaines 24 heures concernant les alertes canicules, alerte rouge notamment. Alors je vous donne quelques précisions fournies par Météo France pour vous parler des départements qui vont passer du rouge à l'orange. Dès ce soir, 22h, deux départements vont vous concerner, là où vous nous écoutez, la Haute-Garonne, la région de Toulouse donc, et le Gers. Donc passage à 22h du rouge à l'orange. Il va faire encore chaud hein, bien sûr demain, mais c'est un petit indice d'une amélioration qui va se faire ressentir au cours des prochaines 48 heures. Demain matin, à 6 heures du matin, la Corrèze, le Lot-et-Garonne, le Lot, le Tarn-et-Garonne et le Tarn vont également passer du rouge à l'orange, donc demain matin à 6 heures. Il y aura encore bien sûr des départements rouges demain, dans 50 départements de l'Hexagone seront concernés, du orange bien sûr dans d'autres départements. Ça va rester encore un épisode de forte chaleur, d'autant plus qu'il va faire beau dans toute la moitié sud, en tout cas demain du grand soleil, pas de dégradation orageuse a priori, en tout cas marquante pour demain dans la moitié sud. Pour dimanche, ça sera un petit peu différent puisqu'une perturbation orageuse pourrait s'étendre des Pyrénées jusqu'aux frontières du nord-est du pays. Le mercure baissera de l'ordre de 5 à 10 degrés par rapport aux plus fortes chaleurs des derniers jours, notamment pour la journée de dimanche. Nous aurons l'occasion d'en reparler. 5 à 10 degrés de moins, mais quand il a fait 44 degrés, ça va quand même encore faire chaud par endroit.
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2: Bonsoir, bienvenue si vous nous rejoignez. Vous êtes peut-être à la sortie du travail, en train de prendre la direction d'un lieu de villégiature. Votre week-end également, la route du travail qui se poursuit pour un certain nombre d'entre vous. Retenez ce mot, amélioration. J'ai pu vous l'annoncer il y a une petite demi-heure et elle est confirmée, cette amélioration. Sur tous les axes où vous nous écoutez, il y a encore bien sûr par endroit un petit peu de bouchon, quelques longues minutes par endroit à passer, mais plus rien à voir avec les grosses difficultés enregistrées dans le sud-ouest, en tout cas depuis le milieu d'après-midi. Je vous annonce déjà donc tous les véhicules qui ont été temporairement à l'arrêt, mais longuement à l'arrêt sur l'autoroute A89 au nord de Brive, ont pu reprendre la route en direction de Clermont-Ferrand. La circulation a dû être interrompue en raison d'un feu de véhicule un tout petit peu plus tôt dans l'après-midi. Le trafic n'a pas encore repris à l'embranchement autoroutier entre l'A20 et la 89 au nord de Brive pour changer d'autoroute, passer de l'A20, quel que soit votre sens de circulation, à la 89 en direction de Clermont-Ferrand. Ça ne devrait plus tarder. Il y a encore quelques opérations de nettoyage, notamment là où le véhicule avait pris feu, mais ça va rentrer dans l'ordre, rassurez-vous. Et je voudrais aussi vous dire que à Cahors, desservi par l'autoroute A20, là où plusieurs événements se sont produits au même endroit, la circulation passe avec, sur plusieurs centaines de mètres quand même, une voie de droite qui est neutralisée dans la traversée de Cahors en direction du sud. Ça ne provoque pas de bouchons, mais il faut rester très concentré. C'est un poids lourd qui a rencontré un sérieux souci de pneumatique dans un tunnel de Cahors sur l'autoroute A20 en direction du sud cet après-midi, qui a dû s'immobiliser un tout petit peu plus loin. Il y a même eu un départ de feu lié à cet incident. Le feu a pris sur la végétation. Grosse intervention des pompiers dans la région de Cahors, mais tout est sous contrôle. Conformez-vous simplement à ce camion de patrouilleur en amont de l'un des tunnels de Cahors qui, avec sa flèche lumineuse de rabattement, vous invite à vous décaler le plus à gauche possible et à rouler dans le tunnel et après le tunnel uniquement sur la voie qui longe le terre-plein central, ou en tout cas la partie gauche de la chaussée. Le secteur de Bordeaux maintenant. Allez, retenez qu'il ne reste plus que ce bouchon quittant Bordeaux par l'autoroute A63, 20 à 30 minutes de plus pour parcourir les 20 à 30 premiers kilomètres pour atteindre notamment la 660 pour aller à Arcachon. Ça n'a plus rien à voir avec cet après-midi où un accident a été très très perturbant en sortie de Bordeaux. Tant mieux pour vous qui circulez à Bordeaux d'ailleurs plutôt convenablement maintenant, y compris sur la rocade où la circulation est quasiment de nouveau fluide. Pour la région toulousaine, il faut encore patienter un tout petit peu en accès à la Ville Rose par l'autoroute A64. Les dernières centaines de mètres se font à l'arrêt ou au ralenti pour rejoindre le périphérique à Bordeaux-Longue et notamment prendre le périphérique en extérieur où un événement a été très perturbant cet après-midi, ce qui avait occasionné un tout petit peu plus tôt un temps de trajet fortement rallongé entre Muret et Bordeaux-Longue. Il suffit simplement d'une poignée de minutes maintenant pour atteindre ce périphérique toulousain par la 64 ailleurs à Toulouse. Les voyants sont quasiment ouverts maintenant, retour à la normale ou à la quasi-normale. Je reviens dans quelques instants en géolocalisation dans d'autres secteurs pour des informations qui viennent de me parvenir ou récentes et qui méritent encore votre attention.
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0: M. Pokora sur le 107.7, 19h10, en musique dans quelques instants. Nous allons écouter Léa Andréon en souvenir. À 19h15, un rappel de vos conditions de circulation. Je vous souhaite une belle soirée. Comme un petit peu de patience pour quitter Bordeaux par la 63, mais c'est une situation qui s'améliore maintenant et assez généralement, nous voyons vraiment de meilleures conditions pour rouler dans des secteurs qui ont pu être très encombrés depuis le milieu d'après-midi, secteur de Brive-la-Gaillarde notamment, ou encore la région toulousaine. À tout à l'heure.
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1: 19h15, détour par Brive-la-Gaillarde pour commencer ce rappel de vos conditions de circulation. Déjà pour vous dire que tout est quasiment rentré dans l'ordre après l'interruption du trafic sur l'A89 cet après-midi en direction de Clermont-Ferrand, là où un véhicule avait pris feu. La végétation s'était aussi embrasée après ce départ de feu sur un véhicule. La circulation pour autant n'est toujours pas possible pour vous qui nous écoutez à Brive. Peut-être plutôt en train de rouler dans la partie nord du réseau autoroutier Brivis sur la 20, avec l'intention de prendre la 89 en direction de Clermont-Ferrand. Les bretelles d'accès à la 89 en direction de Clermont-Ferrand ont été fermées et elles le restent dans l'immédiat. Il faut donc, dès la 20, je le rappelle, pour vous qui nous écoutez et qui vous demandez pourquoi c'est fermé, c'est tout simplement parce que l'intervention n'est pas tout à fait terminée plus loin. Il faut donc quitter l'autoroute à 20 au niveau des échangeurs avant ou après la bifurcation habituelle avec la 89. J'insiste, en direction de Clermont-Ferrand. Et par le réseau secondaire, vous reviendrez très vite en entrée de Saint-Germain-les-Vergnes prendre la 89 en direction d'Ussel, de Tulle, d'Aigleton et de Clermont-Ferrand. Évolution quand même très favorable à hauteur de l'intervention, même si le trafic n'a pas encore repris pour changer d'autoroute au nord de Brive. Le secteur de Cahors, plusieurs centaines de mètres de voies de droite neutralisées pour sécuriser l'intervention des pompiers. Elle a lieu dans les accotements et même un tout petit peu au-dessus de l'autoroute. Un poids lourd victime d'un événement sur l'une de ses roues cet après-midi, malheureusement, a provoqué un incendie de végétation et les pompiers sont toujours en train d'arroser cette végétation à Cahors sur la 20 en direction de Montauban sur plusieurs centaines de mètres. Donc vous allez devoir uniquement rouler sur la partie gauche de la chaussée après avoir passé la première sortie pour Cahors en arrivant de Brive, la sortie 57. La région toulousaine, Toulouse, très nette amélioration, quasiment plus de bouchons. Alors il reste encore du monde et des événements, un ou des événements peut-être perturbants sur le périphérique toulousain au-delà du réseau Vinci Autoroute, ce qui complique un tout petit peu l'accès, notamment au périphérique extérieur toulousain depuis la 64. Pour aller jusqu'au périphérique, vous allez mettre environ 5 minutes de plus. Plus rien à voir avec la bonne demi-heure de plus qu'il fallait un tout petit peu plus tôt dans l'après-midi. Pour Bordeaux, retenez que là vous nous écoutez sur le réseau Vinci Autoroute, tout va bien, trafic redevenu tout à fait fluide, notamment au départ de Bordeaux par la 62. Ça reste compliqué en quittant Bordeaux par la 63 pour rejoindre les plages, notamment de la côte Aquitaine ou peut-être pour aller plus loin en Espagne. Il faut compter 20 minutes de plus pour parcourir les 20 premiers kilomètres de l'autoroute A63. Trafic bien saturé sur ce début de la 63 sur deux voies. Mais là où vous commencez à nous écouter sur ce point trafic au sud et à l'est de Bordeaux, vous en avez quasiment terminé avec cette difficulté. Merci de votre fidélité. Je vous retrouve dans quelques instants en géolocalisation pour quelques infos complémentaires qui méritent votre attention. À suivre dans les prochains kilomètres, une idée de sortie en famille. Ce soir, nous allons vous proposer une croisière fluviale au départ de Châtellerault. C'est dans la Vienne, à bord d'une tout cabanée. Rendez-vous juste après Justin Timberlake.

0: Je vous souhaite une très belle soirée à l'écoute du 107.7, soirée quasiment sans encombre désormais, excepté ces petits bouchons qui vous attendent en approche de Bordeaux par la 64 et ensuite sur le périphérique toulousain, en approche de Toulouse, pardon, par la 64 et ensuite sur le périphérique toulousain. Et concernant la région bordelaise, ce sont les sorties de Bordeaux qui restent bien saturées par la 63 en direction d'Arcachon, des Landes, du Pays Basque ou peut-être plus loin de l'Espagne. Votre sortie en famille maintenant, nous prenons la direction du département de la Vienne, plus précisément le site de La Manu à Châtellerault, embarquement à bord du géant Martin pour une croisière commentée d'1h30. Yvan Mouton y a tendu son micro pour le 107.7.
1: C'est par hasard, en regardant sur le net ce que pouvait être proposé à Châtellerault, on a découvert donc la balade en tout. Alors, on en a déjà fait une sur le Cher. On va découvrir autre chose.
2: Cette passagère ne croit pas si bien dire. La croisière sur la Vienne au départ de la Manu en plein centre-ville de Châtellerault, c'est vraiment autre chose, pour une simple et bonne raison, avancée par le capitaine qui s'appelle...
3: Bruno Desmurs. On va donc aller sur l'eau. L'avantage ici, c'est que on a 3 mètres d'eau sous le bateau en permanence. C'est vraiment exceptionnel d'avoir ça ici, ce qui me permet de pratiquer mon activité tout l'été et puis toute l'année.
2: On peut donc réserver le bateau pour des croisières en groupe quand on le souhaite, ça c'est la bonne nouvelle. Et dans ce cas, on est accueilli par Carole, la matelote. Alors vous êtes matelote, quel est votre rôle ?
4: Alors j'accueille les clients en premier lieu au téléphone pour les réservations. Quand les réservations sont confirmées, eh bien je les accueille sur le ponton. Voilà, pour monter à bord en toute sécurité, en donnant les dernières informations ou en essayant d'apaiser les craintes lorsque quelques personnes ont peur. Et je passe la parole au capitaine.
3: Tout le long du parcours, il n'y a que des lieux emblématiques. On a une commanderie templière, on a le château de Chitré avec son moulin. Tellement de choses ici que ça nécessite un commentaire assez fourni, puisque au fur et à mesure qu'on rencontre les lieux, ça amène une explication, quoi.
2: Et vous ne vous en êtes peut-être pas rendu compte, mais nous naviguons déjà sur la rivière. Le bateau est extrêmement silencieux. On peut donc entendre clairement le fameux commentaire du capitaine.
3: Alors c'est une toux cabanée. Donc la toux cabanée, en général, c'était entre 10 et 15 mètres. Nous, cette toux fait 12 mètres. Et donc la particularité de la toux cabanée, c'est que c'était la toux du pêcheur. Du temps où on pêchait le saumon.
2: C'est-à-dire un bateau avec une cabane. Et c'est ça, tout cabané.
3: Voilà, c'était l'habitation du marinier, le marinier pêcheur, puisque il devait lever son filet toutes les heures, jour de nuit, et pendant 4 mois. Il fallait bien qu'il dorme à bord.
2: Ces anecdotes sur le passé sont bien appréciées sur le bateau.
5: C'est stylé de voir qu'il y a quand même de l'histoire sur une rivière comme ça, quoi.
2: Une heure de navigation avec des rappels historiques sur le passé ouvrier de la ville de Châtellerault. Et une fois quitté la zone urbaine, une immersion totale dans la nature.
1: Et on a eu le bonheur de voir un Martin Pêcheur.
6: Martin Pêcheur.
1: Voilà.
2: Promenade sur la Vienne au départ du canal de la Manufacture en plein centre-ville de Châtellerault. Renseignements sur tourisme-châtellerault.fr et c'est l'autoroute A10 qui vous y conduit.
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0: Je vous propose dans quelques instants de poursuivre en musique avec Gaëtan Roussel, son titre « Tout s'en va » et je reviens auprès de vous dans 5 minutes à 19h30 pour un nouveau rendez-vous circulation. À tout à l'heure, bonne soirée.
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1: 19h, passé de 30 minutes en ce vendredi 26 juin. Vous devez encore ajouter quelques minutes de plus par rapport à un trajet habituel sans bouchon au départ de Bordeaux pour poursuivre sur la 63 en direction de la côte aquitaine. Mais c'est un retour presque à la normale qui est en train de se dessiner après de grosses difficultés enregistrées depuis le milieu d'après-midi sur cette partie sud du réseau autoroutier bordelais sur la 63. Ça bouchonne un tout petit peu donc en quittant Bordeaux au passage de Sestas. Mais là où vous commencez à nous écouter sur le 107.7 pour ce point trafic d'une partie du sud-ouest, vous êtes en train quasiment de quitter le bouchon, donc préparez-vous peut-être d'ores et déjà à rouler sans difficulté sur la 63 ou peut-être plus loin sur l'autoroute A660 si vous allez du côté d'Arcachon. Pour la région toulousaine, je voudrais simplement vous rappeler que les difficultés se sont concentrées en accès à Toulouse par la 64 depuis la fin d'après-midi, également sur le périphérique. Alors ça roule bien maintenant pour aller jusqu'à la 64, alors peut-être quelques centaines de mètres de bouchon, notamment pour vous engager sur le périphérique en extérieur au bout de la 64, périphérique sur lequel vous constaterez encore quelques difficultés. Le secteur de Brive-la-Gaillarde, le trafic reste pour l'heure impossible sur la 89 au départ de Brive, au nord de Brive, en direction de Clermont-Ferrand. Notamment pour vous qui arrivez de l'autoroute A20, il y a eu un feu de véhicule, feu qui s'est propagé à la végétation, une longue intervention. L'intervention concernant le feu terminée, l'évacuation du véhicule terminée, les équipes encore sur place pour procéder à du nettoyage car la chaussée a été un petit peu endommagée. Tout cela donc au début de la partie de l'A89 entre Brive et Clermont-Ferrand. Pour l'heure, donc j'insiste, si vous nous écoutez sur l'autoroute A20, vous êtes encore invité à prendre des sorties qui encadrent la bifurcation avec la 89 qui reste fermée. Il y a une demande de réouverture de Vinci Autoroute car ce sont deux catégories d'exploitants autoroutiers qui gèrent cette partie autoroutière de Brive. Et donc, pour l'heure en tout cas, vous ne pouvez pas prendre au nord de Brive, depuis la 20, l'autoroute A89. Il faut sortir avant ou après la bifurcation habituelle. Je voudrais refermer ce flash en évoquant bien sûr la météo. Météo indissociable en cette période de canicule de vos conditions de circulation. Elles peuvent être rendues très difficiles, bien sûr, avec une chaleur accablante, la fatigue, l'accumulation de fatigue avec des nuits qui ne sont pas du tout récupératrices en ce moment et un peu partout en France. Alors il y aura quand même encore demain, sachez-le, 50 départements de l'Hexagone en alerte rouge canicule. Ce seront quand même 11 départements de moins par rapport à aujourd'hui. Dès ce soir, la Haute-Garonne et le Tarn vont passer du rouge à l'orange. Il y aura d'autres départements du sud-ouest demain qui vont prendre le même chemin, réduire un petit peu l'intensité de la vigilance. Le corollaire de cette canicule, avec la sécheresse également, et le vent qui va se lever au cours des prochains jours, notamment dans le sud du pays, c'est un risque incendie qui reste élevé de niveau 3 sur une échelle de 4 dans plusieurs départements, risque de feux de forêt, de végétation. Alors sachez que demain, dans le sud-ouest, seront en orange pour ce risque élevé la Haute-Garonne, l'Ariège, l'Aude, le Tarn, l'Aveyron, le Lot. Le Puy-de-Dôme pour l'Auvergne, vous nous écoutez, sera lui aussi demain en niveau 3 sur une échelle de 4. Risque élevé, alerte orange dans le Puy-de-Dôme. Et c'est une alerte rouge pour le risque de départ de feu annoncé pour demain dans les Pyrénées-Orientales.
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0: Whitney Houston avec George Michael sur ce titre. Il est 19h38 à l'instant. Belle soirée. Merci de nous avoir choisis. Plein de bonnes choses pour votre week-end. Pensez à bien vous rafraîchir, bien vous hydrater, aller nager si vous le pouvez. Attention à tout ce qui se passe avec la nage en ce moment dans des secteurs parfois pas forcément sécurisés, surveillés. Il y a eu plusieurs dizaines de morts par noyade depuis le début de la canicule. Un élément à prendre en compte, même pour vous peut-être qui allez étendre une serviette sur le sable demain. Je vous souhaite en tout cas de bien en profiter. Les derniers bouchons du soir au départ de Bordeaux sur l'autoroute A63 en direction d'Arcachon, de Bayonne. Et je voudrais quand même attirer une nouvelle fois votre attention sur un gros dispositif de sécurisation de la chaussée de l'autoroute A20 à Cahors en direction de Toulouse, en direction du sud. Plusieurs équipes de Vinci Autoroute sont déployées entre les deux sorties qui encadrent le secteur de Cahors, avec sur plusieurs centaines de mètres une voie de droite qui est neutralisée, y compris dans la traversée d'un tunnel. Tout cela en lien avec un événement ayant impliqué un poids lourd cet après-midi, victime d'un gros souci sur l'un de ses pneumatiques, voire l'un de ses essieux. Le feu a pris ensuite dans la végétation. Les pompiers sont intervenus. C'est vraiment une grosse intervention qui se déroule encore en ce moment. J'ai des images en direct dans ce studio qui me permettent de voir les manœuvres des équipes de Vinci Autoroute. Donc pensez à bien vous écarter de tous les véhicules que vous voyez sécuriser la zone en ce moment dans ce secteur de Cahors sur l'autoroute A20 en direction du sud. Nous poursuivons musique dans quelques instants avec Broken Back. À tout à l'heure ou plus tard dans 6 minutes pour un rappel.
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1: 19h45, une information importante en ouverture de ce flash pour vous qui nous écoutez dans la région de Brive-la-Gaillarde. Pendant les 2-3 dernières heures, il n'était pas possible au nord de Brive de passer de l'A20 à l'A89 en direction de Clermont-Ferrand en raison d'une intervention qui a occupé toute la chaussée à un véhicule en feu, feu qui s'est propagé à la végétation. C'est à nouveau possible, quel que soit votre sens de circulation sur l'autoroute A20, vous pouvez vous engager désormais sur l'A89 et poursuivre votre voyage en direction du Sel, de Tulle, d'Aigleton, de Clermont-Ferrand, si vous souhaitez aller plus loin, et même jusqu'au bout de la 89, jusqu'en région lyonnaise. Donc, accès à nouveau possible. Nous voyons avec des images dans ce studio les véhicules qui passent à nouveau sur cette partie de la 89 en provenance de l'autoroute A20 au nord de Brive. Et tant mieux, c'est-à-dire que l'intervention qui était terminée depuis un certain temps s'est soldée par une réouverture. C'était ce qui était demandé par les équipes de Vinci Autoroute à la direction des routes centre-ouest, notamment qui devait procéder aux réouvertures de bretelles, ce qui a été fait, et c'est tant mieux. La circulation, donc, en nette amélioration un peu partout dans le quart sud-ouest du pays où vous recevez ce programme, même en région toulousaine, nous voyons par rapport aux nombreux bouchons de ces dernières heures, notamment pour rejoindre Toulouse par la 64 et pour rouler sur le périphérique, nous constatons que c'est de nouveau fluide, tant mieux. Bordeaux, je vais vous donner deux informations, l'une qui vous a peut-être concerné, là vous commencez à écouter le 177, c'est un bouchon en sortie de Bordeaux, secteur de Sestas, donc au début de la 63 en direction d'Arcachon, des Landes, du Pays Basque et peut-être plus loin de l'Espagne. Comptez quelques minutes de plus pour un secteur encore un tout petit peu saturé, mais bien moins par rapport au long temps qu'il a fallu pour parcourir cet après-midi les 30 premiers kilomètres de la 63 en raison d'un accident qui à l'origine a été très très perturbant entre Sestas et Marcheprime, mais tout ça c'est derrière vous, derrière nous, tant mieux. L'autre information bordelaise, là c'est une information nouvelle mais qui peut avoir son importance si vous avez l'intention de rejoindre notamment l'autoroute A10 au nord de Bordeaux depuis la 63, depuis la 62 en prenant la rocade en extérieur. Un accident s'est produit à Lormont un tout petit peu avant l'embranchement avec l'autoroute A10 depuis la rocade de Bordeaux, et ce qui provoque un bouchon sur la rocade en extérieur. Il faut compter à l'heure actuelle 20 minutes de plus pour un trajet entre le sud et le nord de Bordeaux en passant par l'est sur la rocade extérieure. Donc en accès à Bordeaux par la 63, vous avez peut-être intérêt à passer en intérieur par l'ouest, par Mérignac. Vous mettrez moins de temps en passant par le pont d'Aquitaine pour rouler ensuite plus haut sur l'autoroute A10. Je vous ai tout dit ou presque, la météo indissociable du trafic en ce moment avec ses fortes chaleurs. Bien sûr, encore la moitié de l'Hexagone demain sera en alerte rouge canicule, 50 départements contre 61 aujourd'hui, donc une petite amélioration. Dès ce soir 22h, la région toulousaine, la Haute-Garonne, le département de la Haute-Garonne va repasser du rouge à l'orange. Il y aura de manière successive demain d'autres départements de l'Hexagone qui passeront du rouge à l'orange. Malgré tout, le mercure va rester très élevé, inhabituellement élevé pour la saison. Un mercure qui dépassera encore par endroits les 35, 36, voire 37 degrés. Je vous rappelle qu'aujourd'hui, 41 degrés ont été enregistrés en Corrèze, à Brive-la-Gaillarde. Il fait chaud à Brive, il fait souvent chaud à Brive en Corrèze. Le week-end, Radio Vinci Autoroute, le 107.7 vous font revivre des concerts emblématiques. Dans quelques minutes, un retour sur la prestation d'une artiste, Janet Jackson. C'était en 1990, lors de sa toute première tournée mondiale. Un show qui marque le début de son ascension comme icône de la pop et du R&B. Rendez-vous dans Absolument Live après Terence Trent D'Arby.

0: Die Locate, signé Terence Trent D'Arby. Merci de votre fidélité. Je vous souhaite une belle soirée, une circulation redevenue fluide, calme sur les axes que vous empruntez. Là, vous nous écoutez très directement. Un petit bouchon, comme 15-20 minutes de plus à prévoir sur la rocade extérieure bordelaise depuis l'est vers le nord pour aller récupérer plus au nord l'autoroute A10, conséquence d'un accident avec une gêne sur la gauche dans le secteur de Lormont, dans le prolongement du réseau Vinci Autoroute. Très nette amélioration partout ailleurs et c'est tant mieux après une infotrafic très rythmée, très chargée depuis le milieu d'après-midi dans le quart sud-ouest.
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0: Nous prenons maintenant la direction de Tokyo. Gilles Ravarino vous replonge dans l'ambiance d'un concert légendaire de Janet Jackson.
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3: 1990, Janet Jackson offre un spectacle visuellement époustouflant et musicalement innovant, accompagné de 11 musiciens, de choristes et de 6 danseurs pour des performances énergiques parfaitement chorégraphiées. La tournée est un succès commercial retentissant, se classant parmi les 5 meilleures tournées de l'année. Le spectacle est conçu pour recréer l'énergie et l'innovation des clips de l'album Rhythm Nation 1814. Fans sont impressionnés par les costumes futuristes, les décors élaborés qui ajoutent une dimension théâtrale à chaque concert. Cette tournée, qui reprend les tubes de ses 2 derniers albums, affirmant son indépendance artistique, construit la réputation de Janet Jackson en tant qu'artiste complète, capable de chanter, de danser et de captiver son public avec une énergie inégalée dans la lignée de son frère Michael. Le premier concert international a lieu au Japon, au Tokyo Dome, le 17 mai 1990, où les 50 000 places ont été vendues en 7 minutes. Cette tournée marque également un tournant dans l'industrie musicale, prouvant que les artistes féminines peuvent remplir des arènes et dominer les charts. Il est l'heure de se téléporter à Tokyo. Janet Jackson et ses danseurs vont déverser leur funk tonitruant. Il est l'heure de se téléporter à Tokyo. Janet Jackson et ses danseurs vont déverser leur funk tonitruant et leur choré.

Janet Jackson, à l'instant dans Absolument Live, pour vivre d'autres concerts emblématiques. Rendez-vous sur les plateformes de podcast. Belle soirée dans 3 minutes, 20h, l'actualité nationale et internationale. Pour refermer cette heure, nous écoutons tout de suite Angèle et Justice, le titre What You Want.

0: Bonne soirée, bon week-end à l'écoute du 107.7. Il est tout juste 20h.
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2: Bonsoir à tous. Après plusieurs jours d'une canicule exceptionnelle, l'État réagit en priorité sur une problématique dans le secteur hospitalier. Une commande de 30 000 climatiseurs a été validée ce vendredi par Matignon sur demande express du ministre de la Santé. Cette annonce fait partie du plan annoncé la veille par le Premier ministre dans un courrier au maire avec une enveloppe de 100 millions d'euros débloqués. En attendant sa mise en place qui réglera une partie des problèmes, le plan au grand blanc a été déclenché dans tous les hôpitaux d'Île-de-France. L'agence de santé nationale, de santé parisienne.

0: pardon, selon elle, le SAMU a reçu cette semaine 75% d'appels de plus que l'an dernier à la même époque. Des records dépassant le Covid ont même été recensés ailleurs comme à Rennes. Il y aura 50 départements en alerte rouge demain contre 61 aujourd'hui. Cette canicule fait des victimes de tous âges. Un bébé de 18 mois est mort aujourd'hui à Marseille, retrouvé seul dans une voiture. Il n'a pas pu être réanimé lors de son transfert aux urgences. Dans un communiqué, l'Union syndicale des magistrats dit que Gérald Darmanin a perdu leur confiance pour les avoir, je cite, jetés en pâture après le meurtre de Liana. Selon le personnel syndical, le garde des Sceaux a eu comme seul souhait de se protéger et d'éviter que sa responsabilité soit questionnée. Il y aura plus d'informations à 21h, mais on vient de l'apprendre à l'instant. Le Liban, les États-Unis et même Israël annoncent la signature d'un accord cadre. Plus d'informations dans le prochain flash. Enfin, du concret au Moyen-Orient avec la réouverture du détroit d'Ormuz et un chiffre important, 115 navires et 2500 marins ont été évacués depuis mardi, selon le chef de l'Agence maritime de l'ONU. La reprise du trafic fluvial amène une autre nouvelle encourageante. Le prix du baril de Brent, point de référence, a baissé de 5%. Un dernier bilan au Venezuela après le double séisme, et il est très lourd. 920 personnes ont perdu la vie dans cette catastrophe naturelle et il y a près de 50 000 disparus. L'ONU, le Venezuela bien sûr, et les agences humanitaires appellent à des actions rapides en soutien. Et un mot de football bien sûr avec le mondial. Le groupe I est à l'honneur ce soir avec Norvège, France et Sénégal-Irak qui démarrent dans une heure. Les Bleus, en cas de succès, assureraient un 16e de finale plus abordable. Et les Bleus sont encore plus favoris ce soir puisque la Norvège jouera avec une équipe B. L'attaquant par exemple Erling Haaland est sur le banc. On attend aussi les matchs ce soir du groupe H et G avec par exemple Uruguay-Espagne ou Égypte-Iran. En attendant, il est 20h02 sur le 107.7. Prochain rendez-vous avec l'actualité dans une heure avec Thibaut Dinouel. Retour au trafic après la météo.
1: Merci Clément. Et 61 départements en vigilance rouge, canicule, 22 en orange. Demain, les températures qui commencent à fléchir par le nord-ouest, mais l'épisode de canicule va se prolonger sur une grande partie est du pays. Des orages parfois forts vont circuler, notamment sur le sud-ouest demain soir. Le ciel sera bien dégagé dans la journée et des orages qui vont se développer demain donc sur l'ouest des Pyrénées. Ils vont déborder ensuite sur le sud-ouest avec même un risque de grêle possible du sud de la Garonne vers le nord de la Nouvelle-Aquitaine. Demain après-midi, l'ambiance sera tout de même un peu plus respirable sur la façade atlantique. Côté température, on attend 26 à Biarritz, 33 à Tarbes, mais encore tout de même, 35 degrés à Bordeaux, 36 à Toulouse, Périgueux et Agen, 38 degrés à Cahors et Brive et 39 degrés du côté de Clermont-Ferrand.
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1: Il est 20h03, ravi de vous retrouver ce soir pour tout vous dire de vos conditions actuelles de circulation sur les autoroutes qui parcourent le sud-ouest du pays. Ça se passe bien en général, il n'y a plus d'incidents particuliers tout au long de votre trajet, mais toujours un petit peu de monde du côté de Bordeaux et de sa rocade avec en extérieur depuis Senon jusqu'à Lormont suite à un événement tout à l'heure, suite à un accident encore environ 10 minutes de bouchon. Le temps de trajet qui se rallonge un peu, il est logique, nous sommes vendredi, vous partez en week-end et du monde, en effet, depuis la rocade de Bordeaux jusqu'à la jonction avec la 660, l'autoroute d'Arcachon, c'est essentiellement dans la traversée de Marcheprime que vous êtes un petit peu nombreux ce soir, moins de 10 minutes de bouchon à traverser. Et c'est absolument tout, partout ailleurs, la situation est très très tranquille.
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Jungle avec Carry On à l'instant, 20h10 et le voyage se passe bien pour vous. Vous êtes heureux, vous partez en week-end. Écoutez, je vous le souhaite excellent, bien évidemment. Il se passe sans problème réel hein, sur la route. C'est très tranquille à cette heure-ci, c'est une très bonne chose. J'espère que vous avez quand même emmené de l'eau dans la voiture, même si la chaleur a un peu baissé sur le sud-ouest. Il fait encore tout de même bien chaud, donc pensez à vous hydrater régulièrement au cours du voyage. C'est essentiel. On va refaire le tour de la situation dans 6 minutes après la musique d'Hélène Si, où elle arrive avec Bye Bye. C'est juste après Thérapie Taxi et Roméo et Elvis dans ce titre Hit Sale.

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1: Il est 20h17 sur le 107.7, c'est l'heure de revenir vers vous, vous qui parcourez les 1400 km d'autoroute dans le sud-ouest et sur lesquels je vous retrouve jusqu'à 1h du matin. Il y a ce simple incident du côté de l'autoroute avant, c'est un fourgon qui est tombé en panne direction Montauban, il est arrêté au niveau de Cahors Nord, c'est la sortie 57 et le point de repère c'est le kilomètre 350 de cet axe. Un peu plus au nord, dans la région de Brive, je vous rappelle que la bifurcation qui permet depuis l'autoroute A20 direction Toulouse de vous engager sur la canard 29 vers Bordeaux reste fermée jusqu'au début de l'été. La direction des routes du centre-ouest qui effectue des travaux sur le réseau secondaire. Vous pouvez sortir à Objat, la sortie 50 de l'A20. Vous suivrez le réseau secondaire pour récupérer la 89 à partir de Brive-Ouest. C'est l'entrée numéro 19. Bordeaux maintenant, où il y a encore un petit peu de monde sur la rocade en extérieur. Du côté de Senon jusqu'à Lormont, un bouchon qui se traverse en un petit quart d'heure suite à un accident qui s'est produit tout à l'heure et puis la circulation qui s'est bien fluidifiée maintenant sur la 63 direction d'Arcachon et de l'Espagne. Plus de vraies difficultés et en voilà une bonne nouvelle. Et la route en musique avec Taïk que l'on va retrouver avec son titre Girlfriend, c'est juste après un souvenir. Michael Jackson, Dirty Diana.

sur le 177 et rien de nouveau sur votre route, et ça tombe bien puisque la situation est très très calme ce soir. Vous pouvez partir en week-end tranquillement et sereinement, bien sûr, en marquant des pauses régulières sur la route, c'est important, surtout après une semaine de travail potentiellement fatigante, hein, tout de même. Donc prenez du temps, prenez de la détente, surtout reposez-vous au cours du voyage, surtout s'il est long, de plus de 200 km ou de plus de 2 heures. On va refaire un nouveau tour de la situation, évidemment, à 20h30, et d'ici là, Imagine Dragons. Tout de suite, Moby pour la suite du voyage, Discolize.

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1: Il est 20h32, on refait un retour de la situation qui est bien tranquille ce soir sur les autoroutes que vous parcourez actuellement. Un départ en week-end plutôt calme, mais ça, on ne va pas s'en plaindre. Tout se passe globalement bien. Alors, je vous parlais tout à l'heure d'un petit bouchon du côté de la rocade bordelaise en extérieur pour rejoindre Lormont. Il est toujours d'actualité, ce bouchon. Vous allez le traverser en 10 minutes, mais la bonne nouvelle vient d'arriver depuis la direction des routes atlantiques qui gère cette rocade bordelaise. Il y avait un accident sur la voie de gauche, qui était la cause du bouchon. Il vient de se terminer. Autrement dit, les véhicules ont été évacués maintenant. Ça veut dire que vous allez retrouver la voie de gauche, très visiblement, et que donc ce bouchon va disparaître dans les toutes prochaines minutes. Voilà une très très très bonne nouvelle. Au sud de Brive, maintenant, nous nous retrouvons sur l'A20 en direction de Montauban, où un fourgon est tombé en panne. Il est arrêté du côté de Cahors Nord. C'est la sortie 57 au kilomètre 350. La situation s'améliore puisque le dépanneur est arrivé sur place pour le prendre en charge et l'évacuer des voies dès que possible. Voilà tout pour la situation actuellement. Côté météo, ça se passe bien aussi, avec un ciel bien dégagé, les températures encore assez élevées tout de même. Il fait 34 degrés actuellement du côté d'Agen, de Bordeaux, 35 à Périgueux et à Brive. Ça veut dire que cette chaleur est potentiellement encore bien fatigante aussi, donc conduire après une semaine de travail, même si c'est pour le week-end et que ça fait du bien, il faut rester vigilant, je compte sur vous.
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1: Si vous cherchez des idées d'itinéraire pour vos vacances, eh bien nous allons vous donner quelques idées originales dans un instant, grâce à un très beau livre dont En France, sur les pas des personnages de romans. Ismaël Jude retrace les parcours des plus grands héros de la littérature. Il sera notre invité dans le marque-page, juste après la musique. Un souvenir, Terry Moïse.

0: et Moïse sur le 107.7. Page aujourd'hui, nous nous intéressons à un très bel ouvrage à mi-chemin entre littérature et géographie. Son auteur, Ismaël Jude, est au micro 107.7 de Francine Thomas.
1: Bonjour Ismaël Jude.
2: Bonjour.
1: Au début de ce livre, En France, sur les pas des personnages de romans, le principe est expliqué. Vous dites que cet atlas est une invitation à faire de la fiction un espace de réalité. Est-ce qu'on découvre la France ou la littérature autrement en les confrontant ?
2: Oui, tout à fait. On découvre la littérature par les chemins de traverse, par les routes, à cheval, à pied, en train et en voiture, avec tous les personnages de Hugo et de Balzac, de Jean Giono, de George Sand, et ainsi de suite, tous les personnages qui parcourent vraiment tous les territoires.
1: Hein. Oui, ils en font des kilomètres au final.
2: Exactement.
1: Alors, il y a plein de possibilités. Aller de Montreuil-sur-Mer à Arras avec Jean Valjean, visiter le Berry en compagnie des personnages de George Sand, faire un tour de Marseille à travers l'œuvre de Jean-Claude Izzo, ouais. Ou partir dans les pas du commissaire Maigret. Quel est votre top 3 à vous des meilleures balades à faire ?
2: Ben, c'est vrai que parcourir la Provence sur les pas de Angelo Pardi, personnage de Jean Giono dans Le Hussard sur le Toit, c'est assez magnifique. Je pense que les décors ont beaucoup changé. Moi, je suis très touché par l'enfant de Jules Vallès, qui naît au Puy-en-Velay, qui déménage à Saint-Étienne, et ensuite il fait un deuxième déménagement pour la ville de Nantes. Et ce voyage du petit Jacques Vintras est très émouvant. Ouais.
1: Et une troisième ?
2: Je dirais les terres de George Sand. Et donc, à travers les cartes que vous avez dans le livre, vous allez retrouver des lieux qui sont parfois fictifs, parfois des lieux dits. C'est très très beau aussi. Ouais.
1: Alors, il y a tout ce travail que vous avez fait, tous ces voyages que vous racontez, et puis il y a des cartes réalisées par Gaëlle Sutton. Ça aussi, ça a été un travail énorme, sans doute.
2: Oui, un beau partenariat. On échangeait, moi, au fur et à mesure de mes lectures, je lui envoyais mon relevé des localités. Et puis, à part les cartes des itinéraires, elle a aussi créé des cartes de France avec soit les lieux de rencontre amoureuse des personnages, les lieux de vie, de mort des personnages, mais aussi les lieux de vie, de naissance des auteurs, les endroits où les lecteurs et les lectrices vont pouvoir se rendre.
1: Donc des les lieux maisons d'écrivains, etc.
2: Visitent, voilà. On peut y passer une journée, deux journées, selon le temps qu'on a sur la route.
1: Ismaël Jude, vous êtes l'auteur avec Gaëlle Sutton de En France, sur les pas des personnages de romans, préface d'Éric Orsenna aux éditions Autrement. À tous ceux qui sont encore en train de chercher des idées d'itinéraire pour cet été, c'est le moment de vous plonger dans cet ouvrage pour des vacances au pays de la fiction. C'est sans doute le meilleur moyen de s'évader. Merci beaucoup.
2: Merci à vous et bonne route.
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0: 20h40, belle soirée à tous. Excellent week-end à notre écoute. Restez tranquille au volant. La musique pour vous bercer. Avicii dans un instant et jouer doit être filé son hommage à une certaine Rihanna.
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1: 20h47, allez, c'est le moment de tout vous dire de vos conditions de circulation. Je vous rappelle ce dernier événement dont je vous parlais sur l'une de nos zones de diffusion géolocalisée. C'est un accident qui s'est produit à Périgueux. Nous sommes exactement sur la 89 direction Brivet-Clermont-Ferrand. 16 km après Périgueux-Est, la sortie 16, et c'est au kilomètre 140 qu'une voiture est arrêtée. Alors, visiblement sur la bande d'arrêt d'urgence, ça signifie que cette voiture n'est pas gênante pour vous. Je vous appelle quand même à laisser le fameux corridor de sécurité, à vous décaler d'une voie pour laisser la voie de droite libre. Autrement dit, rouler à gauche, hein, c'est beaucoup mieux pour cette voiture, pour qu'elle soit en sécurité, pour vous également, bien évidemment, et pour les secours qui vont arriver sur place. Olivier le patrouilleur va rejoindre le secteur dans les prochaines minutes. Un peu plus au sud, je vous parlais d'un véhicule en panne. Du côté de Cahors-Nord, eh bien là, c'est terminé. Je ne vous en reparlerai plus puisqu'il a été évacué à présent. Partout ailleurs, ça roule bien. Comme je l'évoquais tout à l'heure, sur la rocade bordelaise, la circulation est redevenue fluide en extérieur entre Senon et Lormont, puisque l'accident qui s'était produit à Lormont est bel et bien terminé et que vous retrouvez des voies parfaitement libérées. Les indicateurs sont au vert partout ce soir. Et dans un peu plus de 10 minutes, le retour de l'actualité, ce sera le flash de 21h. D'ici là, Maëlle et son dernier titre, c'est Tic Tac que l'on retrouve après une autre grande dame. Maëlle, c'est une demoiselle encore, mais elle, c'est une grande dame de la chanson française, Zazie, rue de la Paix.

20h55 et rien de nouveau sur votre route, hein. C'est vraiment une très très bonne nouvelle, mis à part toujours cet accident qui ne semble pas gênant. Le patrouilleur n'est pas encore arrivé sur place, les forces de l'ordre non plus, mais ça ne saurait tarder. C'est du côté de Périgueux sur la 89. C'est-à-dire en direction de Brive et de Clermont-Ferrand. Ça vous concerne au

0: C'était Aaron sur le 107.7. Il est en l'honneur de reprendre des nouvelles du monde. Il est tout pile 21h. On rejoint le flash d'actualité.
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2: Bonsoir à tous. Un accord entre Israël et le Liban, un accord cadre, a été signé. C'est ce qu'annoncent ce soir les États-Unis qui supervisaient les négociations, les premières depuis des décennies entre les deux pays. Washington n'a pas dévoilé le contenu de cet accord, mais affirme que celui-ci ouvre la voie à une paix et une sécurité durable entre Israël et le Liban. Au Venezuela, un bilan de plus en plus lourd après le double séisme qui a frappé le pays mercredi. Il a fait au moins 920 victimes. D'après l'ONU, plus de 50 000 personnes toujours portées disparues dans les décombres. Une quinzaine de pays ont dépêché sur place des équipes de sauveteurs. En France, 50 départements resteront demain en vigilance rouge canicule, tandis que 11 descendront en alerte orange dans une heure, comme l'Ille-et-Vilaine, la Mayenne, le Maine-et-Loire, le Gers ou encore la Haute-Garonne. Ce vendredi, le Premier ministre Sébastien Lecornu a validé une commande de 30 000 climatiseurs pour les hôpitaux. Le plan blanc a d'ailleurs été déclenché dans tous les établissements hospitaliers d'Île-de-France où les urgences sont saturées. On en sait un peu plus sur la visite du pape en France. Léon XIV célébrera une messe en plein Paris le samedi 26 septembre.

0: septembre. Le diocèse espère 500 000 fidèles pour y assister sur la place de la Concorde et les Champs-Élysées. Un week-end en guise d'échauffement, des vacances sur la route. Ce vendredi, classé orange et même rouge dans le quart nord-ouest du pays. Drapeau orange également demain sur les régions du nord et de l'ouest de l'Hexagone. Point trafic dans un instant. Et puis une soirée de football, bien sûr, avec le coup d'envoi de Norvège-France dans quelques secondes. Dernier match de poule pour les Bleus dans cette Coupe du Monde. La première place du groupe est en jeu entre ces deux nations qui ont remporté leurs deux premiers matchs. Coup d'envoi également de l'autre rencontre entre le Sénégal et l'Irak. 21h02, voilà pour l'essentiel de l'actualité. Dans un instant, le trafic, ce sera juste après la météo.
1: Merci Thibault. Et donc en effet demain, la vigilance rouge canicule qui diminue tout de même, mais il restera encore 50 départements en rouge, 11 en niveau orange. Les températures commenceront en effet à fléchir par le nord-est, mais l'épisode caniculaire va lui se prolonger sur une grande partie est du pays avec des orages parfois forts qui vont circuler, notamment sur le sud-ouest le soir. Alors demain au sud, un ciel bien dégagé et des orages qui vont donc se développer sur l'ouest des Pyrénées d'abord et qui déborderont ensuite sur le sud-ouest avec même un risque de grêle du sud de la Garonne jusqu'au nord de la Nouvelle-Aquitaine. Demain après-midi, l'ambiance sera un peu plus respirable sur la façade atlantique. On attend 26 degrés à Biarritz demain après-midi, 33 à Tarbes, mais encore 35 à Bordeaux, 36 à Toulouse, Périgueux et Agen, 38 degrés à Cahors et Brive et 39 degrés à Clermont-Ferrand.
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1: 21h03, nouvelle heure, et bien sûr, on la débute avec vos conditions de circulation. Un point complet tous les quarts d'heure, vous connaissez la formule gagnante du 107.7. On ne rate jamais, absolument jamais, ce rendez-vous avec vous. Il y a du côté de Périgueux cet accident qui s'est produit sur la 89. C'est en direction de l'Est, en direction de Brive et de Clermont-Ferrand. Toujours cette voiture qui est arrêtée au kilomètre 140, 16 kilomètres après Périgueux Est, la sortie 16. Cela veut dire qu'il n'y a a priori pas de gêne. Je dis a priori car rien n'est moins sûr puisque selon le positionnement de la voiture, selon la situation, le patrouilleur aura peut-être besoin de baliser la voie de droite. Mais nous n'en sommes pas là. Nous attendons son arrivée sur place qui ne devrait plus tarder. C'est vraiment le seul événement à cette heure-ci. Partout ailleurs, vous voyagez sans être inquiété, sans bouchon, sans accident et sans incident. Que demander de mieux ?
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Jack et Carla, la recette sur le 107.7, et notre recette à nous, c'est de tout vous dire à tout moment de vos conditions de circulation, et un rappel justement avec cet accident qui se confirme du côté de Périgueux, puisque ça y est, le patrouilleur est arrivé sur les lieux. Ça se passe donc bien au kilomètre 140, 16 kilomètres après Périgueux Est, la sortie 16, le tout en direction de Brive et de Clermont-Ferrand. Seule la bande d'arrêt d'urgence est neutralisée à ce niveau-là, hein, puisque c'est là que se trouve cette voiture accidentée. On roule dans normalement ailleurs. Cela dit, n'hésitez pas à vous décaler sur la voie de gauche pour laisser la voie de droite libre, le fameux corridor de sécurité dont on vous parle très très régulièrement sur cette antenne. Il est obligatoire, hein, il est inscrit au code de la route depuis 2018. Il est donc largement temps de s'y fier et surtout de l'appliquer. Et voilà pour ce petit conseil sécurité du soir. On se retrouve pour reparler en détail de la circulation. Ce sera juste après Sting.

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1: 21h16, je vous retrouve sur les autoroutes qui parcourent le sud-ouest du pays où il y a peu de choses à dire et tant mieux. Mais tout de même un accident du côté de Périgueux, j'y viens dans un instant car je prends connaissance de deux nouvelles informations qui vont vous concerner. La première, sur la côte basque, c'est simplement une voiture qui est tombée en panne dans le sens Bordeaux-Espagne en direction du sud. Ça se passe 5 km après la barrière de péage de Biarritz. C'est sur l'aire de Bidart-Ouest. Il y a cette voiture immobilisée dont la voie d'entrée de cette aire. Donc si vous arrivez au niveau de Bidart, que vous souhaitez y marquer la pause, attention, cette voiture peut être éventuellement un petit peu gênante. C'est au kilomètre 187. Autre événement un peu plus problématique, ça se passe maintenant au sud de Toulouse, sur les voies de l'A61, du côté de Villefranche de Lauragais, 1 km après la jonction avec l'A66, et c'est au kilomètre 260. On me parle d'un véhicule qui serait en feu sur le bas-côté de l'autoroute, au kilomètre 260. Information à vérifier et à préciser dans les prochaines minutes. On restera à l'écoute pour tout savoir, évidemment. Cet accident dont je vous parlais du côté de Périgueux, alors il est tout à fait confirmé, mais j'ai une précision importante à vous délivrer maintenant. Alors c'est toujours à l'est de Périgueux et 16 km après Périgueux-Est, la sortie 16 au kilomètre 140 en direction de Brive et de Clermont-Ferrand. Alors il est vrai que la voiture est bien sagement, si je puis dire, arrêtée sur la bande d'arrêt d'urgence, mais elle a percuté un chevreuil dont la dépouille se trouve, elle, sur la voie de droite. Il y a donc de la gêne et c'est une raison supplémentaire pour vous décaler sur la voie de gauche, hein, ce que je vous conseillais déjà de faire tout à l'heure. Le patrouilleur va bien sûr évacuer la dépouille de l'animal dès que possible et on attendra certainement l'arrivée d'un dépanneur pour évacuer cette voiture en difficulté. Et c'est tout, hein, partout ailleurs, vous circulez sans problème, la situation est très tranquille. Dans un instant, nous allons retrouver votre rendez-vous sur la route avec et nous serons en compagnie de la chanteuse Mentissa. Mais est-ce une bonne idée quand elle se décrit elle-même comme une mauvaise copilote? Alors ce sera à vous de jouer et de juger, surtout juste après Big Flo et Oli. Alors.

0: frères toulousains, Big Flo et Oli, 21h22. Je vous rappelle que sur la 89 à l'est de Périgueux, on ne roule que sur la voie de gauche. À suite à un chevreuil qui a été percuté par une voiture elle-même accidentée. C'est 16 km après Périgueux-Est. La sortie 16 au kilomètre 140, direction Brive et Clermont-Ferrand. Vous vous décalez tranquillement à gauche, bien évidemment, en indiquant à tous ceux qui vous suivent évidemment que vous changez de voie en actionnant votre clignotant, bien sûr.
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0: Et avec celle qui vient de sortir son deuxième album, Perrine Martin l'a rencontrée pour le 107.7 dans un café parisien en pleine séance d'interview.
2: C'est une enfant difficile que j'ai en face de moi. Quoique, une jeune femme de plus en plus affirmée et qui se retourne sur son passé avec tendresse et objectivité. Bonjour Mentissa.
3: Bonjour.
2: Merci d'être au micro du 107.7 pour accompagner tous nos auditeurs sur la route, depuis Paris jusqu'à Biarritz, de Biarritz à Nice, de Marseille à Lyon. Vous connaissez, vous, la France, ses routes, parce que vous venez de Belgique, précisons-le.
3: C'est ça, je connais assez bien ces routes-là, les longs paysages où justement on emmène avec nous les chansons, des petites histoires. Moi j'adore aussi quand je suis sur la route, écouter des podcasts, écouter des émissions. C'est le moment quoi, c'est finalement je trouve qu'on a peu de temps dans nos vies aujourd'hui, tout va tellement vite que justement quand on fait de la route, c'est un peu le seul moment où on n'a pas trop le choix que d'accepter le temps en fait.
2: C'est pas faux.
3: Et de se laisser porter un peu par le temps. Ouais.
2: Je vous présentais comme une enfant difficile, alors je sais que vous ne m'en voulez pas puisque c'est le titre de votre nouvel album. Parmi ces enfants difficiles, il y a vous. En tout cas, cette étiquette que l'on vous a collée sur le front quand vous étiez plus jeune.
3: Oui.
2: Et c'est ce que vous expliquez dans cette chanson.
3: C'est ce que j'explique. Je pense qu'à travers cette chanson, j'avais aussi envie de faire la paix avec la petite moi et de lui dire à la petite Mentissa qu'en fait, elle n'a rien fait de mal. On ne mesure pas les dégâts quand un enfant de 6-7 ans est constamment pointé du doigt, constamment puni. En fait, en tant qu'enfant, on a l'impression qu'on a fait quelque chose de super grave. Alors qu'en fait, faire des bêtises, c'est pas la fin du monde. Et moi, j'aurais aimé de temps en temps qu'on me dise, bon, ok, t'as fait ça, tu le refais plus, mais bon, c'est pas grave.
2: Et qu'est-ce que pourrait faire un enfant difficile à l'arrière d'une voiture ?
3: Jouer à des jeux, pourquoi pas, se disputer avec ses frères et sœurs, ça c'est quelque chose qu'on fait assez souvent.
2: Et on n'est pas forcément difficile.
3: Oui, et les parents qui crient arrêtez. Regarder par la fenêtre, moi je faisais ça beaucoup quand j'étais plus jeune. Je m'imaginais ma vie. Souvent j'aimais trop.
2: Vous projeter comme ça.
3: Je me projetais, moi je me suis toujours beaucoup projetée.
2: Et vous avez votre permis vous d'ailleurs ?
3: Ah non, je n'ai pas mon permis.
2: Ah, donc vous êtes copilote ?
3: Je suis copilote, oui. Apparemment on dit que je suis une très très mauvaise copilote.
2: Mauvaise, c'est-à-dire ?
3: Bah, je sais pas.
2: Difficile.
3: C'est vrai que souvent je donne mon avis alors que c'est pas moi qui conduis. Je dis ah mais non là t'aurais pu.
2: Non mais au contraire vous participez au voyage.
3: J'essaie de contribuer à ma façon, mais souvent ma maman dit que je suis une très mauvaise copilote aussi pour l'aider parfois pour être son GPS.
2: Vous voulez que je vous dise, s'il n'existe pas d'enfant difficile, il n'existe pas de mauvais copilote.
3: Ah.
2: Bon, on se retrouve après le prochain point trafic, Mentissa, pour parler de votre album. Vous restez avec nous.
3: Oui bien sûr.
2: À tout de suite.

Enfant difficile de Mantissa, elle est notre invitée aujourd'hui dans Sur la route avec, et nous allons la retrouver après le point à trafic de 21h28, de 21h30 plutôt, puisqu'il est 21h28, et que l'on retrouve pour l'instant Louisa et son titre Jetlag.

0: Louisa sur le 107.7 et Mentissa qui est notre invitée ce soir sur le 107.7. La chanteuse de 27 ans a sorti son deuxième album et nous allons la retrouver juste après vos conditions de circulation.
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0: Et à 21h30, on refait un nouveau tour de vos conditions de circulation. Je vous parlais d'un véhicule en feu, peut-être, tout à l'heure, du côté de l'A61. Par bonheur, c'est tout à fait terminé. Rien de gênant, finalement, sur votre route du côté de Villefranche-de-Lauragais, au sud de Toulouse. Ça, c'est fait, j'ai envie de dire. Cela dit, à ce niveau-là, attention, parce que c'est une voiture qui est simplement en panne, en fait, qui est arrêtée au kilomètre 260, un kilomètre après la jonction avec l'A66 à Villefranche-de-Lauragais. Il y a toujours, en revanche, beaucoup plus au nord maintenant, cet accident qui s'est produit, qui implique une seule voiture, qui a percuté un chevreuil, la dépouille de l'animal se trouve près de la voiture, mais sur la voie de droite. Et ça donc occasionne de la gêne. Vous l'avez compris, ça se situe à l'est de Périgueux. C'est 16 km après la sortie numéro 16 de Périgueux-Est. Et c'est au kilomètre 140 que vous aurez donc à vous décaler sur la voie de gauche. Tout est sécurisé sur place. Le patrouilleur est sur les lieux. Le dépanneur aussi est arrivé et va évacuer du que possible la voiture en difficulté. On se dirige maintenant sur la côte basque. Un petit incident, pas grand chose. Il va vous intéresser si vous descendez de la 63. À 5 km après Biarritz, direction l'Espagne, il y a l'aire de Bidart. Et dans la bretelle d'entrée de cette aire de Bidart, il y a une voiture qui est tombée en panne. Donc ne soyez pas surpris à ce niveau-là, bien entendu. Et c'est tout, pas d'autres difficultés. À cette heure, ça se passe très bien. Et visiblement, je reviens un instant du côté de la 89, visiblement, le chevreuil mort sur la voie de droite a été évacué maintenant, donc ça se passe beaucoup mieux. Vous devriez retrouver les deux voies de circulation au kilomètre 140 ou alors dans quelques instants.
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0: Nous retrouvons Mentissa au micro de Perrine Martin pour le 107.7 à l'occasion de la sortie de son nouvel album.
2: La vingtaine, c'était votre premier album qui a rencontré un beau succès. Oui. Voici donc le deuxième, forcément attendu au tournant. Vous le présentez comme étant encore plus personnel, vous vous livrez, vous employez beaucoup le jeu. On pourrait croire à une sorte de journal intime. Vous avez beaucoup parlé de votre enfance parce qu'on a évoqué enfant difficile. Mais il n'est pas question que de l'enfance.
3: Non, il est question d'enfance, de l'adolescence aussi, et puis de la jeune femme que je suis aujourd'hui, et surtout la jeune femme que j'étais il y a 4 ans quand j'ai commencé ce métier, avec toutes les questions et les appréhensions et les peurs qui se disaient, je me suis tellement battue pour en arriver là, pour vivre de ma passion, maintenant j'ai vraiment pas le droit à l'erreur quoi. Et donc je faisais hyper attention à tout ce que je faisais, à comment les gens pouvaient me percevoir, quitte à un peu m'enfermer dans un personnage qui n'était pas toujours très
2: N'était pas vous,
3: qui n'était pas moi,
2: complètement en tout cas,
3: pas complètement.
2: Ça veut dire qu'aujourd'hui il n'y a plus du tout de filtre.
3: Je pense que je commence à être de plus en plus vrai. Tant pis en fait si dans un moment donné j'ai dit un truc trop bizarre, trop weirdos. C'est pas grave.
2: Assumé quoi.
3: C'est assumé, vraiment.
2: Et il y a eu ce passage aussi dans le jury de The Voice, la version belgique de l'émission de TF1.
3: Oui.
2: Vous l'avez fait en tant que candidate, mais là c'est vraiment jury. Ça aussi, je pense que ça permet aussi d'asseoir qui on est, parce que là vous avez donné votre avis.
3: Ah bien sûr. Mais même on se demande si on est vraiment légitime à le faire aussi.
2: Moi, si on vous l'a proposé, c'est que oui.
3: Bien sûr, et c'était un rêve moi d'être coach, mais je me souviens que parfois tu te retrouves face à un monsieur en fait qui a 15 ans d'expérience dans la musique, toi t'en as 4,
2: ouais.
3: Tu te dis mais je vais quand même pas avoir la prétention d'expliquer au monsieur son métier.
2: Son métier, ouais. Il y a une grande tournée qui se prépare, 24 dates d'ici au mois de décembre, France, Belgique, Luxembourg, là aussi tournée numéro 2.
3: Oui.
2: Vous avez travaillé
3: différemment
2: sûrement que pour la première tournée.
3: Oui, parce qu'il y a plus de chansons pop, il y a plus de chansons rythmées. Donc on va plus me voir danser, me transmettre.
2: Mais vous aviez
3: aussi
2: envie de ça.
3: Je pense que j'avais envie de ça. En fait, je pense que le premier album, pour moi, il était parfait parce que j'ai raconté tout ce que j'avais envie de raconter, si ce n'est qu'il manquait mon petit grain de folie. Et sur ce répertoire-là, je vais pouvoir le faire.
2: Et Vianney, dans tout ça, est-ce qu'il a participé un peu à l'album?
3: Oui. Il a participé à 3 chansons de l'album. Voilà, bon. Donc il n'est jamais très loin.
2: Celui qui avait craqué sur vous justement dans l'émission The Voice, vous l'embrasserez de la part de l'équipe du 107.7.
3: Ce sera fait.
2: L'album de Mentissa s'appelle Enfant difficile. Le prochain sera peut-être Trentenaire apaisé. Qui sait?
3: Qui sait?
2: En tout cas, cet album Mentissa, vous le proposez sur scène ces prochains mois, on le disait. Il y a un Olympia qui vous attend aussi le 5 novembre. Bravo pour tout ça.
3: Merci.
2: Et Mentissa, bien sûr, sur les réseaux sociaux.
3: Oui, merci beaucoup.
2: À très bientôt.
3: À très bientôt.
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Marie-Sarah sur le 107.7 et je vous rappelle que du côté de l'autoroute A89, eh bien, il n'y a plus de chevreuil mort, voilà, à redouter près des voies. Il a été évacué par le patrouilleur. En revanche, il y a toujours cet accident en cours, hein, une voiture qui reste à évacuer. 16 km après Périgueux-Est, la sortie 16 au kilomètre 140 et vous passez seulement sur la voie de gauche. Et puis du nouveau aussi, quant à cette voiture qui était en panne, elle avait d'abord été signalée en feu. C'est du côté de la 61 direction Carcassonne et Narbonne au kilomètre 260. Un kilomètre après la jonction avec la 66 à Villefranche de Lauragais. En fait, la voie de droite est impactée, hein, la voiture empiète sur cette voie de droite. Donc vous, vraiment, vous avez au passage à vous décaler sur l'une des deux voies les plus à gauche pour que tout aille bien pour tout le monde. C'est reparti pour un petit tour en musique avant de reparler du trafic et en détail. Divaphone, Léa Passy, tout de suite, Get Up.

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1: 21h46, un nouveau tour de vos conditions de circulation avec quelques événements à prendre en compte, des obstacles, des véhicules en difficulté, même un accident toujours d'actualité. Et là, il vous intéresse à Périgueux, à l'est de Bordeaux, sur la 89, direction Brive-Clermont-Ferrand, 16 km après Périgueux-Est, la sortie numéro 16. Le dépanneur est sur place pour évacuer cette voiture accidentée au kilomètre 140. Pas de gêne pour vous, les deux voies sont libres, mais je vous appelle encore une fois, vous décalez sur la voie de gauche. Il en va de la sécurité aussi de tous ces hommes et de toutes ces femmes qui sont en intervention, qui viennent au secours de cette voiture accidentée. Il y avait aussi, je vous le disais tout à l'heure, un chevreuil mort au niveau de la voiture. Là, c'est terminé, on n'en parle plus. Nous restons sur l'autoroute à 89, mais nous la prenons dans l'autre sens cette fois. Plus à l'est, en direction donc de Brive et de Bordeaux, une voiture en difficulté. Elle est simplement en panne au niveau de l'entrée Saint-Germain-l'Évergne. C'est l'entrée 19.1 au kilomètre 202 de cet axe. Plus au sud maintenant, nous allons nous retrouver entre Bordeaux et Toulouse, et c'est sur l'A62 où des morceaux de pneus gênants ont été repérés sur les voies. Alors ils occupent la bande d'arrêt d'urgence, mais aussi la voie de droite, attention, 4 km après la jonction avec l'A65 à Longon. C'est au kilomètre 37, et pour les éviter, ces morceaux de pneus, vous aurez à vous déporter sur la voie de gauche. Nous parcourons maintenant la région toulousaine, où tout se passe bien, pas de difficultés sur le périphérique, on roule tranquillement. Plus au sud, sur l'A61, en direction de Carcassonne et de Narbonne, cette voiture qui est tombée en panne, qui est arrêtée un kilomètre après la jonction avec la 66, c'est au kilomètre 260 dans le secteur de Villefranche de Lauragais, et la voie de droite est impactée ainsi que la bande d'arrêt d'urgence. Vous pensez à bien vous décaler à gauche, les forces de l'ordre sont arrivées sur le terrain. Pas d'autres difficultés partout ailleurs, vous voyagez serein, alors avec quand même des températures qui restent élevées ce soir, même si peu à peu la vigilance rouge va se décaler vers l'est, mais est concerné un petit peu plus l'est du pays. Cela dit, nous sommes toujours en vigilance orange canicule et nous le resterons demain aussi sur l'ensemble du sud-ouest. Et les températures en témoignent. Ce soir, il est quasiment 10h du soir et il fait 30 degrés à Bordeaux, 31 à Périgueux, 31 également à Agen, à Montauban, 32 degrés du côté de Brive. Cela veut dire que vous devez vous arrêter régulièrement, vous hydrater bien sûr, boire de l'eau en quantité. Et dans une dizaine de minutes, l'actualité revient évidemment, comme toutes les heures sur cette antenne, Purple Disco Machine. D'ici là, par exemple, il y aura aussi Lynn avec son nouveau titre dans ton téléphone. Et voici tout de suite Meryl Bainbridge, voici Mouth.

Purple Disco Machine Substitution à 21h54 et rien de nouveau sur votre route, ça se passe globalement bien. Allez, on continue l'heure en musique bien sûr. Pour rejoindre les infos à 22h, ce sera après Jimmy Cliff et sa Reggae Night, et voici Lynn.

0: Retour sur la 61 sud de Toulouse, direction Carcassonne-Narbonne. Je vous parlais d'un fourgon en panne sur la voie de droite et la bande d'arrêt d'urgence. Il y a aussi un des obstacles dans ce secteur, juste après Montgiscard, au niveau du kilomètre 252. J'aurai l'occasion d'y revenir en détail, bien sûr. Mais pour l'heure, 22h, le retour de l'actualité.
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2: Bonsoir à tous. 11 départements basculent à l'instant du rouge à l'orange sur la carte de Météo France, la carte de vigilance canicule. Il s'agit par exemple de l'Ille-et-Vilaine, de la Mayenne, du Maine-et-Loire, du Gers ou encore de la Haute-Garonne, tandis que demain encore une bonne moitié de la France restera en vigilance rouge. Ce vendredi, le Premier ministre Sébastien Lecornu a validé une commande de 30 000 climatiseurs pour les hôpitaux. Le plan blanc a d'ailleurs été déclenché dans tous les établissements hospitaliers d'Île-de-France où les urgences sont saturées. Une énième plainte à l'encontre de Jérôme Barella, mais cette fois-ci, c'est sa femme qui l'accuse. On apprend ce soir qu'elle a été entendue la semaine dernière dans le cadre d'une plainte pour viol et violence conjugale à l'encontre de son mari, Jérôme Barella, le principal suspect dans le meurtre et le viol de la jeune Liana dans le Gers. L'actualité ce soir, c'est aussi cet accord entre Israël et le Liban, un accord cadre, annonce les États-Unis qui supervisent les négociations. Washington n'a pas dévoilé son contenu, mais affirme que celui-ci ouvre la voie à une paix et une sécurité durable entre Israël et le Liban. Le Burkina Faso dit ce soir rompre ses relations diplomatiques avec la France. Le régime militaire accuse Paris d'activisme incessant contre ses intérêts après plusieurs années de fortes tensions. Les recherches se poursuivent dans les décombres au Venezuela. Plus de 50 000 personnes, sont toujours portées disparues après le double séisme qui a frappé le pays mercredi. Au moins 920 victimes à déplorer, d'après le dernier bilan de l'ONU. Et puis le sport et le foot ce soir avec le dernier match de poule de l'équipe de France à la Coupe du Monde. Les Bleus opposés à la Norvège. À la mi-temps, la France mène 3-1 et pour l'instant, seul leader.

0: leader de son groupe dans l'autre rencontre, le Sénégal, est devant l'Irak 1-0. Il est 22h02, voilà pour l'essentiel. Dans un instant, le trafic après la météo.
1: Merci Thibault. Et donc cette cinquantaine de départements en vigilance rouge canicule pour demain, il y en aura un petit peu moins. 11 qui vont être en niveau orange, des températures qui vont commencer à fléchir par le nord-ouest. Mais l'épisode caniculaire va se prolonger sur une grande partie est du pays avec des orages annoncés sur le sud-ouest, notamment demain soir. Au sud, le ciel sera dans l'ensemble bien dégagé et les orages qui se développeront sur l'ouest des Pyrénées qui déborderont ensuite en cours de journée sur le sud-ouest avec même un risque de grêle du sud de la Garonne vers le nord de la Nouvelle-Aquitaine. Demain après-midi, l'ambiance sera tout de même un peu plus respirable, sur la façade atlantique. On attend 26 degrés à Biarritz, 33 à Tarbes, mais encore 35 à Bordeaux, 36 à Toulouse, Périgueux et Agen, 38 degrés à Cahors et Brive et 39 degrés à Clermont-Ferrand.
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1: 22h03, vous vous demandez comment ça roule sur les axes que vous empruntez actuellement. 1400 km d'autoroute sur lesquels je vous retrouve jusqu'à 1h du matin, sur lesquels je vous dis tout d'ailleurs, avec pour commencer, une bonne nouvelle. Quelques incidents, quelques obstacles, pas grand chose quand même, hein, et un accident qui se termine maintenant. Ça c'est la bonne nouvelle, donc du côté de la 89, à l'est de Périgueux, c'est 16 km après Périgueux-Est, la sortie 16 au kilomètre 140, la voiture qui a été évacuée maintenant, il est possible que les secours et notamment le patrouilleur restent encore sur place pour vérifier que tout va bien, qu'il n'y a pas de débris par exemple de l'accident sur votre route. Donc je vous appelle quand même à rester vigilant à l'approche, vous risquez d'apercevoir encore le fourgon jaune du patrouilleur. On reste sur la 89 plus à l'est avec en direction de Brive et de Bordeaux cette fois, une voiture en panne au niveau de Saint-Germain-l'Évergne, l'entrée 19.1 au kilomètre 202, restez vraiment vigilant. La 61 maintenant au sud de Toulouse, il y a un véhicule en panne, je vous en parlais, c'est un fourgon arrêté juste après Montgiscard, la sortie 19.1 au kilomètre 252. Il empiète sur la voie de droite que vous n'utilisez pas, donc vous vous décalez à gauche, d'autant plus qu'à ce même niveau, des obstacles ont été aussi signalés sur les voies, obstacles potentiellement gênants également. Voilà pour la situation autour des grandes agglomérations, sur le périphérique toulousain comme sur la rocade bordelaise. On roule sans aucune difficulté ce soir et pas de chantier, pas de travaux non plus puisque, évidemment, c'est le week-end.
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Die Die, Shakira Burn Eye Boy, c'est bien sûr l'hymne de la Coupe du Monde 2026. Si vous avez tendu l'oreille dans ce titre, eh bien, Shakira parle de Maradona, Beckham, Messi, Ronaldo, Mbappé. Bon, évidemment, il faut bien avoir entendu. En tous les cas, nous, Français, nos tricolores sont très en forme, hein, puisque le match France-Norvège, pour votre info, continue de bien se passer. C'est 3-1 pour l'instant pour la France. Allez, le retour au trafic, c'est dans 3 minutes après Juliette Armanet.

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1: Allez, 22h16, c'est un retour à vos conditions de circulation sur les autoroutes qui parcourent le sud-ouest du pays avec quelques obstacles, véhicules en panne et même un accident, mais qui est en train de se terminer. Accident qui s'est produit du côté de la 89 à l'est de Périgueux, c'est 16 km après Périgueux-Est, la sortie 16. Et c'est au kilomètre 140, toujours cette voiture sur les voies. Non, ça y est, elle a été évacuée maintenant. Vous passez prudemment, cela dit, même si, après a priori, ça se termine vraiment dans ce secteur. Plus à l'ouest, un chevreuil a été repéré près des voies de circulation entre Mussidan Sud, c'est la sortie 13, et Mussidan Est. C'est au kilomètre 83 qu'il a été aperçu pour la dernière fois, donc dans les parages, vous restez très très vigilant et quel que soit votre sens de circulation, c'est tout à fait important. Plus à l'est, il y avait une voiture du côté de l'entrée Saint-Germain-les-Vernes, et j'apprends à la seconde qu'elle a été évacuée, c'est bien terminé. Le sud de Toulouse, maintenant, nous prenons la 61. C'est l'autoroute des deux mers. C'est l'axe Toulouse-Narbonne en direction du sud, direction Carcassonne et Narbonne. Il y a ces deux incidents présents tout à fait à côté l'un de l'autre, qui sont liés, à savoir des obstacles qui ont été repérés juste après Montgiscard, la sortie 19.1 au kilomètre 252 et 80 mètres plus loin, pour être exact, 89 mètres exactement. Il y a ce fourgon qui est immobilisé sur la bande d'arrêt d'urgence et sur la voie de droite. Il est en panne, donc. Et vous passez sur l'une des deux voies à gauche, c'est préférable pour éviter, bien sûr, ce véhicule, tant qu'à faire. Il n'y a pas d'autres difficultés partout ailleurs. Vous roulez sans être inquiété et sans aucun bouchon, sans accident, sans événement perturbant. Et c'est très très bien comme ça. 22h30, c'est l'heure que je vous donne. Le rendez-vous prochain avec vos conditions de circulation en détail, évidemment. D'ici là, on profite de la musique. M. Pokora arrive dans un instant, c'est juste après Snap. 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

M. Pokora, 22h25, il y a un nouvel incident qui nous emmène sur l'A20 en direction de Montauban en venant de Brive. Il y a un poids lourd et sa remorque en panne arrêté dans un refuge, mais attention, il empiète sur la voie de droite. Le tout 14 km après Souillac, la sortie 55 au kilomètre 318. Ça y est, le dépanneur est déjà sur place et vous ne passez plus que sur la seule voie de gauche. On refait le point après la musique dans un instant, par exemple, Mo Black et Salif Keïta.

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1: À 22h32, on refait un nouveau tour de vos conditions de circulation. Elles vous intéressent ce soir, bien évidemment, comme à tout moment. Et à tout moment, moi, je continue de surveiller l'évolution du trafic pour vous. Il y a quelques événements, quelques incidents gênants. Mais pour l'heure, je voudrais vous parler de cet accident définitivement terminé du côté de la 89 à l'est de Périgueux. Ça, c'est une bonne chose. Vous roulez normalement désormais au kilomètre 140. Attention, car un peu plus à l'est, vraiment plus à l'est d'ailleurs, un chevreuil vient d'être aperçu près des voies. L'animal a été repéré au kilomètre 250 de cet axe, c'est-à-dire entre Aigleton, la sortie 22, et Ussel Ouest, la sortie 23. Cela veut dire aussi qu'il pourrait traverser les voies de part en part, et donc cela vous concerne dans les deux sens de circulation, bien évidemment, direction Clermont-Ferrand et Lyon, direction Brive et Bordeaux. Un autre chevreuil a été repéré beaucoup plus à l'ouest, lui, et toujours sur les voies de l'A89, c'est au kilomètre 83 de cet axe, entre Mussidon Sud, la sortie 13 et Mussidon Est, et vous restez vigilant de la même manière dans les deux sens de circulation. Au sud de la 89, nous prenons l'avance, c'est l'axe Brive-Montauban ou en direction de Montauban. Il y a ce poids lourd et sa remorque en panne arrêtée sur les voies, 14 km après Souillac, la sortie 55. Ça vous intéresse au kilomètre 318. La voie de droite a été balisée, le refuge également, sur lequel se trouve ce poids lourd. Et donc, vous ne passez plus que sur la voie de gauche et le dépanneur vient d'arriver sur les lieux pour le prendre en charge. Alors, un dépannage de poids lourd, ce n'est pas forcément une chose facile. Et ça peut durer donc un petit moment. Ne soyez pas surpris en abordant ce secteur si vous ne trouvez encore qu'une seule voie, la voie de gauche en l'occurrence, disponible dans les prochaines minutes. Au sud de Toulouse, la 61 qui vous emmène jusqu'à la Méditerranée, direction Carcassonne-Narbonne, il y a un obstacle qui a été repéré au niveau de Montgiscard, la sortie 19.1, au kilomètre 252 et 80 mètres plus loin, c'est très précis. Il y a un fourgon qui est tombé en panne et qui est arrêté sur la bande d'arrêt d'urgence et la voie de droite. Attention, donc vous serrez à gauche au kilomètre 252 de cet axe et le dépanneur intervient là aussi. Partout ailleurs, vous roulez sans être inquiété, ça se passe très très bien, aucune difficulté.
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1: Comme tous les week-ends, nous allons retrouver notre rendez-vous musical absolument dance. Depuis les années disco, la dance music a toujours accompagné les moments festifs avec certains titres devenus de grands classiques. Ils se sont parfois vendus à des milliers d'exemplaires. C'est le cas du groupe Capella dont va nous parler Gilles Ravarino et c'est juste après Axel Red.

0: Axel Red sur le 107.7.
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0: Et nous retrouvons notre infatigable Gilles Ravarino. Il nous attend déjà sur la piste de danse.
2: Je suis allé vous dénicher une pépite d'Eurodance qui va vous transporter au beau milieu des années 90. Oui, au fin fond d'une compilation Dance Machine. On retrouve le son gorgé de synthé de Capella avec You Got to Let the Music.

0: ce nom de Capella apparaît dès 1986, car c'est au départ un projet signé du producteur Gianfranco Bortolotti, qui est très inspiré du tube Pump Up the Volume de Mars. Au début des années 90, sentant l'apogée de l'Eurodance approcher à grands pas, il réactive ce projet Capella en lui donnant corps avec deux Anglais, un rappeur et une chanteuse, la formule gagnante de l'Eurodance à l'époque, sur fond de tempo énervé. Et puis il y a aussi la grosse inspiration du morceau Alphaville, Sounds Like a Melody, en version accélérée pour l'intro. Alors oui, le côté inspiration artistique du groupe est réduit à néant. Mais peu importe, le flacon, pourvu qu'on ait l'ivresse, et elle est contagieuse, avec You Got To Let The Music, qui a rythmé les nuits partout en Europe. Alors oui, le groupe a été moqué, car pour des tournées en club, des figurants étaient chargés d'incarner ce groupe. Le public, lui, n'y voyait que du feu, car il venait pour danser sur le son de Capella, pas pour l'applaudir.
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C'était le groupe Capella dont Gilles Ravarino vient de nous raconter l'histoire dans Absolument Dance. Et pour retrouver d'autres épisodes d'Absolument Dance, eh bien vous vous rendez sur notre site internet ou bien notre application. Elle aime beaucoup aussi les dance floors. C'est Mylène Farmer que l'on retrouve tout de suite avec son tout dernier titre, C'est à qui le tour.

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1: 11h moins le quart, c'est le moment de vous retrouver, de tout vous dire de vos conditions de circulation sur les autoroutes qui parcourent le sud-ouest du pays. Alors il y a du mieux, il n'y a plus de chevreuil. Par exemple, redouté sur les voies de l'A89 à l'ouest entre Mussidan-Sud et Mussidan-Est. Incident terminé au kilomètre 83, l'animal s'est éloigné de l'autoroute. En revanche, un autre chevreuil a été repéré, lui, sur les voies de l'A89 également. Mais c'est beaucoup plus à l'est de Brive. Et c'est entre Aigleton, la sortie 22 et Ussel-Ouest, la sortie 23. C'est aux alentours du kilomètre 250, ça vous concerne évidemment, quel que soit votre sens de circulation, encore une fois. Le sud de Toulouse, il y avait tout à l'heure cette voiture en panne, c'était un fourgon d'ailleurs, hein, qui occupait la voie de droite. Il a été évacué maintenant, juste après Montgiscard, la sortie 19 points, kilomètre 252. Mais attention, à ce même niveau, on nous parle encore d'obstacles qui seraient présents encore sur les voies. L'autoroute avant entre Brive et Montauban, direction Montauban, il y a ce poids lourd et sa remorque, toujours en panne arrêtée, 14 kilomètres après Souillac, la sortie 55. Le dépannage qui s'effectue sur place est une seule voie pour circuler à ce niveau-là. Attention, c'est au kilomètre 318 et vous aurez à vous décaler sur la voie de gauche. Voilà, c'est tout. Partout ailleurs, vous roulez sans être inquiété et c'est très très bien comme ça. Et un quart d'heure en musique avant de rejoindre l'actualité, le flash de 23h. Il y aura Maëva, Willy Deville, Elena et voici Vianney. Dans

22h52, le seul événement réellement gênant actuellement se passe sur la 89 à l'est de Brive et c'est un chevreuil qui a été repéré entre Aigleton, la sortie 22, et Ussel Ouest, la sortie 23, aux alentours du kilomètre 250. Attention à sa présence possible sur les voies, un patrouilleur est en route pour tenter de localiser l'animal et tenter aussi de l'éloigner des voies autant que faire se peut. Vous restez vigilants, on refera un nouveau point complet de vos conditions de circulation après les infos qui arrivent dans moins de 7 minutes. Ce sera après Capuche, c'est le dernier titre d'Elena à retrouver après Willy Deville.

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0: Elena sur le 107.7. Belle nuit, il est précisément 23h.
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2: Bonsoir à tous. Un accord entre Israël et le Liban, un accord cadre a été signé. C'est ce qu'annoncent ce soir les États-Unis qui supervisaient les négociations, les premières depuis des décennies entre les deux pays. Washington n'a pas dévoilé le contenu de cet accord, mais affirme que celui-ci ouvre la voie à une paix et une sécurité durable entre Israël et le Liban. Au Venezuela, un bilan de plus en plus lourd après le double séisme qui a frappé le pays mercredi. Il a fait au moins 920 victimes d'après l'ONU, plus de 50 000 personnes toujours portées disparues dans les décombres. Une quinzaine de pays ont dépêché des équipes de sauveteurs sur place. En France, 50 départements restent ce samedi en vigilance rouge canicule, tandis que 11 sont descendus en vigilance orange ce soir, comme l'Ille-et-Vilaine, la Mayenne, le Maine-et-Loire, le Gers ou encore la Haute-Garonne. Aujourd'hui, le Premier ministre Sébastien Lecornu a validé une commande de 30 000 climatiseurs pour les hôpitaux. Le plan blanc a d'ailleurs été déclenché dans tous les établissements hospitaliers d'Île-de-France où les urgences sont saturées. La femme de Jérôme Barella porte plainte pour viol et violence conjugale contre son mari. On l'apprend ce soir, elle a été entendue la semaine dernière par la gendarmerie. On en sait plus sur la visite du pape en France. Léon XIV va célébrer une messe en plein Paris le samedi 26 septembre. Le diocèse espère 500 000 fidèles pour y assister sur la place de la Concorde et sur les Champs-Élysées. Et puis la Coupe du Monde de football, 3-3 pour l'équipe de France. Les Bleus terminent premier de leur groupe avec 3 victoires. La dernière en date, il y a quelques secondes, face à la Norvège, 4-1. La France devrait probablement affronter la Suède en 16e de finale. Et puis dans l'autre rencontre du soir, il reste quelques secondes à jouer. Le Sénégal se balade contre l'Irak, 5-0. Voilà pour l'essentiel de l'actualité à 23h02. Dans un instant, le trafic après la météo.
0: Merci Thibaud. Et cette cinquantaine de départements en vigilance rouge, canicule, demain encore 11 en niveau orange. Des températures qui vont commencer à fléchir par le nord-ouest, mais l'épisode caniculaire va se prolonger sur une grande partie est du pays avec des orages prévus demain, notamment sur le sud-ouest. Le sud sera bien dégagé et des orages donc vont se développer au fil de la journée sur l'ouest des Pyrénées d'abord et ils déborderont ensuite

0: sur le sud-ouest avec même un risque de grêle du sud de la Garonne vers le nord de la Nouvelle-Aquitaine. Demain après-midi, l'ambiance sera plus respirable, cela dit, hein, sur la façade atlantique. Il fera 26 degrés à Biarritz, 33 à Tarbes, mais encore 35 à Bordeaux, 36 à Toulouse-Périgueux et Agen, 38 degrés pour Cahors et Brive, on attend 39 degrés à Clermont-Ferrand.
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0: 23h03 sur le 107.7 et vos conditions de circulation, on y revient traditionnellement hein, tous les quarts d'heure. Un point complet, il y a peu à dire. Ça, c'est déjà un bon point. Cela signifie que la situation est plutôt calme, avec d'ailleurs un incident de moins. Je vous parlais d'obstacles tout à l'heure au sud de Toulouse, sur la 61 du côté de Montgiscard. C'est tout à fait terminé, plus rien à signaler sur cet axe. On se retrouve sur la 89 à l'est de Brive maintenant pour évoquer encore la présence possible de ce chevreuil qui a été repéré près des voies s'étant Règleton, la sortie 22, et Ussel-Ouest, la sortie 23, au kilomètre 250. Le patrouilleur Vincent vient d'arriver sur place pour tenter de repérer l'animal, tenter de l'effrayer pour l'éloigner des voies de circulation. En attendant, vous restez très très vigilants, car l'animal pourrait en effet passer devant vous, hein, traverser l'autoroute même de part en part. Voilà pourquoi ça vous concerne dans les deux sens. Et puis l'avant, l'axe Brive-Montauban, avec toujours cet incident, ce poids lourd et sa remorque en panne, arrêté sur les voies 14 kilomètres après Souillac, la sortie 55. Il y a de la gêne, la voie de droite est balisée, le refuge également. C'est au kilomètre 318 et vous ne passez plus que sur la voie de gauche, le dépannage qui continue de s'organiser sur place. Et c'est tout, pas d'autres difficultés partout ailleurs. Vous roulez sans être inquiété. Je voudrais simplement vous rappeler que dans la région de Brive, la jonction qui vous permet depuis la 20 vers Toulouse de prendre la 89 en direction de Bordeaux reste fermée. La direction des routes du centre-ouest effectue des travaux de sécurisation dans un ouvrage qui a été endommagé par des intempéries. Alors si vous descendez la 20, vous pouvez tout de même rejoindre la 89, je vais vous dire comment. Vous sortez de la 20 à Objat, la sortie 50, vous suivez le réseau secondaire pour récupérer la 89 à Brive-Ouest.
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23h12, il n'y a rien de nouveau sur votre route, ça se passe globalement très très bien. Toujours ce chevreuil qui a été repéré à l'est de Brive-Cey sur les voies de la 89 entre Aigleton, la sortie 22 et Ussel Ouest, la sortie 23, le point de repère, le kilomètre 250. Restez très attentifs dans les deux sens de circulation, on en reparle juste après Marc Lavoine.

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1: 23h15, retour à vous qui circulez sur les autoroutes qui parcourent le sud-ouest du pays et une situation dans l'ensemble, dans l'immense majorité des cas, très très tranquille et qu'il est encore plus avec la nouvelle que je vais vous donner puisque je la reçois vraiment à la seconde. Voilà, plus de chevreuils à redouter à l'est de Brive. C'était sur la 89 entre Égletons et Ussel. Ouest, l'animal s'est éloigné de l'autoroute et c'est bien ainsi. Un petit incident qui va vous intéresser sur les voies de l'autoroute A20, non loin de là d'ailleurs, en direction de Montauban, c'est en venant de Brive, et c'est 14 km après Souillac. La sortie 55 en poids lourd et sa remorque en panne, c'est au kilomètre 318 et on ne roule toujours que sur une seule voie, la voie de gauche, puisque la voie de droite a été balisée dans ce secteur. C'est vraiment tout, il n'y a pas d'autres difficultés notables, les indicateurs sont au vert cette nuit. Vous roulez très bien partout, alors il fait encore chaud, hein, malgré l'heure tardive, les températures diminuent bien évidemment, mais il fait encore 29 degrés à Toulouse, également à Montauban, hein, c'est quand même beaucoup, il fait 30 degrés encore du côté de Brive, et ça me permet de vous rappeler qu'évidemment, lors du voyage, vous devez régulièrement vous hydrater, boire beaucoup d'eau, bien sûr, puisque non seulement, c'est mauvais pour l'organisme d'être déshydraté, mais c'est aussi particulièrement fatigant, et au volant, bien sûr, on évite autant que possible la fatigue. 23h30, je vous retrouve, on refait un nouveau tour de la situation, ça nous laisse le temps de circuler en musique avec Benabar dans un instant. Son dernier titre, quoi qu'on dise, à retrouver après un souvenir, Lisa Stansfield.

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23h23, et un nouvel événement sur votre route, c'est cet accident dont je vous parlais sur l'une de nos zones de diffusion géolocalisée pour me rapprocher de vous. Eh bien, c'est un accident qui semble se confirmer, qui est même confirmé. Il s'agit d'une voiture seule en cause. Elle est présente sur le bas-côté de l'autoroute. Attention, n'arrivez pas trop vite. 8 km après Eurocentre, la sortie à 10.1 au kilomètre 204, d'autant que les passagers du véhicule sont descendus de la voiture et se trouvent à pied tout près d'une borne d'appel d'urgence. Bien sûr, le patrouilleur arrive sur place. C'est déjà le cas d'ailleurs. Il est en protection, Erwan. Il a placé son fourgon à l'arrière de cet accident. Décalez-vous à gauche pour laisser le corridor de sécurité. Tout le monde s'emportera beaucoup mieux. Mike and the Mechanics pour la suite du voyage en musique avec ce titre Over My Shoulder, à retrouver après Ed Sheeran.

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1: À 23h31, on reprend les mêmes et l'on recommence, à savoir un accident et un véhicule en panne. Et c'est absolument tout, c'est le sommaire de ce point de trafic. Il n'y aura pas d'autres événements particuliers, tant mieux d'ailleurs, situation globalement plutôt calme. Il y a tout de même cet accident qui s'est donc produit au nord de Toulouse, sur les voies de l'A62, une voiture en cause à direction Agen-Bordeaux. Elle est arrêtée sur le bas-côté, 8 km après au recentre, la sortie 10.1 au kilomètre 204. Elle a actionné ses feux de détresse, cette voiture, donc vous décaler sur la voie du milieu ou la voie de gauche pour laisser la voie de droite libre. Le secteur n'est pas encore sécurisé. Le patrouilleur est en route pour la rejoindre. Il n'est pas encore en protection, en fait. Il est encore en route et c'est au kilomètre 204 de cet axe. Et il y a plusieurs passagers du véhicule qui sont descendus de la voiture. Ça, ce n'est pas très prudent. Donc, raison supplémentaire pour vous de vous décaler le plus à gauche possible. L'avant entre Brive et Montauban, que ce poids lourd et sa remorque essaye ont été évacués, dépannés maintenant à 14 km après Souillac, la sortie 55. Alors la voie de droite n'est peut-être pas encore débalisée. Le patrouilleur va s'y employer tout en vérifiant qu'il peut le faire sans risque pour vous, sans danger, sans qu'il y ait d'obstacles sur les voies au kilomètre 318. Et c'est absolument tout. Partout ailleurs, vous voyagez sans aucune difficulté. C'est très très bien comme ça.
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1: Dans quelques instants, vous aurez forcément envie de danser. Nous allons retrouver Absolument Dance. C'est votre rendez-vous du week-end sur le 107.7. Gilles Ravaridou va nous proposer un voyage parmi les plus grands succès qui ont fait danser la planète entière et qui continue de rassembler les amateurs d'ambiance festive. Le groupe Cartouche arrive et c'est juste après Stromae. On reste dans le thème. 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

0: Grand Maé sur le 107.7.
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0: Et sans attendre, rendez-vous sur la piste de danse avec Gilles Ravarino. Voici Absolument dance.
2: On jette un petit coup d'œil dans le rétroviseur, ou plutôt un coup d'oreille pour un tube qui, à l'époque, attirait tel un aimant les danseurs sur la piste. C'était en 1991 avec Cartouche. Feel the Groove, un morceau qui marque une époque charnière de la dance music entre le house belge et l'eurodance des années 90. À l'origine, c'est un compositeur et producteur belge, Serge Ramakers, qui a débuté en tant que DJ et qui a lancé bon nombre de projets, les Two Boys, Teaspoon, Confetti et Cartouche. Cartouche, c'est une chanteuse et un rappeur, ce qui est le côté eurodance. Du côté de la production, on en est encore avec les gimmicks, certains diront clichés, de la house belge qui ont fait le succès de ce courant musical façon Hit House. Je veux parler des samples, des bruitages, des phrases que l'on retrouvait sur quasiment toutes les productions du moment.

0: se répand à l'image d'une traînée de poudre. Et c'est d'abord l'Europe du Nord qui transforme Feel the Groove en disque d'or multiple. Porté par ce succès, Cartouche tentera l'aventure américaine, mais le titre restera cantonné au bas des classements. Après ce succès, les titres suivants resteront confidentiels, et oui, Cartouche semble avoir définitivement vidé la sienne.
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C'était le groupe Cartouche dont Gilles Ravarino vient de nous raconter l'histoire dans Absolument Dance. Et bien sûr, vous pouvez retrouver d'autres épisodes sur notre site internet ou bien encore notre application. Et d'autres musiques à suivre avant de refaire un nouveau tour de vos conditions de circulation. Il y aura Manon Lisa, cette nouveauté avec Le Petit Pêcheur. C'est juste après This Is Try, Try, Try.

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1: Allez, 23h47 et la situation quasiment identique à ce qu'elle était tout à l'heure, sauf qu'il y a un incident de moins. Avant de vous reparler de cet accident au nord de Toulouse, il y avait tout à l'heure donc ce poids lourd et sa remorque immobilisée sur les voies de l'A20 en panne et ça bloquait la voie de droite. Tout est terminé au kilomètre 318 en direction de Montauban et plus aucun incident d'ailleurs sur l'ensemble de cet axe, sauf un. Direction Brive-et-Paris, cette fois, c'est dans l'autre sens, donc 18 km après 40 sud, la sortie 58. Simplement une voiture en panne sur le bas-côté, au kilomètre 357 de cet axe. Vous roulez au nord de Toulouse et il y a donc toujours cet accident d'une voiture seule en cause. Elle est immobilisée dans un refuge et c'est 8 km après Eurocentre. La sortie 10.1, c'est au kilomètre 204. Je vous invite à vous décaler sur la voie du milieu ou mieux encore sur la voie de gauche pour laisser l'indispensable corridor de sécurité. Le patrouilleur est sur place maintenant en protection. À Toulouse, si vous arrivez de la 61, que vous souhaitez rejoindre le périphérique extérieur direction Bordeaux, eh bien, il y a un fourgon qui tombe en panne juste après la barrière de péage de Toulouse Sud. Non, en fait, c'est dans l'autre sens, c'est-à-dire pour vous qui arrivez au contraire, pardon, du périphérique, qui vous engagez sur la 61, en direction de Carcassonne et de la Méditerranée. Ça n'occasionne a priori pas de gêne particulière. Je ne vous en reparlerai plus. Pas d'autres difficultés. Hein. Partout ailleurs, vous roulez sans être inquiété. C'est bien comme ça. Et dans une grosse dizaine de minutes, eh bien, on rejoindra le flash de minuit sur le 107.7. D'ici là, la musique, le bruit de l'autre avec ce titre, cette nouveauté, c'est King Kong que l'on retrouve après ses souvenirs alliance ethnique simple et funky.

23h56, tout pile et du côté de la 62 au nord de Toulouse. J'allais vous parler d'un chevreuil mort sur les voies et la dépouille de l'animal vient d'être évacuée déjà. C'est a priori vraiment consécutivement, oui, à cet accident, hein, cette voiture sur l'Encausse arrêtée sur le bas-côté au kilomètre 204, 8 km après recentre la sortie 10.1, le tout en direction d'Agen et de Bordeaux. J'aurai l'occasion d'y revenir, bien sûr, dans les prochaines minutes, mais nous avons rendez-vous dans moins de 4 minutes avec l'actualité, bien évidemment. Ce sera le flash de minuit, les prévisions de météo français, un retour en détail à vos conditions de circulation. Voilà le programme des toutes prochaines minutes. J'espère que pour vous tout se passe bien, qu'il n'y a pas trop de fatigue au volant. Si c'est le cas, eh bien vous vous arrêtez sur une aire de repos, une aire de service pour ensuite pouvoir repartir en toute sécurité après vous être reposé. Allez, 23h57.

0: Belle route à deux côtés, il est tout pile minuit.
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2: Bonsoir à tous. Une énième plainte à l'encontre de Jérôme Barella, mais cette fois-ci, c'est sa femme qui l'accuse. On apprend ce soir qu'elle a été entendue la semaine dernière dans le cadre d'une plainte pour viol et violence conjugale qu'elle a déposée à l'encontre de son mari, Jérôme Barella, le principal suspect dans le meurtre et le viol de la jeune Liana dans le Gers. À Paris, un homme est mort noyé ce soir dans le canal Saint-Martin. Il se trouvait en dehors de l'espace surveillé et des horaires d'ouverture. C'est ce que déplore Emmanuel Grégoire, le maire de Paris. L'Île-de-France, qui restera ce samedi en vigilance rouge canicule, tout comme une bonne moitié de l'Hexagone. Tout à l'heure, le Premier ministre Sébastien Lecornu a validé une commande de 30 000 climatiseurs pour les hôpitaux. L'actualité ce soir, c'est aussi cet accord entre Israël et le Liban. Un accord cadre annonce les États-Unis qui supervisaient les discussions. Washington n'a pas encore dévoilé le contenu de cet accord, mais affirme que celui-ci ouvre la voie à une paix et une sécurité durable entre Israël et le Liban. Le Burkina Faso dit rompre ses relations diplomatiques avec la France. Le régime militaire accuse Paris d'activisme incessant contre ses intérêts après plusieurs années de fortes tensions. Les recherches se poursuivent au Venezuela dans les décombres. Plus de 50 000 personnes sont toujours portées disparues après le double séisme qui a frappé le pays mercredi. Au moins 920 victimes sont à déplorer, d'après le dernier bilan de l'ONU. La Coupe du Monde de football, première place de poule validée pour les Bleus qui ont enchaîné ce soir un troisième succès. 4 buts à 1 face à la Norvège. La France affrontera probablement la Suède en 16e de finale. Dans le même temps, le Sénégal a facilement battu l'Irak 5 buts à rien, mais devra patienter pour savoir s'il est qualifié en 16e de finale au titre de meilleur troisième. Il est minuit 2, voilà pour l'essentiel. Le retour du trafic dans quelques instants après la météo.
0: Merci Thibaud. Et une cinquantaine de départements encore en vigilance rouge canicule aujourd'hui. 11 en niveau orange. Les températures qui commencent à fléchir par le nord-ouest. Mais l'épisode caniculaire qui se prolonge tout de même sur une grande partie est du pays. Des orages parfois forts attendus ce soir sur le sud-ouest. Le ciel sinon s'annonce bien dégagé aujourd'hui et des orages vont donc se développer sur l'ouest des Pyrénées d'abord. Ils vont déborder ensuite sur le sud-ouest avec même un risque de grêle du sud de la Garonne vers le nord de la Nouvelle Aquitaine. Dans l'après-midi, l'ambiance sera plus respirable sur la façade atlantique et puis on attend 26 degrés à Biarritz, 33 à Tarbes, 35 degrés encore à Bordeaux, 36 à Toulouse, Périgueux et Agen, 38 à Cahors et Brive, 39 degrés à Clermont-Ferrand.
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0: À minuit 3, quelles sont les nouvelles de vos conditions de circulation? Elles sont globalement bonnes. J'entends par là qu'il y a très très peu d'incidents particuliers sur votre route. Il y a toujours, cela dit, cette voiture accidentée sur les voies de la 62. Nous sommes au nord de Toulouse en direction d'Agen et de Bordeaux. 8 km.

0: km après recentre. La sortie 10.1, cette voiture arrêtée dans un refuge, donc à l'écart des voies, c'est au km 204. Le dépannage qui s'organise sur place, où vous décalez tout de même à gauche, le plus à gauche possible. Sur la voie du milieu, c'est déjà bien. Ça laisse le corridor de sécurité, la voie de droite libre, mais pourquoi pas aussi sur la voie la plus à gauche de cet axe. Je vous retrouve maintenant entre Montauban et Brive. Nous sommes sur la 20 où il y a simplement une voiture en panne arrêtée. 18 km après Cahors Sud. La sortie 58 au km 357. Il y a deux voies pour passer normalement à gauche. Le dépannage est en cours. Et là aussi, je vous invite à laisser le corridor de sécurité. De toute façon, vous pouvez l'adopter à chaque fois que vous apercevez un événement sur l'autoroute, bien sûr. Et donc, décalez-vous sur la voie de gauche au km 357. C'est l'idéal.
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Lady Gaga et sa Dead Dance, minuit 12, rien de nouveau sur votre route, il y a toujours cette voiture accidentée, elle vient d'être évacuée maintenant du côté d'Eurocentre, c'est-à-dire au nord de Toulouse sur la 62 en direction de Bordeaux, kilomètre 204, tout se termine bien. On va refaire le tour de la situation dans 3 minutes après le dernier titre de Joyce Jonathan, comme d'hab.

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1: Il est minuit et quart, on revient en détail à la situation. Vous me recevez sur les 1400 km d'autoroute qui parcourent le sud-ouest du pays et où tout se passe bien, figurez-vous. Je n'ai rien à vous dire. Situation extrêmement tranquille, pas le moindre événement gênant. Et ça, c'est plutôt une très très bonne chose. Côté météo, c'est très calme aussi, hein. Pas d'orage ce soir. Et ils viendront la nuit prochaine, hein. Ils sont annoncés la nuit prochaine et des températures toujours assez élevées quand même, hein. 26 degrés à Bordeaux actuellement, 26 à Mont-de-Marsan, 27 à Toulouse, à Montauban, à Agen, 26 à Périgueux, 29 degrés encore à cette heure-ci à Brive-la-Gaillarde. La canicule n'est pas près de s'arrêter, même si on va passer progressivement sur le sud-ouest à la couleur orange. On va commencer à quitter le rouge. Ça ne veut pas dire pour autant que la chaleur ne sera pas là encore quelques temps. Voilà pour la situation. Attention pour le coup à la fatigue d'ailleurs, hein, si votre voyage est long depuis plus de 2 heures. Pensez à vous arrêter pour idéalement même prendre un petit café, sommeiller un quart d'heure, 20 minutes et repartir en toute sécurité en étant beaucoup plus vigilant puisque c'est le café qui vous réveillera au bout de 20 minutes et vous permettra de tenir le coup. Voilà donc pour cette petite recommandation. Je voudrais simplement vous rappeler que dans la région de Brive, la bifurcation qui permet depuis la 20 en direction de Toulouse de prendre la 89 vers Bordeaux est fermée. La direction des routes du centre-ouest effectue des travaux de sécurisation d'un ouvrage qui a été endommagé par des intempéries. Vous pouvez sortir à Objat, c'est la sortie 50 de la 20. Vous suivrez le réseau secondaire pour récupérer la 89 à Brive-Ouest. Peut-on se garer avec un véhicule thermique ou électrique sur les places situées devant les bornes de recharge? C'est la question que nous allons poser dans un instant à notre consultant juridique, Maître Éric Decaumont. Et comme d'habitude, il a réponse à tout. Rendez-vous dans l'automobile et la loi. Et c'est juste après Pedro Capo et Farruko. Voici Calmar.

0: Midi 21 et ça se passe bien, hein, toujours sur votre route, pas de nouvel incident. Et dans l'automobile et la loi, nous nous intéressons aujourd'hui aux places situées devant les bornes de recharge. Francine Thomas est en compagnie de notre consultant juridique.
1: Bonjour Maître de Comont.
2: Bonjour à toutes et à tous.
1: Question très simple, peut-on se garer sur les places de stationnement situées devant les bornes de recharge pour véhicules électriques si justement on n'est pas en train de charger ? Autrement dit, est-ce que ce sont des places comme les autres ?
2: Alors ce ne sont absolument pas des places comme les autres, ce sont des places réservées à la recharge. Attention, pas aux véhicules électriques, à la recharge. C'est-à-dire que si vous garez...
1: Oui, si j'ai un véhicule électrique mais qu'il ne charge pas, je ne peux pas y aller.
2: Exactement, vous êtes en infraction comme quelqu'un qui aurait un véhicule thermique parce que ce que veulent les pouvoirs publics, c'est que les véhicules puissent être rechargés. Pas que des petits malins sous prétexte qu'ils ont un véhicule électrique s'imaginent qu'ils ont des places réservées, un peu comme par exemple pour des personnes à mobilité réduite ou autre.
1: Donc il faut qu'il y ait le câble branché.
2: Il faut qu'il y ait le câble branché, qu'on soit en train de recharger et de payer. Alors vous me direz, quelqu'un qui est déjà complètement chargé, si j'ose dire, et qui branche son câble, je pense pas que ça va lui être refusé, je pense pas que le policier verra la différence, le contractuel verra la différence, mais quoi qu'il en soit, c'est pour la recharge. Vous n'avez donc pas le droit de vous y mettre, que vous soyez avec un véhicule thermique ou avec un véhicule électrique, uniquement pour stationner. La loi le prévoit expressément, hein. Ça rentre dans le cadre de l'arrêt ou du stationnement gênant, et il y a l'hypothèse de se garer devant un dispositif destiné à la recharge en énergie des véhicules électriques. J'ajoute que si vous n'êtes pas là quand le policier verbalise, ou que vous êtes là mais que vous voulez pas vous en aller, ça peut être mis en fourrière, votre véhicule. Et donc, vous allez vous retrouver avec, une amende modique de deuxième classe, effectivement, mais vous allez être pénalisé, vous allez être verbalisé, ça, vous n'y couperez pas.
1: D'accord. Et je signale au passage qu'il y a également une tarification supplémentaire qui peut être appliquée sur certaines bornes de recharge rapide si on est garé plus d'un certain temps, souvent au-delà de 45 minutes ou une heure. Il y a un tarif de stationnement qui est appliqué en plus du tarif de charge. Donc ça revient au même en fait, c'est vraiment des zones pour charger et pas pour faire autre chose.
2: On est d'accord, il restera la double question effectivement d'abord de l'uniformisation de cette réglementation qui devait a priori des règlements, une réglementation locale.
1: Oui.
2: Donc ça veut dire qu'il faut qu'elle soit portée à la connaissance des usagers à proximité de la place en question. Puis après ça se posera la question, bien entendu, de la preuve de la durée pendant laquelle vous avez stationné, qui doit avoir effectivement des justifications pour que la verbalisation tienne debout. Sinon, les avocats sont là.
1: Merci beaucoup Maître de Comont. Et pour retrouver sans cesse de nouvelles informations sur nos droits d'automobiliste, on peut consulter votre site internet à l'adresse maître-de-comont.fr. À bientôt Maître.
2: À très bientôt.
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1: À minuit et demi, c'est l'heure. On revient en détail à vos conditions de circulation qui sont très bonnes. Cette nuit, il n'y a aucun événement réellement perturbant au devant de vous. Ça se passe très très bien. Pas d'incident, pas d'accident, pas de bouchon. Évidemment, un trafic parfaitement fluide à cette heure-ci. Et c'est absolument tout. Vous marquez des pauses régulières, évidemment. Sur l'autoroute, attention au risque de s'endormir au volant. C'est ce qu'on appelle l'hypovigilance. Un risque tout à fait d'actualité à cette heure-ci, si je puis dire. Si vous vous sentez fatigué, vous n'hésitez pas, hein, vous vous arrêtez sur la prochaine aire de repos, la prochaine aire de service venue.
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Rita et Slimane à l'instant, à minuit 37 et rien de nouveau, ça se passe très très bien tout au long de votre trajet cette nuit et c'est une très très bonne chose. On refera un nouveau point bien sûr à minuit 45 et car je continue de surveiller l'évolution du trafic pour vous, un nouvel incident peut arriver à tout moment, vous le savez. Les Red Hot Chili Peppers arrivent dans un instant et voici Oria et son dernier titre, Soirée mondaine.

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1: Vraiment sans difficulté.
2: 44 sur le 107.7 et vos conditions de circulation qui sont marquées par un simple incident du côté de l'A68 en direction d'Albi, 3 km après la barrière de péage de Toulouse-Est. Il y a un poids lourd et sa remorque tombé en panne arrêté dans un refuge au kilomètre 6 de cet axe. Soyez vigilants, bien sûr, si c'est votre route, sachant que quelques centaines de mètres avant, et bien même 100 mètres avant, tout simplement, il y a des morceaux de pneus qui ont été repérés aussi sur les voies, probablement perdues, si je puis dire, de ce poids lourd. Voilà, faites attention, il peut y avoir de la gêne sur l'une des voies de circulation. J'attends les précisions, le patrouilleur va arriver sur place d'un instant à l'autre. Et c'est absolument tout, partout ailleurs. Vous voyagez sans être inquiété, il n'y a aucune difficulté. Les emballages en plastique restent omniprésents dans les grandes surfaces, produits frais sous film transparent, bouteilles d'eau, boissons. C'est le constat dressé par l'association de consommateurs Que Choisir Ensemble après avoir visité plus de 1500 magasins. Allez, on retrouve les détails juste après la musique.

0: Minute 49 sur le 107.7, c'est rien de nouveau sur votre route ce soir. Allez, comme promis, on retrouve votre rendez-vous consommation. Charles Dodon est aux côtés de Lucille Buisson, chargée d'études pour Que Choisir Ensemble, et elle nous présente les résultats de l'une des dernières enquêtes de l'association.
1: Bonjour Lucille Buisson.
2: Bonjour.
1: Le plastique est encore roi dans les rayons des supermarchés, les bouteilles d'eau, les fruits, les légumes emballés. Votre constat, il est sans appel.
2: Oui, on a enquêté avec l'association No Plastique in My City dans plus de 1600 magasins en France, et le plastique reste omniprésent. Et pourtant, il y a des objectifs assez clairs de réduction, notamment de la mise sur le marché de bouteilles, mais également de plastique à usage unique de manière plus générale à l'échéance 2030-2040. Et donc, on voit qu'on n'est pas sur la bonne trajectoire.
1: Et c'est particulièrement visible quand on voit les rayons, notamment ceux des eaux en bouteille, en plastique.
2: Oui, pour bien se rendre compte, on a pu référencer plus de 180 références distributeurs d'eau et boissons. Donc, ça montre bien à quel point la stratégie des distributeurs ne va pas dans le sens d'une réduction du nombre de boissons embouteillées dans du plastique mises à disposition des consommateurs.
1: Et autre chiffre fort dans votre enquête, il concerne les fruits et les légumes qui sont pour la plupart emballés.
2: On a d'abord le rayon fruits et légumes classiques, vrac. Sur les 5 légumes et fruits les plus consommés, 60% d'emballés. Et c'est très vrai pour le bio avec plus de 90% d'emballage plastique. Et oui, cette tendance des fruits et légumes prédécoupés, puisque deux tiers des magasins en proposent. Donc ça a même été une surprise, puisqu'en plus ils sont plus chers pour les consommateurs et ils se conservent moins longtemps puisqu'ils sont déjà découpés.
1: Et d'ailleurs, à un moment, on a beaucoup parlé de la vente de produits en vrac. On a l'impression qu'on a totalement reculé là-dessus.
2: Oui, c'est un résultat de l'enquête qui nous a surpris, puisqu'on passe de 58% en 2023 de magasins de grande surface qui proposent un rayon vrac à 38% en 2026. Donc le recul est très net et c'est d'autant plus surprenant au vu des objectifs qui existent et au vu de la potentialité du vrac pour réduire les emballages de pâtes, de riz, d'amandes. Donc voilà, une solution qui trouve pas sa place en grande surface. En revanche, en magasin bio, c'est très disponible. 95% des magasins en proposent, avec un nombre de références d'ailleurs bien supérieur à la grande surface traditionnelle. Donc, on voit aussi que le modèle est possible.
1: Le plastique est loin d'avoir disparu des rayons des grandes surfaces. Bien au contraire, l'association Que Choisir Ensemble le regrette et appelle donc à agir. Merci à Lucille Buisson.
2: Merci à vous.
0: Merci à vous deux, minuit 51, pas de nouvel incident sur votre route. Je vous rappelle qu'il y a deux petits incidents en un, si je puis dire, liés l'un à l'autre, en tous les cas à l'est de Toulouse, sur la 68 en direction d'Albi. C'est d'abord ces morceaux de pneus qui ont été repérés sur les voies 3 km après Toulouse-Est, à la barrière de péage, direction Albi, et 100 mètres plus loin, un poids lourd et sa remorque arrêtée dans un refuge à l'écart des voies. Mais je vous appelle vraiment à circuler sur la voie la plus à gauche, au kilomètre 6, pour laisser l'indispensable corridor de sécurité, c'est-à-dire la voie de droite libre. On va boucler le rang musique, évidemment. Dans moins de 8 minutes, on rejoint le flash d'actualité. Et puis d'autres voix du 107.7 vous accompagneront sur la route cette nuit. Un grand souvenir, les Bee Gees avec How Deep Is Your Love. C'est à retrouver après Gaëtan Roussel.
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0: grand et beau souvenir, celui des Bee Gees. C'était How Deep Is Your Love sur le 107.7. La situation très tranquille. Il n'y a plus d'obstacles sur les voies de la 68 en direction d'Albi, 3 km après la barrière de péage de Toulouse-Est. Il y avait des morceaux de pneus. Ils viennent tout juste d'être ramassés par le patrouilleur. Sinon, il y a un poids lourd en panne. C'est tout. Il est tout pile une heure.
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2: Bonsoir à tous. Un homme est mort ce soir à Paris, noyé dans le canal Saint-Martin. Il se trouvait en dehors de l'espace surveillé des horaires d'ouverture. C'est ce que déplore Emmanuel Grégoire, le maire de la capitale. L'Île-de-France, qui ce samedi reste en vigilance rouge canicule, tout comme une bonne moitié de l'Hexagone. Tout à l'heure, le Premier ministre Sébastien Lecornu a validé une commande de 30 000 climatiseurs à destination des hôpitaux. Un accord entre Israël et le Liban, un accord cadre, a été signé. C'est ce qu'annonçaient tout à l'heure les États-Unis qui supervisaient les négociations. Washington n'a pas dévoilé le contenu de cet accord, mais affirme que celui-ci ouvrait la voie à une paix et une sécurité durable entre Israël et le Liban. Dans le même temps, les États-Unis disent avoir frappé ce soir des cibles en Iran, des attaques en réponse à celles d'un navire commercial qui tentait de traverser le détroit d'Ormuz. Au Venezuela, un bilan de plus en plus lourd après le double séisme qui a frappé le pays mercredi. Il a fait au moins 920 victimes d'après l'ONU, plus de 50 000 personnes toujours portées disparues dans les décombres. Une quinzaine de pays ont dépêché des équipes de sauveteurs sur place. Retour en France, dans le Gers, où la femme de Jérôme Barella porte plainte pour viol et violence conjugale contre son mari. On l'a appris ce soir. Elle a été entendue la semaine dernière par la gendarmerie. On en sait plus sur la visite du pape en France. Léon XIV va célébrer une messe en plein Paris le samedi 26 septembre. Le diocèse espère 500 000 fidèles pour y assister sur la place de la Concorde et sur les Champs-Élysées. Et puis la Coupe du Monde de football, 3 sur 3 pour l'équipe de France. Les Bleus terminent premier de leur groupe avec 3 succès. Le dernier en date ce soir contre la Norvège, 4 buts à 1. La France devrait probablement affronter la Suède en 16e de finale. Et puis dans l'autre rencontre du soir, le Sénégal a facilement battu l'Irak 5 buts à rien, mais devra patienter pour savoir s'il est qualifié en 16e de finale. Voilà pour l'essentiel de l'actualité à 1h02. Le retour de l'info, ce sera à 2h du matin avec Corentin Nadjar-Legui. Dans un instant, le trafic, ce sera juste derrière la météo.
3: Et cette voix grave et chaude, cette bonne humeur, c'était celle de Thibaut Dinoël, votre copilote, tout au long de cette soirée. Merci Thibaut. Merci également à Marielle Tillier qui faisait route à vos côtés dans le car sud-ouest. La météo avec au carrefour des sueurs, un seul mot, toujours cette canicule. On profite de la nuit pour avoir un peu d'air, entre guillemets, rester entre 19 et 24 degrés dans l'ensemble jusqu'à l'aube. D'ici la fin de matinée, milieu de journée, le mercure reprend ses standards de la semaine, mais pas partout. La vague de chaleur connaît un décalage progressif vers l'est, ce qui permet un net redoux en Bretagne et Normandie notamment, qui ne dépasseront pas les 26 degrés. À l'exception de Bordeaux et de Nantes, le littoral atlantique sera un peu plus respirable. Sinon, ailleurs, la minimale sera de 33, comptez 38 degrés autour de Paris, Orléans, 39 à Toulouse, tout comme dans la vallée du Rhône. On ira dépasser la barre des 40 de la Bourgogne à l'Alsace.
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3: Allez, nouveau tour d'horizon des axes de la moitié ouest désormais, puisque oui, vous l'avez compris, je vous accompagne du côté de la région centre, des Pays de la Loire en direction de l'Île-de-France, de la Bretagne, de la Normandie, autour de Bordeaux, en Nouvelle-Aquitaine, de Toulouse peut-être, ou jusqu'à Perpignan, pourquoi pas, si vous traversez en ce moment la région Occitanie. Dans toutes les régions que j'ai citées, eh bien, en l'occurrence, les voyants sont au vert. Je ne vous apprends rien, vous l'avez entendu si vous roulez depuis quelque temps déjà, sur

0: sur ces autoroutes, sur les autoroutes qui traversent ces régions. Et en l'occurrence, je vais simplement attirer votre attention dans la région de Blois, sur l'autoroute A10. Vous êtes en direction du sud, en direction de Bordeaux. Vous voulez sortir au niveau de Mer, la bretelle qui porte le numéro 16. Sachez simplement qu'il faudra composer avec une opération de dépannage qui est en place dans cette bretelle de sortie. Dépannage en cours depuis quelques instants d'un véhicule en ce moment.
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La voix de Jason Mraz était là pour vous donner de bonnes ondes sur les derniers kilomètres. C'était Make It Mine, 1h07. On se retrouve à 1h15 pour faire un nouveau point sur vos conditions de circulation. Point qui, je le souhaite, devrait être comme le précédent, c'est-à-dire sans quasiment la moindre information spécifique. À vous relayer. Taïk et les Cranberries sont de la partie pour vous y conduire.

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1: Le trafic se résume un peu en trois mots, ça roule bien partout, trafic fluide, sans l'ombre d'une difficulté, quel que soit le secteur où vous m'entendez en ce moment. Dans la moitié ouest, pensez à faire une pause régulièrement, c'est important si vous avez un long trajet, pensez à vous abreuver aussi en suffisance, même si on respire un petit peu plus cette nuit, voilà, c'est important d'avoir toujours de quoi pouvoir s'abreuver en suffisance. Dans un instant, votre rendez-vous sur la route avec nous serons en compagnie de la chanteuse Mentissa. Mais est-ce une bonne idée quand elle se décrit elle-même comme une mauvaise copilote? À vous de juger dans un instant, juste après cette reprise du morceau bien connu de Mouloudji, l'amour, l'amour, l'amour, avec la sauce bon entendeur.

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1: Avec celle qui vient de sortir son deuxième album, Perrine Martin l'a rencontrée pour le 107.7, figurez-vous, dans un café parisien en pleine séance d'interview.
2: C'est une enfant difficile que j'ai en face de moi. Quoique, une jeune femme de plus en plus affirmée et qui se retourne sur son passé avec tendresse et objectivité. Bonjour Mentissa.
3: Bonjour.
2: Merci d'être au micro du 107.7 pour accompagner tous nos auditeurs sur la route, depuis Paris jusqu'à Biarritz, de Biarritz à Nice, de Marseille à Lyon. Vous connaissez, vous, la France, ses routes, parce que vous venez de Belgique, précisons-le.
3: C'est ça, je connais assez bien ces routes-là, les longs paysages où justement on emmène avec nous les chansons, des petites histoires. Moi j'adore aussi quand je suis sur la route, écouter des podcasts, écouter des émissions. C'est le moment quoi, c'est finalement je trouve qu'on a peu de temps dans nos vies aujourd'hui, tout va tellement vite que justement quand on fait de la route, c'est un peu le seul moment où on n'a pas trop le choix que d'accepter le temps en fait.
2: C'est pas faux.
3: Et de se laisser porter un peu par le temps.
2: Ouais. Je vous présentais comme une enfant difficile, alors je sais que vous ne m'en voulez pas puisque c'est le titre de votre nouvel album. Parmi ces enfants difficiles, il y a vous, en tout cas cette étiquette que l'on vous a collé sur le front quand vous étiez plus jeune.
3: Oui.
2: Et c'est ce que vous expliquez dans cette chanson.
3: C'est ce que j'explique. Je pense qu'à travers cette chanson, j'avais aussi envie de faire la paix avec la petite moi et de lui dire à la petite Mentissa qu'en fait, elle n'a rien fait de mal. On ne mesure pas les dégâts quand un enfant de 6-7 ans est constamment pointé du doigt, constamment puni. En fait, en tant qu'enfant, on a l'impression qu'on a fait quelque chose de super grave. Alors qu'en fait, faire des bêtises, c'est pas la fin du monde. Et moi, j'aurais aimé de temps en temps qu'on me dise bon, ok, t'as fait ça, tu le refais plus, mais bon, c'est pas grave.
2: Et qu'est-ce que pourrait faire un enfant difficile à l'arrière d'une voiture?
3: Jouer à des jeux, pourquoi pas, se disputer avec ses frères et sœurs, ça c'est quelque chose qu'on fait assez souvent.
2: Et on n'est pas forcément difficile.
3: Oui, et les parents qui crient arrêtez. Regarder par la fenêtre, moi je faisais ça beaucoup quand j'étais plus jeune. Je m'imaginais ma vie. Souvent j'aimais trop
2: vous projeter comme ça.
3: Moi je me suis toujours beaucoup projetée.
2: Et vous avez votre permis vous d'ailleurs?
3: Ah non, je n'ai pas mon permis.
2: Ah, donc vous êtes copilote?
3: Je suis copilote, oui. Apparemment on dit que je suis une très très mauvaise copilote.
2: Ah, mauvaise, c'est-à-dire?
3: Bah je sais pas.
2: Difficile.
3: C'est vrai que souvent je donne mon avis alors que c'est pas moi qui conduis. Je dis ah mais non là t'aurais pu.
2: Non mais au contraire vous participez au voyage.
3: J'essaie de contribuer à ma façon, mais souvent ma maman dit que je suis une très mauvaise copilote aussi pour l'aider parfois pour être son GPS.
2: Vous voulez que je vous dise, il n'existe pas d'enfant difficile, il n'existe pas de mauvais copilote.
3: Ah.
2: Bon, on se retrouve après le prochain point trafic Mentissa pour parler de votre album. Vous restez avec nous?
3: Oui bien sûr.
2: À tout de suite.
4: Sur les

Nentissa à l'instant avec Enfant difficile. Nentissa qui était notre invitée dans Sur la route avec. Nous la retrouverons juste après le point trafic d'une heure trente. Et pour vous y emmener, on écoute dans quelques instants Joué doit filer avec un hommage à la chanteuse Rihanna juste après ce morceau de Michael Bublé. Voici c'est The Last Dance for Me.

0: Juste Joe Edouard Filet que vous avez entendu à l'instant avec Rihanna. Mentissa, pour le coup, est notre invitée ce soir, cette nuit, sur le 107.7. La chanteuse de 27 ans a sorti son deuxième album et on la retrouve juste après un point sur vos conditions de circulation.
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0: Et dans l'infotrafic, uniquement le quart nord-ouest concerné, du côté de l'Occitanie, de la Nouvelle-Aquitaine en direction de l'Auvergne-Rhône-Alpes. Ça roule très très bien, sans demi-mesure. On va simplement parler de véhicules en difficulté, d'un véhicule accidenté. On va commencer par celui-ci. Vous quittez l'Indre-et-Loire, le Tour et la 10. Vous prenez la 28 en direction du Mans, de Rouen, kilomètre 74, près d'Écommois, en amont de la sortie 25. Il va falloir vous méfier parce qu'un véhicule serait accidenté sur le bord des voies. Je n'en sais pas plus, si ce n'est que du monde se rend sur place. A priori, aucune gêne au trafic n'est à signaler. Donc vous restez simplement concentré sur ce qui se passe devant vous sans tenter de céder à la curiosité, bien évidemment. Du côté de la 10, en direction du sud, du côté de Poitiers, précisément à Poitiers Sud, sortie qui porte le numéro 30, vous avez passé une zone de chantier, vous prenez cette sortie, il va falloir composer avec un véhicule en difficulté qui attend de pouvoir être pris en charge et dépanné. On va aussi faire ce rappel toujours hein, dans cette direction, direction Bordeaux sur la 10, on va parler de cet autre véhicule à la sortie Mer, sortie numéro 16, pour lequel le dépannage est toujours en place en ce moment.
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0: Retrouvons Mentissa au micro de Perrine Martin pour le 107.7 à l'occasion de la sortie de son nouvel album.
2: La vingtaine, c'était votre premier album qui a rencontré un beau succès. Oui. Voici donc le deuxième, forcément attendu au tournant. Vous le présentez comme étant encore plus personnel, vous vous livrez, vous employez beaucoup le jeu. On pourrait croire à une sorte de journal intime. Vous avez beaucoup parlé de votre enfance parce qu'on a évoqué enfant difficile. Mais il n'est pas question que de l'enfance.
3: Non, il est question de l'adolescence aussi, et puis de la jeune femme que je suis aujourd'hui, et surtout la jeune femme que j'étais il y a 4 ans quand j'ai commencé ce métier, avec toutes les questions et les appréhensions et les peurs qui se disaient waouh, je me suis tellement battue pour en arriver là, pour vivre de ma passion, maintenant j'ai vraiment pas le droit à l'erreur quoi. Et donc je faisais hyper attention à tout ce que je faisais, à comment les gens pouvaient me percevoir, quitte à un peu m'enfermer dans un personnage qui n'était pas toujours très
2: N'était pas vous,
3: qui n'était pas
2: moi. Complètement en tout cas,
3: pas complètement,
2: ça veut exactement. Dire qu'aujourd'hui il y a plus du tout de filtre.
3: Je pense que je commence, à être de plus en plus vrai. Tant pis, en fait, si dans un moment donné j'ai dit un truc trop bizarre, trop weirdos, c'est pas grave.
2: Assumé, quoi.
3: C'est assumé, vraiment.
2: Et il y a eu ce passage aussi dans le jury de The Voice, la version belgique de l'émission de TF1. Oui. Vous l'avez fait en tant que candidate, mais là, c'est vraiment jury. Ça aussi, je pense que ça permet aussi d'asseoir qui on est, parce que là, vous avez donné votre avis.
3: Ah, bien sûr. Mais même, on se demande si on est vraiment légitime à le faire aussi.
2: Moi, si on vous l'a proposé, c'est que oui.
3: Bien sûr, et c'était un rêve, moi, d'être coach. Mais je me souviens que parfois, tu te retrouves face à un monsieur, en fait, qui a 15 ans d'expérience dans la musique. Toi, t'en as 4.
2: Ouais.
3: Tu te dis, mais je vais quand même pas avoir la prétention d'expliquer au monsieur son métier.
2: Son métier, oui. Il y a une grande tournée qui se prépare. 24 dates d'ici au mois de décembre. France, Belgique, Luxembourg. Là aussi, tournée numéro 2.
3: Oui.
2: Vous avez travaillé différemment, sûrement, que pour la première tournée.
3: Oui, parce qu'il y a plus de chansons pop, il y a plus de chansons rythmées, donc on va plus me voir danser.
2: Mais vous aviez envie de ça?
3: Je pense que j'avais envie de ça. En fait, je pense que le premier album, pour moi, il était parfait parce que j'ai raconté tout ce que j'avais envie de raconter, si ce n'est qu'il manquait mon petit grain de folie. Et sur ce répertoire-là, je vais pouvoir le faire.
2: Et Vianney, dans tout ça, est-ce qu'il a participé un peu à l'album?
3: Oui. Il a participé à 3 chansons de l'album. Voilà, bon. Donc il n'est jamais très loin.
2: Celui qui avait craqué sur vous, justement, dans l'émission The Voice, vous l'embrasserez de la part de l'équipe du 107.7.
3: Ce sera fait.
2: L'album de Mentissa s'appelle Enfant difficile. Le prochain sera peut-être Trentenaire apaisé. Qui sait?
3: Qui sait?
2: En tout cas, cet album Mentissa, vous le proposez sur scène ces prochains mois, on le disait. Il y a un Olympia qui vous attend aussi le 5 novembre. Bravo pour tout ça.
3: Merci.
2: Et Mentissa, bien sûr, sur les réseaux sociaux.
3: Oui, merci beaucoup.
2: À très bientôt.
3: À très bientôt.
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0: La guitare et la voix, l'énergie de Lenny Kravitz pour vous accompagner. Il est 1h38, on va prendre le temps de s'écouter encore deux titres. Dans des registres bien différents, des airs de disco avec Daily Cool de Boney M, ça arrive juste après ce morceau de Naika qui mélange les styles pour vous conduire jusqu'au prochain point trafic où il sera question notamment de ce véhicule accidenté sur la 28 direction Le Mans et Rouen, kilomètre 74.
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1: Allez, on fait un nouveau point sur vos conditions de circulation à désormais 2h moins le quart et en l'occurrence, il n'y a rien de nouveau à vous évoquer en ce moment, quelle que soit la route que vous empruntez. On va toujours braquer les projecteurs sur la 10 et la 28 pour la raison de véhicules accidentés, en l'occurrence en direction du Mans et de Rouen. Un véhicule qui ne gêne pas le bon écoulement du trafic, mais véhicule qui pourrait attirer votre curiosité. Il ne faut pas céder à cela. Véhicule qui a perdu le contrôle, qui s'est retrouvé sur le bord des voies au kilomètre 74. Je vous donne simplement sa localisation pour que vous puissiez rester vigilant. En abordant ce secteur dans lequel se rendent les forces de l'ordre, un dépanneur, les secours, un patrouilleur, mais surtout vous restez uniquement concentré sur ce qui se passe devant vous, bien évidemment. La 10 à présent à vous rappeler dans une bretelle de sortie quand vous roulez en direction de Bordeaux, vous voulez vous sortir à Poitiers Sud, la bretelle numéro 30, il va falloir toujours se méfier d'un véhicule qui attend de pouvoir être dépanné en ce moment dans cette bretelle de sortie. Poitiers Sud, voilà pour ces informations. Trafic du moment, si je n'évoque pas la route que vous empruntez, c'est toujours pareil, ça veut dire que les voyants sont au vert.

un passage avec George Michael et ce Fast Love, rapide passage, mais toujours bien marquant. 1h52, rien de plus à vous dire sur la route en ce moment, ça demeure très très calme, il va falloir que je réfléchisse à quelques superlatifs hein, pour continuer à vous dire que tout se passe pour le mieux, mais c'est tout à fait bon signe. On va se retrouver à partir de 2h maintenant pour l'actualité, avant de parler de météo et de revenir quand même dans le détail sur un point côté trafic, 8 minutes que vous passez en musique avec les Black Attack dans quelques instants, juste après cette reprise d'un titre de Tame Impala, l'Australien, dans son dernier album de fin d'année dernière, l'un des titres emblématiques qui était Dracula, repris avec la voix de Jenny qu'on va entendre tout de suite.

0: les 2h, bienvenue sur le 107.7.
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0: Bonsoir à toutes et à tous, une vigilance rouge qui recule, une vague de chaleur qui entame son décalage vers l'est, met des hôpitaux sous pression sur validation d'une proposition du ministère de la Santé. Sébastien Lecornu a évoqué une commande de 30 000 climatiseurs pour les hôpitaux. Le Premier ministre qui avait aussi annoncé hier une enveloppe de 100 millions d'euros à destination des établissements de santé les plus exposés à la chaleur. Les recherches se poursuivent au Venezuela après le violent passage de deux séismes inédits. Près de 50 000 personnes sont toujours recherchées, notamment à Caracas, la capitale. Les autorités parlent d'au moins 920 morts. Les États-Unis répondront à toute attaque iranienne par la violence, a prévenu le vice-président américain J.D. Vance. L'armée américaine avait annoncé plus tôt avoir frappé des cibles en Iran et en réponse à l'attaque d'un navire qui transitait dans le détroit d'Ormuz. De leur côté, les gardiens de la Révolution disent avoir frappé des positions militaires américaines dans la région. Des événements survenus quelques heures à peine après la signature d'un accord cadre entre Israël et le Liban sous l'égide de Washington, qui a évoqué un texte capable d'ouvrir la voie à une paix durable entre les deux pays. Alors que le contenu n'a pas été dévoilé publiquement, les premiers éléments font état d'une prise de contrôle de deux zones pilotes accordées par l'État hébreu à l'armée libanaise dans le sud du Liban, ce qui entraînerait de fait un retrait des forces israéliennes. Enfin, côté sport, les voyants sont au bleu dans ce mondial. L'équipe de France de football ressort largement leader du groupe I avec un sans faute après un nouveau succès 4-1 contre la Norvège hier soir. À noter le premier triplé en bleu de l'attaquant parisien et dernier ballon d'or Ousmane Dembélé. Les bleus retrouveront la Suède en 16e de finale la semaine prochaine. Large succès aussi pour le Sénégal, sans pitié, 5-0 face à l'Irak. Les Lions de la Teranga qui devraient eux aussi décrocher une place en 16e. Cette nuit, dernière danse pour les nations de la poule H. Coup d'envoi en ce moment entre le Cap-Vert et l'Arabie Saoudite, tout comme ce choc Espagne-Uruguay. 2h02 à l'écoute du 107.7, nouveau tour d'horizon de l'actualité dans une heure. À suivre, un point sur la météo. Et au carrefour des sueurs, un seul mot, canicule. On profite de la nuit pour avoir quand même un peu d'air et rester entre 19 et 24 degrés dans l'ensemble jusqu'à l'aube. D'ici la fin de matinée, milieu de journée, le mercure reprend ses standards de la semaine, mais pas partout. La vague de chaleur connaît un décalage progressif vers l'est, ce qui permet un net redoux en Bretagne et Normandie qui ne dépasseront pas les 26 degrés et où d'ailleurs localement quelques orages pourraient éclater, à l'exception de Bordeaux et Nantes. Le littoral atlantique sera aussi un peu plus respirable dans l'ensemble. Sinon, ailleurs, la minimale sera de 33, comptez 38 degrés à Paris, Orléans, 39 à Toulouse, tout comme dans la vallée du Rhône. On ira dépasser les 40 de la Bourgogne à l'Alsace.
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0: Mais dans l'infotrafic, à 2h passées de 3 minutes, un animal qui pourrait se trouver près de vos voies si vous êtes en ce moment sur l'A87, l'axe Angers-La Roche-sur-Yon, à proximité peut-être des portes de Cholet. Dans les deux sens de circulation, vous le savez, puisque vous êtes habitué à recevoir des annonces concernant des animaux errants, toujours en ce moment, et notamment des chevreuils, eh bien vous restez donc prudent dans les deux sens de circulation, près du kilomètre 65. C'est un point de repère, comme la sortie 28, la Verrerie, qui est un autre point de repère possible dans les environs. Attention donc à un animal potentiellement trop près de vos voies. Sur ces pays de la Loire que l'on va quitter, rien d'autre à vous signaler. On va passer juste en revue ce véhicule accidenté qui se trouve sur le bord des voies de l'A28 en direction du Mans de Rouen. Juste avant Écomois, sortie 25, je vous rappelle qu'il ne vous gêne pas pour passer. Il se trouve vraiment dans le fossé, mais il va pas falloir prêter attention à ce véhicule. Les interventions sont en cours en ce moment auprès de celui-ci, kilomètre 74. Par contre, il faudra prêter attention sur l'A10, près des portes de Poitiers, si vous roulez en direction de Bordeaux et que vous voulez sortir à Poitiers-Sud, la bretelle qui porte le numéro 30, il faudra simplement prêter attention à ce véhicule dont le dépannage a enfin démarré.